0: Il paraît que bon, vous adorez avec ton mari et tes enfants la 7e compagnie.
1: Oui, c'est ça.
0: Et que ton frère ressemble à Tassin, alias Jean Lefebvre.
1: Exactement, aussi bien physiquement que pour les bêtises, quoi.
0: D'accord. Et donc il lui ressemble tellement.
1: Il a tout pris.
0: Eh oui, il lui ressemble tellement qu'il a même appelé son bateau Oé Tassin.
1: C'est ça. Le bateau de pêche s'appelle Oé Tassin.
0: Est-ce qu'il pêche bien avec Oé Tassin?
1: Il pêche super bien, que des bonnes choses de la pêche, on se régale à chaque fois.
0: Bon bah d'accord, mais donc
1: on y est allé ce week-end, voilà, c'était très très bien.
0: Ok, vous pêchez quoi quand vous pêchez?
1: Alors, eh ben, on pêche du homard, beaucoup de maquereau. Là, ce week-end, on a eu une belle raie. Voilà, on pêche beaucoup d'araignées aussi, d'araignées de mer.
0: Eh ben ça.
1: Voilà. Grâce à Jean Lefebvre. Des bons petits plateaux de fruits de mer sont à disposition.
2: J'ai glissé, chef.
0: Bah oui, c'est la sœur de Jean Lefebvre. Je joue avec la sœur de Jean Lefebvre.
1: Exactement ça.
0: Alors, on va jouer au quiz musical. Je t'explique, tu vas écouter deux titres enchaînés avec deux chanteurs différents.
1: Ouais.
0: Et à la fin, tu auras 10 secondes pour me dire qui chantait, qui sont ces deux chanteurs. On écoute.
1: Ok. La musique parfois a des

0: Allez, qui est le premier, qui est le deuxième?
1: Non, j'en ai aucun. Je les connais, hein, mais...
2: Mais oui.
1: Sacha Distel, non, le deuxième?
0: Le deuxième, Sacha Distel?
3: Oh, pardon.
1: Non.
2: Véro. Désolé.
0: Véro, le premier, c'est Bernard Lavilliers.
1: Ouais, voilà.
0: Et alors le deuxième, c'est Freddie Mercury du groupe.
1: Oui, je suis nulle.
0: C'est-à-dire que bon, là, si Sacha Distel était en vie, je pense qu'il pourrait prendre un bon forêt.
2: Qu'est-ce qu'on a fait des tuyaux, quoi.
0: Allez, la grande échelle.
2: Ouais, tout ça.
0: Bon, bah, tu restes à 2 points.
2: Bon, Laurent est avec nous, avec ici, Pays de Savoie. Laurent qui a 1 point. Laurent qui, qui a été pâtissier, mais qui a jamais exercé finalement, qui a fait plein de choses, qui a été groom dans les palaces, et qui a un petit côté Charles Ingalls. T'as la même chemise ou c'est encore autre chose, le point commun?
4: Non, je crois que ça doit être autre chose.
2: Bah, tu coupes du bois, comme lui, comme Charles.
4: Ah oui,
2: ben
4: ouais,
2: oui.
4: C'est vrai.
2: Ah oui. Bah si, tu coupes du bois pour la cheminée, c'est une de tes passions.
4: Oui,
2: bah,
4: t'adores exactement.
2: Ça.
4: Ouais.
2: Tu bricoles un peu, tu fais de la peinture, oui. Tu maroufles, oui. Tu jardines aussi.
4: Oui.
2: T'as un petit peu des légumes, là, d'été, en ce 1er juin? Qu'est-ce qu'il y a dans ton jardin?
4: Non, j'ai que des fraises.
2: Ah,
4: ouais, des fraises, j'ai beaucoup d'aromates, mais en ce moment, c'est que des fraises. Les tomates, c'est un peu trop tôt.
2: Ok, t'as de la menthe, du thym, de la ciboulette?
4: Oui.
2: Ah, ça,
4: oui.
2: C'est bien. Ben oui.
4: Oui.
2: On a faim, là, écoute. Et du laurier? Ah, ça, c'est bien aussi.
4: Ouais, aussi.
2: Ok, qui cuisine à la maison? C'est toi ou c'est Michel?
4: C'est madame aussi.
2: Madame aussi. Et qui est le spécialiste des desserts?
4: C'est madame aussi.
2: Ben alors, mais tu fais quoi, toi? T'es doué dans quoi?
4: Laurent. Un peu de ménage, quand même.
2: Ouais. De quoi?
4: Ménage.
2: Ah, t'es doué dans le ménage.
4: Je suis pas mauvais.
2: Ah ben je sais pas, je découvre. Donc d'accord, ta qualité à toi, c'est le rangement, le ménage. Bah, elle doit être contente, Michel.
4: Ben voilà.
2: Bah oui, c'est très bien. Dis-moi, malgré ta formation, donc Michel cuisine, ça on a compris. T'es passionné par les appareils photo.
4: Oui, j'adore ça depuis l'Argentique, depuis tout petit.
2: T'en as combien à la maison?
4: Ah, j'en ai 6 ou 7, ouais.
2: Ouais. Ouais. Avant de jouer, quelle est la photo la plus dingue que t'es faite? Et dont t'es très fier?
4: Allez, en photo, j'ai Johnny Depp, par exemple.
2: Ah oui, que t'as pris en photo, donc voilà, donc oui. Tu l'as approché.
4: Elle est belle, ouais.
2: Ah ouais, bon, tu nous le diras, parce que t'as rencontré des stars,
4: oui.
2: Effectivement.
4: Oui.
2: Allez, passons tout de suite à ton quiz, ton double mix à toi, deux artistes que l'on connaît tous. Allez, s'il te plaît, fais honneur, il y a 2 points à prendre. Et

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1: Ça fait tellement de la peine parce que Valérie peut pas danser alors que d'habitude elle aurait dansé sur ce truc-là.
2: Ah, Valérie, elle est immobile.
1: Allez, envoyez le chrono. Qui chante, Laurent?
3: Et Renaud, c'est sûr.
1: Oui. Et allez, tente.
3: C'est pas Rayana, non, c'est l'autre.
1: Rayana.
3: Non, c'est l'autre.
1: C'est l'autre. Ah, je sais pas qui tu penses.
3: C'est Barbade.
1: Si c'est pas de la Barbade, bah c'est Rihanna.
3: Non, ah
1: ouais.
3: Pardon.
1: Bon, alors vérifions. C'est Marche à l'ombre. Effectivement. C'est Renaud.
2: Et Marche à l'ombre. Ça fait un point.
1: Et alors c'est plutôt du côté de l'Amérique de l'autre côté. Hein. C'est la Colombie même. C'est Shakira.
3: Ah mince, oui.
1: Oh, et oui. Facile. Rihanna, c'est la Barbade.
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1: Bonjour Daphné, bonjour Guy, comment ça va?
2: Bonjour.
3: Bonjour.
2: Bonjour.
4: Bonjour.
5: Bonjour.
6: Bonjour.
5: Bonjour.
6: Bonjour Valérie.
1: Voilà, on se détend, on est content. Alors Daphné, tu joues avec ici Normandie. Ah, tu as 41 ans, tu habites à Grand-Quevilly.
3: C'est ça.
1: La ville de Franck Dubosc. Alors, tu es en concubinage avec Jimmy et tu as deux garçons. Comment s'appellent tes garçons?
3: Clayton et Gillian.
1: Pop, pop, pop. Tu as aussi une petite chienne qui s'appelle comment?
3: Kaya.
1: Qu'est-ce que c'est? Quel est le modèle de cet animal?
3: C'est un petit croisé. C'est une petite croisée terrier, un peu bichon, tout noir.
1: Oui. Oh là là, j'adore. Et tu as un petit chat qui s'appelle Minette.
3: Oui, une petite Minette.
1: Tout le monde cohabite bien? Tout se passe bien?
3: Ça va, ça va. Après, là, les garçons grandissent, donc c'est un petit peu la guerre à la maison par moment, mais ça va.
1: Bah, 16 ans et 10 ans, hein, c'est malheureusement des âges tellement sympas pour les parents. Alors, mais toi, t'es pas le genre à te laisser faire. Hein. Attention, Daphné, elle a un métier où il faut déchirer tout. Elle est conductrice de poids lourds. Voilà. Tu as énormément pratiqué le judo à haut niveau.
3: Oui.
1: Ça veut dire quoi? Tu as eu des prix, des récompenses?
3: Alors je suis ceinture noire deuxième dan.
1: Ah oui.
3: J'ai mon BPJEPS judo et puis j'ai fait des podiums régionaux, interrégionaux, championne de Normandie, championne interrégion, troisième en France.
2: Faut pas l'embêter,
1: Et non, elle te met au sol, pling, plaf, plouf.
2: C'est sûr.
1: Et bon, maintenant tu restes, tu fais un peu moins de judo, maintenant tu fais plutôt du cardio et du fitness, c'est ça?
3: Ouais, c'est ça, on s'entretient.
1: Bah c'est bien, t'as bien raison.
2: Comme nous.
1: Non, moi comme pas moi.
2: On s'entretient dans le rien.
1: Ouais, moi je, maintenant, il va falloir changer. Elle a tellement mal au dos, il va falloir qu'elle fasse du sport.
2: Ah oui, vous allez devoir faire du sport.
1: Et voilà. Alors, ma chérie, on va tout de suite marquer le premier point avec la première question, vrai ou faux. Avec, tiens, une petite, petite chanson. Mille colombes. Alors, écoute bien cette question. Il y a quelque temps, il y a une brasserie bretonne qui s'est fâchée avec Yoko Ono parce qu'ils avaient fait une bière John Lemon.
2: Ah oui, c'est vrai.
1: Eh ben, ils ont recommencé avec Mireille Mathieu parce qu'ils ont fait une bière baptisée Mireille Mafieux. Alors, est-ce que c'est vrai ou faux? Top chrono, 5 secondes.
3: J'irais vrai.
1: Eh ben, t'as bien raison,
2: mais
1: c'est
2: non.
1: Vrai. Mais bien sûr,
2: mais
1: ils adorent les jeux de mots. C'est une brasserie du Finistère, on en a déjà parlé. Donc après le John Lemon, ils ont fait Mireille Mathieu. Comment vous dire? Voilà, premier point pour Daphné.
2: C'est magnifique, Mireille Mathieu qui est d'Avignon. D'ailleurs, sa petite fille d'Avignon. Eh oui. Alors, Guy, ok, on a deux. Il y a du judoka, il y a du sport de combat en face. Mais Guy, savez combien il mesure mon Guy? Combien il mesure mon Guy?
6: Oh là là, 2m04.
2: 2m04.
1: Oh mon Dieu, c'est
2: là j'ai de la bête. Là j'ai du lourd là.
1: Ah ouais.
2: Ah là c'est en 2 ans, j'ai jamais eu autant là. Là j'ai du 2m04. Ah ouais. Combien tu pèses?
6: 130 kg ouais.
2: 130 kg, t'es pas beau, bah, ça va.
1: Mais c'est surtout combien tu chausses?
6: Du 49.
2: Oh 49. Oh, la vache. Non mais tu sais, on rigole, mais ça doit pas être facile de trouver du 49, c'est du sur mesure que tu fais.
6: Bah maintenant c'est internet hein, sinon c'est impossible.
2: Bah bien sûr. C'est que Guy c'est une star. Guy c'est une star, j'ai retrouvé un article, si mon Guy, 40 ans de France Bleu Mayenne à l'époque quand on s'appelait France Bleu. Un
6: oui,
2: agriculteur,
6: exact.
2: Je lis l'article, un agriculteur baptise ses vaches par le nom des gens de la radio. Qu'est-ce que c'est que ça?
6: Voilà.
1: Ah.
2: Raconte.
6: Et ben c'est pour ça, j'ai deux petites femelles là qui sont nées hier.
1: Oui.
6: Donc si Valérie et Eric veulent être parrain, faut donc de donner un nom pour là.
2: Faut donner un nom, bah carrément nous, bien sûr.
1: Alors, c'est l'année des quoi?
6: Des B.
1: Eh ben moi je l'appelle Bridget, comme Bridget Jones.
6: Bridget, bah, c'est bon, parce que un peu tout, c'est Gonaël qui est au standard, elle a nommé Brigitte.
2: Brigitte.
1: Oh, oui, mais non, moi c'est Bridget, parce que Brigitte...
6: Bridget.
1: Bon, Bridget.
6: C'est bon, Bridget, voilà.
1: Je veux une photo de Bridget. Hein.
2: Ouais, bien sûr. Alors,
6: j'enverrai des photos, ouais.
1: Ah,
6: et Eric,
1: oui.
2: Bah, alors, mon ego aurait voulu choisir Bastien, ça commence par un B ou Bastienne, mais je vais prendre Bouboune, moi j'aime bien. Bouboune.
6: Bouboune.
2: Bouboune. Ah, bah, moi, j'aime bien
1: Boboun. Excuse-moi, le Boboun.
2: Non, Boboun. Bouboun. Boubou, là.
1: Comme Bouboule, quoi.
2: Ouais. Oui, voilà. Ouais, voilà. Si ouais, tu veux.
1: D'accord, okay.
2: Ah, bah, Boboun. Ah, bah, voilà, on a deux vaches, c'est bon,
1: ça.
2: Ça,
1: c'est magnifique, j'adore.
6: Et voilà.
2: Bon, parce que vous l'avez compris, il n'est pas plombier. Bah, non, il travaille avec les bêtes et on va en parler dans un instant. Il y a même des chèvres naines à la maison et 150 vaches.
6: Exact, ouais.
1: Oh là là.
2: On les salue par lui. Bienvenue, Guy, ma petite star de Ici Mayenne. Et on en profite pour saluer, bien sûr, toute l'équipe d'Ici Mayenne.

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1: Alors, Titi qui joue avec ici, Béarn de Bigorre, qui habite à Pau, qui a 61 ans, quel bel âge. Alors comme ça, on est chonchon ?
2: Maxi Ron Chonchon.
1: Attends, gentil chonchon de quoi ? Il paraît que tu râles quand tu penses que t'as raison.
2: Ouais, je suis un bougonneur. Je bougonne. Mmh. Je me mets dans ma bulle, je fais le bougon.
1: Ah, tu fais le loin, tu fais du chonchon,
2: Je fais du chonchon, ouais, bon, ça c'est vos expressions de votre région. Oui, je sais pas.
1: Ah, alors c'est quoi ? Excuse-nous, c'est quoi l'expression dans ta région ?
2: On bougonne, on ralouse.
1: Ah voilà, ok, d'accord. Bah mon petit bougon alors. Qu'est-ce qu'elle dit Sandrine quand tu râles comme ça, quand tu bougonnes ?
2: Ça la gonfle. Ça la gonfle parce qu'il vaut mieux une bonne engueulade des fois.
1: Oui, c'est vrai, moi j'aime pas les râles.
2: Il vaut mieux briser la glace, il vaut mieux sortir le carton rouge d'entrée plutôt que me laisser dans une couleur entre deux, quoi.
1: Ouais, ben oui, ça, on en connaît, je travaille avec un chonchon.
3: Non, j'ai fait des efforts quand même.
1: Ouais, bien sûr, t'as raison. Alors, dis donc, si t'étais un animal, tu aimerais être un aigle ?
2: Ouais, j'ai eu du mal à voler de mes propres ailes, pas assez tôt à mon goût.
1: Ouais.
2: Et voilà, un aigle, ouais, ça, ouais, c'est une petite métaphore pour dire, voilà. C'est l'indépendance et l'aventure, quoi.
1: Voilà. Alors, on t'a demandé si tu devais déjeuner avec quelqu'un de connu. Toi, tu voudrais déjeuner avec Roger Federer.
2: Roger.
1: Mayday, Mayday. Ok, Roger Federer. Alors, tu regardes, évidemment, j'imagine, le tennis, beaucoup.
2: Ouais, je suis encore resté sur la finale de Wimbledon 2019. Depuis, j'ai pas débranché. Je suis encore en collège. Je bougonne encore sur cette finale.
1: Ah ouais, ça dure longtemps la bougonnerie dans ta région là. Ah
2: oui, mais ça n'atteint pas la famille. Là.
1: Ah d'accord. Bon là, ça c'est bien.
3: Il y a pas de Français à Roland Garros, hein.
1: Oui, bah ça c'est normal. C'est chaque année pareil. Alors, mon chat.
2: Il faut rater les premiers tours.
1: Mais
2: après, il n'a plus.
1: Alors, on va tout de suite jouer. Ça va te faire plaisir. On va. C'est la question à choix multiples. Ça va parler de tennis. Je vais te poser la question, te proposer des réponses. Et puis, tu auras 10 secondes pour me donner ta réponse. Tiens, on chante.
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1: Alors,
2: Rafa.
1: Et oui, aujourd'hui, le 3 juin, Rafa fête ses 40 ans. Et la star du tennis a un rituel très précis qui est devenu un peu emblématique juste avant de servir. Alors, lequel est-elle ? Tirer sur ses manches, puis replacer son bandeau. Toucher ses cheveux, son nez, ses oreilles et ajuster son maillot. Faire rebondir 12 fois la balle avant chaque point. Ou appeler Éric Bastien. Alors, qu'est-ce qu'il fait ? Il tire sur ses manches et replace son bandeau. Il touche ses cheveux, son nez. Ah, il touche ses cheveux, son nez, ses oreilles ?
2: Voilà, il touche tout, il s'essuie sans cesse, là, et voilà.
1: Ok, bah écoute, est-ce que c'est vrai ? Est-ce que c'est faux ? Oui ! Il touche ses cheveux, son nez, ses oreilles, il ajuste son maillot. Il a des routines obsessionnelles. Hein. C'est bon, bah voilà, écoute, bravo, tu as 3 points, Thierry, ça te fait 5.
3: Bon, Carole, pour l'instant, on n'a qu'un point, Carole.
1: Non, 2, elle en a 2.
3: Décidément, j'arrive pas à suivre avec toi, Carole. Tu as 2 points.
1: T'arrives pas à suivre tout court.
3: Oui. Mais engueule-moi, Carole, dis-moi, attends, Eric, t'oublies mes points quand même, j'ai 2 points, c'est pas rien. On parlait des défauts, il est chonchon. Toi, t'es impatiente.
5: Ah oui, ça c'est un défaut, oui, je considère un défaut.
3: Mais vraiment, tu t'énerves, le truc n'arrive pas, c'est pas voilà, ça se fait pas au moment où tu voudrais.
5: Ah, je m'énerve en moi-même, attention à pas trop l'exprimer, mais c'est pas beau.
3: Donc l'entourage n'est pas touché, bon hein, ça va. Voilà. T'as quelques qualités,
5: j'aime bien, ça arrive vite.
3: Je comprends. Tu as des qualités, t'en as plein, hein, puisque t'as fait de l'équitation, tu bricoles, tu fais de la peinture, du papier peint, du bricolage d'entretien.
5: Ça c'était avant, hein, c'est plus maintenant là. Hein.
3: Écoute, non. Alors, si vraiment t'as perdu des notions de bricolage et de décoration, j'ai bien une astuce pour toi. À partir de la rentrée sur M6, c'est bien qu'on parle en bien d'M6 aujourd'hui parce qu'ils sont dans le collimateur. Il y a Valérie Damido qui revient dans déco.
5: My house. Mais oui.
3: Mais oui.
1: In the middle of the street.
3: Bah, à la rentrée. C'est Valérie Damidot.
5: Oui, je cherche à m'inscrire justement.
1: Ah. Eh oui, M6 Plus, faut y aller.
3: Eh oui, bah faut y aller maintenant.
5: Eh oui.
1: Eh oui.
5: Oui, oui.
3: Valérie Damidot qui.
5: J'ai commencé à remplir le questionnaire. Mais
1: Voilà, bah c'est bien.
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1: Alors, ici, nous jouons avec Nicolas qui joue avec ici Normandie. Nicolas, on le sait, est prof de cuisine. Et alors, il paraît qu'on a des spécialités magnifiques. Pot-au-feu, blanquette, lasagne, que sais-je.
2: Mais oui, ouais, effectivement, on a toutes ces spécialités-là. On a aussi même un dessert normand. Le fameux dessert normand, vous connaissez quand même.
1: Bah, ça doit être.
3: Turgoule. Bah, la tarte.
1: Bah, ça doit être une tarte aux pommes, un truc comme ça, non?
2: Mais non, même pas la turgoule. Alors, la turgoule. Vous savez pas ce que c'est la turgoule.
1: Bah, bon. Non. Je suis désolé, pardon.
3: Tu te fais engueuler, là. Hein.
1: Je te demande pardon. Tu nous feras de la turgoule au Dami d'Hollande, mais qu'est-ce que c'est la turgoule, alors?
3: Excuse-moi, je voudrais rappeler quand même qu'elle est présidente du Dami d'Hollande, donc on lui parle autrement.
1: Non, on parle comme on veut.
3: Okay, attention. Okay.
1: Non, chérie, tu peux me parler comme tu veux, c'est l'autre, là. Il a un ego de la taille de l'Arkansas.
2: Ouais, il est, c'est vrai, franchement, il est pas sympa.
3: Ouais, bah, c'est vrai.
1: Voilà, merci. Allez, dis-moi tout, c'est quoi la.
2: Alors, c'est une sorte de riz au lait, en fait, mais qui est une spécialité normande, qui est faite dans un plat spécifique. C'est une cuisson, en fait, qui se passe pendant 4 heures au four. Donc, c'est très simple. Il y a du riz rond, du sucre, du lait entier que je vais chercher chez mon voisin, donc plus qu'entier, parce qu'il a des vaches, de la cannelle. Et on laisse cuire comme ça pendant 4 heures au four, 160 degrés, tranquillement. Ça fait une magnifique croûte sur le dessus. Et quand on retire la croûte, on se retrouve avec un riz fondant et crémeux avec de la cannelle.
1: Oh, mais qu'est-ce
2: c'est
1: que...
2: C'est magnifique.
1: Je vais faire cette turgoule dès ce soir. La turgoule sera le plat officiel du Dami d'Hollande. Voilà. Eh ben alors, écoute, c'est magnifique. Alors, mon petit chat, tu vas marquer tout de suite le deuxième point avec la deuxième question, vrai ou faux.
2: Oui.
1: Écoute bien cette question, tiens une petite ambiance. Oh, let me be your dog. La BO de Didier avec Alain Chabat. Alors.
2: Ah oui, Didier.
1: Oh, Didier. On ne sent pas le cul des gens, Didier. Alors. À Lyon, à Lyon, il existe un restaurant gastronomique entièrement réservé aux chiens. À Lyon, il existe un restaurant gastronomique réservé aux chiens. Vrai ou faux, top chrono, 5 secondes.
2: C'est tellement absurde que je dirais oui.
1: Eh ben, t'as bien raison parce que c'est vrai. Figure-toi que le restaurant s'appelle le Dogstronomy et c'est une expérience gastronomique pour nos petits camarades à quatre pattes. Menu adapté, etc. C'est magnifique. 2 points pour Nico.
3: Sylvie est avec nous dans les Deux-Sèvres à Hervaux. Elle est mariée à Jean-Paul. On pense bien fort à Jean-Paul. On l'a dit tout à l'heure, t'es retraitée, t'étais institutrice toute ta carrière. T'avais des enfants de quel âge? Tu faisais quelle classe, toi, Sylvie?
4: De 2 à 4 ans.
3: Ah oui, c'est tout petit, maternel.
4: Petit, oui.
3: Oh là là, petite section, grande section, tout ça, c'est des belles années.
4: Toute petite section, oui.
3: Ouais. Et ado, tu voulais être traductrice. Alors du coup, bon, t'as préféré aller dans autre chose, mais c'est pas grave.
4: Voilà.
1: Enfin, quand institutrice en maternelle, tu fais de la traduction parce que.
3: Il faut arriver à comprendre quand même.
4: Il faut y avoir du yaourt.
3: Ça, voilà. Elle fait du sport, notre Sylvie, elle fait de la marche et du yoga.
4: Oui.
1: Attends, c'est bien.
3: Du yoga sur chaise, c'est-à-dire?
4: Exactement.
3: C'est quoi?
4: Eh bien, ça part de la position assise, avec des mouvements des bras et des jambes, tout en respirant comme le yoga.
3: Pour s'entretenir, c'est très bien. Et alors, j'ai découvert, Sylvie, que tu es très, très, très manuelle. Tu fais du cartonnage. C'est quoi du cartonnage?
4: Oui.
3: Tu fabriques quoi?
4: Nous fabriquons des boîtes en carton sur mesure et elles sont recouvertes en simili-cuir ou en tissu ou en papier.
3: Tu fais également de la couture et tu donnes des cours à des adultes et des enfants par le biais d'une association.
4: Voilà, je transmets.
1: Eh bien, ça, c'est bien.
4: Je transmets mon savoir.
3: Écoutez, comme Emmanuel, elle confectionne de la broderie de perles, de la broderie traditionnelle, du patchwork, et elle prend des cours d'anglais. On en revient à la traductrice. Et mais t'as tous les talents, Sylvie.
4: Ah si.
3: Moi, je suis très, très heureux d'être avec toi aujourd'hui. Franchement.
4: Oh, c'est gentil. Il m'est arrivé une petite tuile quand même en cousant tranquillement à la maison.
3: Ouais.
4: La pédale de la machine à coudre a glissé. J'ai voulu la rattraper avec mon pied sans lâcher mon ouvrage. Et hop, l'aiguille a traversé le bois.
3: Ah oui. Appelez le docteur Kierzek, s'il vous plaît. Ça fait mal.
4: Eh ben oui.
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1: Alors, nous sommes avec Nicolas qui joue avec ici Normandie contre Sylvie qui joue avec ici Poitou. Nicolas à 7, Sylvie à 3. Ah Nicolas, notre prof de cuisine qu'on adore, qui aime les animaux et à qui il arrive des petites aventures dignes de Pierre Richard. Eh oui. Ah oui, un jour, il est en formation avec des collègues dans un hôtel. Il se lève un petit peu tôt et il se dit « Tiens, si je me faisais mon petit déj tranquille, là ?» Il se met des tartines à griller, puis tu vas te faire un café. Qu'est-ce qui s'est passé après ?
2: Eh ben, j'ai mis des tartines à griller tranquillement, mais j'ai oublié la pince en bois en même temps que les tartines grillées. Et moche. Le problème, c'est que je ne regardais pas le grille-pain.
1: Et donc, ça a pris feu. Donc, tout l'hôtel a été réveillé par l'alarme incendie. Hein, voilà.
2: Oui, réveillé, évacué. Et je me suis vraiment fait disputer par la directrice de l'hôtel qui n'était pas très, très contente de venir à ce moment-là pour désactiver l'alarme.
1: Et
2: voilà.
1: Après un coup d'extincteur, tout a été remis en place. Et tes collègues, qu'est-ce qu'ils ont fait ?
2: Alors après, effectivement, moi je suis retourné un petit peu penaud dans ma chambre et mes collègues sont venus déjeuner après, une vingtaine de minutes plus tard, et ils ont négocié avec la personne de l'accueil pour récupérer le morceau de la pince en bois qui restait, qui n'avait pas totalement brûlé mais qui est à moitié carbonisé, et ils me l'ont offert à Noël l'année dernière dans un énorme paquet.
1: Ça, voilà j'aime beaucoup cette anecdote. Ça me fait beaucoup rire. Alors, tu as 7. Je te propose de marquer 5 points de plus. Tiens, une ambiance.
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1: Avec ses grandes oreilles, il entend les abeilles, c'est M. Nous, on va parler d'oreilles et de peinture. Nicolas, quel célèbre peintre s'est coupé lui-même une oreille ? Quel célèbre peintre s'est coupé lui-même une oreille ? Top chrono, 10 secondes.
2: Vincent Van Gogh.
1: Et c'est un sans faute pour Nicolas qui a 5, ça fait 12. Et oui, Van Gogh, en 1888, il fait une petite crise de psychotique. Hein. Et puis du coup, il a coupé son oreille. Magnifique, tu as 12, bravo.
4: Sylvie est avec nous. Oui. Sylvie qui, pour l'instant, c'est pas que t'es à la traîne, mais enfin, voilà, c'est vrai que Valérie l'a dit, il a fait un sans faute, il est à 12, t'es à 3, mais tout est possible avec le bingo qui arrive avant 13h. Sylvie, écoute ce générique. Voilà. Vous êtes 3 millions tous les mardis soirs à suivre la nouvelle saison de Koh-Lanta, sans parler du replay. Et la semaine prochaine, pour les fans, c'est l'épreuve de l'orientation. Et pourquoi je parle de l'orientation, Sylvie ?
5: Oh, parce que je me perds régulièrement.
4: Non,
5: donc
4: non,
5: ma voiture.
4: Non, excuse-moi. Non, tu es nul. On va dire les choses franchement. Parce que, alors effectivement, déjà la voiture, t'arrives, tu cliques sur ta clé en espérant que ça va s'allumer. T'arrives sur un parking. Alors, un jour, voilà, elle arrive sur un parking qui est vide. Elle pose sa voiture est noire. Elle va au cinéma. Elle sort, il fait nuit. Le parking est sombre. Et là, il y a 60 voitures. Elle clique sur toutes les voitures. Car elle ne sait plus où est sa voiture.
5: Ben non.
1: Ah oui, ça c'est...
5: Perdu.
1: Oui. Ah oui, ça arrive.
5: Régulièrement, je la perds.
4: Oui, mais enfin, c'est quoi cette histoire de rendez-vous en clinique où t'es arrivé très en avance ? Qu'est-ce qui s'est encore passé ? Encore une histoire de voiture, d'ailleurs.
5: Eh bien sûr, j'avais énormément de temps devant moi, j'avais pris des précautions, et puis je vois une grande enseigne que je ne visite pas souvent, parce que je ne vais jamais en grande ville. Pour ne pas la nommer, c'est bleu et jaune.
4: Oui, c'est Ikea, c'est suédois.
5: Et voilà, je me stationne, parking souterrain, je suis mon GPS, et puis voilà, je me balade. Et quand j'ai voulu récupérer ma voiture, impossible, je prends des repères, je savais qu'elle était devant le pilier K.
4: Bah bien sûr.
5: Sauf
4: que quoi ? Sauf que c'est...
5: Voilà. D'accord. Alors, je prends l'ordre alphabétique et je vais au pilier K.
4: Oh, c'est tout à
5: ma voiture.
1: Oh là, mais oui, parce qu'il y en a 10 des piliers K.
5: Mais j'en sais rien, moi.
1: Eh oui.
4: Retrouvez Sylvie mardi dans l'épreuve de l'orientation dans Koh-Lanta. Sylvie qui va aller jusqu'au poteau, bien sûr.
5: Oui. ma voiture.
4: Oui, alors tu feras attention pour les poteaux, parce que j'ai découvert, on n'aura pas le temps d'en parler, mais que bon, tu trébuches tout le temps, tu te fais des fractures, voilà. Tu te fais mal aux doigts. Bon. Arrête le sport, oui. Arrête la voiture, arrête l'orientation.
1: Allez, ouais, oui, viens au Dami.
5: Il y a les vigiles pour m'aider.
1: Bah, merci, viens au Dami d'Hollande, il n'y a pas de boutique, il n'y a rien.
4: Il n'y a rien.
1: Il n'y a que des animaux et de la musique avec des gens dans la rue.
4: Tout le monde se trimballe tout nu. On n'a même pas de vêtements.
1: Non,
4: c'est la
1: pas
4: fête.
1: Tout nu, t'es fou, toi.

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4: Et Thierry va être le premier auditeur de la soirée, mais vous avez compris le concept. En ce dernier jour du mois de mai et pendant une petite heure, ce sont les auditrices et les auditeurs de Décibel qui prennent le pouvoir, qui choisissent la musique. Moi, j'en profite pour vous glisser deux, trois infos. Là, notamment la toute nouvelle chanson de Benjamin Biolay qui vient de sortir et que vous serez ravis d'entendre. Vous allez voir, c'est une chanson qui fait plutôt danser. Je vous emmènerai aussi faire un petit tour du côté des chansons qui ont marqué l'année 2001. Si, comme les auditeurs et auditrices que j'ai cités, vous avez envie de participer un de ces dimanches à Décibel, eh bien, il suffit de nous envoyer un email. Notre adresse

0: L'adresse, c'est Décibel, avec un S à la fin, @radiofrance.com. Décibel, au pluriel, @radiofrance.com. Dans le mail, vous mettez la chanson que vous avez envie de partager avec nous et votre numéro de téléphone pour qu'on puisse vous rappeler. Et c'est ce qu'a fait Thierry, donc le premier de la soirée à passer. Salut Thierry!
1: Oui, oui, bonjour Émilie.
0: Comment ça va Thierry?
1: Oh ben ça va très bien, je suis en week-end à Royan.
0: Oh pas mal, ça bronze et ça nage à Royan.
1: Oui ça bronze fort parce qu'il fait chaud, il faut quand même éviter, il faut y aller plutôt le soir.
0: Et bien mouiller sa nuque, c'est très important par ces chaleurs. Voilà.
1: Oui.
0: Il ne faut pas y aller tout d'un coup. Eh bien mon cher Thierry, en plus du soleil, on va écouter une chanteuse qui... quand même, est incontournable dans le paysage musical français. Elle a sorti une nouvelle chanson vendredi d'ailleurs, mais là, c'est un classique que nous allons écouter. Et la chanteuse en question, c'est Mylène Farmer. Alors Thierry, Mylène, c'est une passion.
1: Oui, tout à fait. Moi, je dis toujours, je l'appelle ma grande sœur, je vais même la nommer mon double féminin.
0: Oh, waouh!
1: Et puis, cette chanson, à peine mon numéro, c'est une chanson très sensuelle et puis un peu rigolote, on va dire.
0: Oui.
1: Ça peut être réciproque et je peux lui chanter et puis elle me la chante, en fait.
0: Mais oui, c'est vrai.
1: Alors... Je rêve de la rencontrer, en fait. Donc après, bon, c'est rigolo, mais bon, c'est pour... déjà, l'émission Décibel, moi, ça me nourrit, ça me donne de la pêche. Enfin, depuis 2 ans au moins, oui.
0: Ah,
1: enfin,
0: c'est pas mal, hein. Belle fidélité.
1: J'en profite, en fait. Bah, oui. Ça fait 4-5 fois que je passe, oui.
0: Bah ouais.
1: Donc j'en profite entre guillemets. Je suis presque à l'aise, je vais dire. Donc voilà.
0: Franchement, ça s'entend, Thierry, à la maison, à la fois à Royan, avec les petits oiseaux qu'on entend. D'ailleurs, je dois dire que c'est vraiment, ça fait une espèce de petit fond sonore absolument délicieux qui nous prépare au plaisir d'écouter Mylène Farmer. Et oui, carrément à l'aise, Thierry, franchement.
1: Je suis dans le jardin chez mon frère, en fait.
0: Ah,
1: et
0: voilà.
1: Puis voilà, j'en profite.
0: Oh bah c'est parfait. Alors, Mylène Farmer, appelle mon numéro. On est en 2008. L'album, c'était Point de Suture. Et déjà, à cette époque-là, elle se préparait à faire un Stade de France en 2009.
1: En 2009, oui. Ouais. Après, oui.
0: Exactement. Appelle mon numéro, donc. Une chanson, comme l'a dit Thierry, que vous pouvez envoyer à celles et ceux que ça pourrait concerner. Hein, on peut s'en servir comme ça aussi, de cette chanson.
1: Oui, tout à fait.
0: Alors, on l'écoute. Merci beaucoup, Thierry. Et bonne fin de week-end ensoleillé.
1: Merci beaucoup, Émilie. Et puis, à très bientôt, je vais dire une prochaine fois.
0: Allez, à la prochaine, ça marche. Merci, Thierry. Bisous.
1: Merci à toute l'équipe. Oui, bisous.

0: rappelle mon numéro, Mylène Farmer, en 2008, qui avait cartonné. Alors ça, on a l'habitude en France, en Belgique, en Suisse, voilà, où elle a un public extrêmement fidèle, mais même en Russie. Elle s'était très très bien classée en Ukraine ou encore en Lituanie. La force de Mylène, la classe internationale. Mylène Farmer qui vient de sortir une toute nouvelle chanson. Vous pouvez écouter régulièrement, évidemment, sur votre radio ici.
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0: Les Beatles, les amis, on ne se remettra jamais de ce groupe, de sa puissance, de ses chansons, de ses tubes. On a la chance d'avoir deux rescapés de ce groupe, encore vivants en 2026, Ringo Starr et Paul McCartney. Eh bien, figurez-vous que Jean-Maurice, deuxième auditeur de la soirée, a décidé qu'on allait écouter une chanson sur laquelle ils chantent ensemble. Salut Jean-Mo.
2: Oui, salut Émilie.
0: Comment ça va?
2: Bah écoute, très très chaudement. Hein.
0: Ah bah oui.
2: Parti pour le pré-été.
0: Oui, écoute, on va pas se plaindre parce que on a râlé là il y a 10 jours quand il pleuvait tous les jours. Donc là maintenant, on se réjouit et on bronze en chantonnant. Ça te va?
2: Oui.
0: Alors,
2: pas de problème.
0: Il y a 2 jours, Paul McCartney a sorti son 21e album solo, The Boys of Dungeon Lane. Beaucoup de gens disent que c'est un chef-d'œuvre. Es-tu d'accord?
2: Je sais pas encore, parce que j'avouerais que je l'ai commenté, mais il n'est pas encore arrivé.
0: D'accord.
2: Oui, mais il y a 2 chansons qui sont des chefs-d'œuvre, oui.
0: Et il y en a une.
2: Pardon?
0: Et je dis, il y en a une que tu as décidé d'écouter avec nous ce soir, c'est le duo avec Ringo.
2: Oui.
0: C'est comme, ça fait quand même quelque chose de les entendre ensemble encore, McCartney, Ringo Starr. C'est pas anodin, quoi.
2: Non, pas anodin. On attendait à le voir débouler lors de sa dernière tournée sur scène, Ringo Starr, lors de la dernière tournée de McCartney à la fin 2024.
0: Ouais.
2: Mais, quand il est passé à Paris, la Défense, quoi. Mais, en fait, c'était encore un peu utopique. Mais par contre, lui faire une chanson, et bon, je crois qu'il a diversement apprécié, mais à la fin, ils ont fait un chœur magnifique. Hein.
0: Voilà. Évidemment. Alors là, l'idée de toute façon de cet album de McCartney, c'est rendre hommage à l'enfance, à l'adolescence, aux amitiés avant le succès des Beatles. Il rend beaucoup hommage à Lennon, à Liverpool, il parle de ses parents. Enfin, voilà, McCartney, il a 83 ans, donc il y a un moment, on sent que se laisser aller à la nostalgie, c'est un truc qui est assez doux pour lui. Et c'est ça, la chanson « Home to Us », c'est ces deux mecs qui sont devenus des dieux de la musique, qui racontent là où ils traînaient quand ils étaient petits, quoi.
2: Back to the Egg, ça me fait penser à une autre chanson, mais de Wings, avec un autre accompagnement de McCartney.
0: Ouais.
2: Enfin, c'est toute une histoire.
0: Donc c'est une chanson qui te touche.
2: Ouais. Il n'y a que les vrais fans qui comprennent tout ça.
0: Tu retournerais le voir, McCartney, là, s'il tourne l'année prochaine?
2: Eh bien, j'arrive. C'est clair.
0: Je te comprends.
2: Je parlais des minettes et tout, mais là, c'est vraiment le pur et dur rocker.
0: Allez.
2: Au moins avec cette chanson-là.
0: Je suis d'accord. Écoutons la moitié des Beatles ensemble, grâce à toi, Jean-Maurice.
2: Oui.
0: C'est
2: merci.
0: Paul McCartney et Ringo Starr, Home to Us. Et donc l'album The Boys of Dungeon Lane qui est sorti avant-hier et qui est une merveille qu'on vous recommande. Jean-Maurice, t'as le droit de chanter. On y va?
2: On y va.
0: Allez. Bravo,
2: voilà,
0: merci.
2: Je fais juste le refrain et le reste suit.
0: Voilà. Parfait, merci Jean-Maurice.
2: Bonsoir à tous.

0: C'est beau hein, quand même. Home to Us, Paul McCartney et Ringo Starr. Sur l'album The Boys of Dungeon Lane, il y a aussi une chanson bouleversante, c'est la 3. Je sais plus comment elle s'appelle, j'ai pas encore l'album par cœur, mais c'est la 3e, où il raconte sa rencontre avec John Lennon dans les années 50. C'est tellement beau, c'est tellement doux. Allez écouter le nouvel album de McCartney. Franchement, vous allez passer un beau moment.
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0: L'année 2001, en musique, hein, on en vendait des disques à l'époque. Hein, 121 millions d'albums vendus en France cette année-là. Le début de Popstar, ou encore de Star Academy. Oui, la musique était à la télé d'une manière un peu étrange, mais enfin bon, elle y était. Et puis, on découvrait, c'était il y a donc 25 ans, la jeune Laurie, qui aurait pensé que 25 ans plus tard, elle serait toujours sur scène, elle est en train de cartonner avec une tournée de Zénith. Bravo ma petite dame.

tours jumelles à New York s'effondraient après un terrible attentat terroriste et deux immenses musiciens nous quittaient. George Harrison, des Beatles, dont nous parlions il n'y a pas si longtemps, et le grand bluesman John Lee Hooker. Une toute jeune femme, moins de 20 ans, faisait un album en piano-voix qui rendait les gens complètement fous. Elle s'appelait Alicia Keys.

du duo Garou et Céline Dion, Sous le vent. Autre duo marquant, Les Mots, Mylène Farmer et Seal. Les Lofters étaient numéro 1 du top 50 parce que pourquoi pas. Et Manu Chao nous apprenait Me Gustas Tu. En 2001, les Daft Punk remettaient ça.

Deuxième album studio de Daft Punk, deuxième après Homework qui était paru en 1997. Et puis tiens, je parlais des duos, j'en ai oublié un très très important, tellement important d'ailleurs que je vous propose de l'écouter en entier parce qu'on adore Axel Bauer, Zazie, À ma place quand le rock à guitare et plein de sentiments aussi évidemment était numéro 1 sur toutes les radios.

0: paroles sont de Zazie, la musique d'Axel Bauer, numéro 1 des ventes, il y a 25 ans. Eh oui, 2001, c'était il y a 25 ans. Je sais, c'est dur, mais c'est la réalité mathématique de la situation. À ma place, c'était Axel Bauer et Zazie. À tout de suite, les amis. 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
1: Mais oui, c'est vrai, les auditrices et les auditeurs de Décibel qui choisissent les chansons ici jusqu'à 21h. C'est le programme de Décibel tous les dimanches soirs. Si vous avez envie de participer, n'hésitez pas. Il suffit de nous envoyer un email pour vous inscrire. Notre adresse, Décibel, avec un S à la fin, @radiofrance.com. Décibel@radiofrance.com. Dans le mail, vous mettez la chanson que vous avez envie de partager avec nous et puis votre numéro de téléphone pour qu'on puisse vous rappeler, pour passer à l'antenne et que vous nous parliez de cette chanson, pourquoi vous l'aimez, pourquoi elle est importante pour vous. C'est ce que s'apprête à faire Joël. Salut Joël.
2: Salut.
1: Bienvenue dans Décibel, Joël. On va parler d'une chanteuse merveilleuse anglaise qui s'appelle Kate Bush.
2: Exactement. Chanteuse découverte pour moi au premier album en 1978.
1: Alors, elle était incroyablement jeune, elle avait 20 ans quand elle a sorti ce premier album, ça veut dire qu'elle l'a écrit quand elle en avait 19, et tout le monde s'accorde encore à dire aujourd'hui que c'est un des premiers albums les plus aboutis, les plus artistiquement marqués, alors qu'elle était au début de sa carrière. Est-ce que tu es d'accord avec ça?
2: Complètement, j'avais un an de moins.
1: Ah, c'est fou ça. Ouais.
2: Et donc, franchement, oui, on avait l'habitude de se réunir entre copains, copines à l'époque pour s'échanger des disques ou écouter ensemble des morceaux. Et c'est vrai que quand une amie a mis ce disque, j'étais fou. Quoi. Franchement, magnifique, du jamais entendu, une voix... Après, il faut aimer des voix comme ça, mais voix super aiguë, les instruments super, arrangement incroyable.
1: Ouais.
2: Franchement, j'ai couru chez mon disquaire à l'époque, acheter le vinyle immédiatement parce que non, c'est franchement, et je l'écoute régulièrement.
1: Ah, il est merveilleux, il s'appelle The Kick Inside, le premier album de Kate Bush. Et quand on dit qu'il est très très abouti, ce premier album, faut vous dire que dessus, il y a par exemple Wuthering Heights, qui est un de ses plus grands tubes. Toi, t'as choisi, et j'aime bien le concept, la première chanson de l'album. Est-ce que ça veut dire que du coup, c'est la première fois que t'entendais la voix de Kate Bush? C'est la première chanson de la face A, c'est ça?
2: C'est exactement ça, et surtout l'intro. L'intro avec une espèce de baleine, c'est surprenant, quoi. Surprenant. Et la voix qui arrive juste après, waouh! C'est vraiment surprenant. Ah oui. Et c'est pour ça que j'ai toujours eu une petite faiblesse pour cette chanson, même si ça n'a pas été le tube, non, évidemment, ni le 45 tours à l'époque sorti. Mais franchement, oui, j'adore. Enfin, sur l'album, c'est difficile de faire un choix sur cet album, il est fantastique.
1: C'est vrai. The Kick Inside, premier album de Kate Bush en 78 et première chanson de la première face, donc, pour vous, grâce à Joël. C'est Moving. On l'écoute, on laisse venir la baleine. Merci beaucoup, Joël.
2: De rien.
1: À bientôt, salut.
2: À bientôt.

0: Touche et Moving sur les notes de production de ce premier album The Kick Inside de Kate Bush. On voit un nom qu'on connaît bien, David Gilmour de Pink Floyd, producteur exécutif. En fait, on lui avait envoyé les démos de Kate Bush et s'était déplacé jusque chez le papa de Kate pour l'écouter, pour la découvrir, tellement il avait trouvé que cette jeune musicienne était prometteuse et exceptionnelle. Bravo monsieur Gilmour, belle oreille.
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0: Si vous avez aimé le disque bleu de Benjamin Biolay, bonne nouvelle, l'Ultra Bleu, une réédition très enrichie de son album, sortira au mois de septembre. Un premier extrait, version tube de l'été, histoire de vous appâter. Ça s'appelle Écran Total, le nouveau Benjamin Biolay, un inédit qui vient de sortir, accompagné d'un clip. Un clip tourné dans un restaurant karaoké parisien, assez drôle, du quartier de Belleville. Ça lui va pas mal à Benjamin, il s'adapte à tous les décors, que voulez-vous que je vous dise. Voici Écran Total.

0: inédit de Benjamin Biolay, parfait pour l'été, on est d'accord. Écran total, Benjamin Biolay qui vient de terminer 50 concerts à guichet fermé pour sa tournée acoustique, qui va passer l'été sur la route des festivals. Prochain rendez-vous ici sur le festival Sœurs Jumelles à Rochefort, dont nous sommes partenaires. On y croisera donc avec bonheur Benjamin Biolay. Et puis ensuite, Tour de France des Zéniths et des salles rock en octobre, novembre et décembre prochain.
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0: Et voici Julie, une auditrice qui a bon goût, envie de musique, envie de chanter, envie de tube. Bonsoir Julie.
2: Bonsoir Émilie.
0: Bienvenue dans Décibel, ma chère Julie. Une très belle voix qu'on n'entend pas toujours chanter, puisqu'elle a beaucoup de talent, cette artiste. Elle est aussi imitatrice, actrice, animatrice. Mais c'est bien comme chanteuse qu'on l'a découverte. C'est Liane Folly. Tu te souviens, toi, comment tu l'as découverte?
2: Oh oui, c'est là ce soir, je me partage un souvenir d'enfance.
0: Oh.
2: C'est la première chanson francophone dont je me rappelle.
0: Ah, waouh!
2: Donc, je sais plus où j'étais, mais je me sais que j'ai arrêté ce que j'étais en train de faire et j'ai entendu ça à la radio. Et c'était présenté comme une nouveauté et j'ai trouvé ça très beau.
0: Ouais.
2: Et j'ai eu l'impression d'un bonbon auditif. C'était très doux, c'était très mignon. Donc vraiment, j'étais jeune. Je savais pas du tout ce que ça voulait dire. Mais j'ai adoré et l'orchestration et la voix de Liane Folly.
0: C'est ça. Moi aussi, j'ai ce souvenir-là d'un truc très, très feutré, un peu comme si on nous faisait un câlin, quoi.
2: C'est ça.
0: Moi, je connaissais pas le jazz non plus à l'époque. J'ai découvert après des grandes voix. Mais c'est vrai que Liane Folly, ça a peut-être aussi été comme ça, au tout début des années 90, une vraie porte d'entrée hein, vers ce style musical. Et cette chanson, au fur et à mesure, elle est incroyable. Je crois qu'elle aime toujours la chanter. Hein.
2: Mais je l'écoutais toute ma vie, je la fredonne très régulièrement. Et j'aimais d'autres chansons dans ce style-là de Victor Laszlo à l'époque, donc Canoë Rose, Pleurer des rivières, qui a beaucoup plus vieilli. Là, franchement, je l'écoute aujourd'hui, elle pourrait repasser à la radio. C'est vraiment, ils avaient touché un truc un peu intemporel.
0: Ouais.
2: Et elle me fait toujours le même effet qu'à l'époque.
0: Alors, êtes-vous prêts, mesdames et messieurs, à un immense câlin auditif? J'espère que oui. Au fur et à mesure, Liane Folly, ça s'écoute pas à fond, ça s'écoute tranquillement. C'est une parfaite chanson du dimanche soir. Merci Julie, quelle bonne idée.
2: De rien.

0: Oh là là, la beauté, la délicatesse de cette chanson, la sensualité aussi, grâce à notre auditrice Julie. Vous venez d'écouter Au fur et à mesure de Liane Folly. Vous allez pouvoir lire Liane Folly également. Elle a sorti à la fin du mois d'avril un très joli bouquin aux éditions Stock. Ça s'appelle La Droguerie du Sourire. La Droguerie du Sourire, c'était le magasin de ses parents au cœur de Lyon, où la petite Liane Folly a grandi. Et donc elle profite de ce livre pour raconter ses débuts, ses inspirations, son désir de transmission aussi, et les rencontres qui ont bouleversé sa vie, dont évidemment la rencontre avec André Manoukian.
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0: Magali est avec nous en ce dimanche soir. Bonsoir Magali.
2: Oui, bonsoir Émilie, vous allez bien?
0: Ça va et vous?
2: Ça va, contente de vous retrouver encore une fois.
0: Moi aussi, je retrouve Magali en même temps que le soleil, je me dis ça doit être lié.
2: C'est gentil.
0: Alors Magali, on va écouter un artiste qui, il y a quelques années, était complètement dans l'actu quand il s'agissait de Roland Garros, et là maintenant il est complètement dans l'actu quand il s'agit d'organiser des tournées ou des grands concerts, c'est Yannick Noah.
2: Oui. Voilà, donc j'ai choisi la chanson « Couleur d'aimer ».
0: Ouais.
2: Donc qui est sortie en octobre 2006 et qui est issue de son 7e album.
0: C'est ça, donc ça veut dire que c'était il y a 20 ans, hein. Tout le monde se prend un petit peu de vieux, mais on accepte. On est... et ça, c'est ça aussi être fan de musique, c'est parfois se prendre dans les dents, hein. Oh waouh, c'était il y a 20 ans. L'album Charango donc de Yannick Noah. Est-ce que vous dites, Magali, qu'il a réussi vraiment sa reconversion, Yannick, et que de tennisman qui chante, il est devenu simplement chanteur?
2: Oui, disons qu'il était, il est plus quand même connu pour le sportif. Hein.
0: Ouais, mais je me demande, moi, si à force, pour les nouvelles générations, finalement, c'est pas juste un chanteur, quoi.
2: Oui, voilà, c'est ça. Enfin, moi, je l'ai choisi justement parce que je trouve que il a bien réussi dans les deux, dans le sport et la chanson.
0: C'est vrai.
2: Voilà, il a quand même fait 9 albums.
0: Hein, ah, c'est pas rien.
2: Au total, hein, pas rien. Et donc la chanson. Donc la chanson là a été écrite par le frère cadet de Jean-Jacques Goldman.
0: D'accord, Couleur d'aimer, c'est le frère de Jean-Jacques Goldman qui a écrit la chanson.
2: Oui, son pseudo Kapler là, Robert Goldman, donc qui a écrit quand même, je crois, une vingtaine de chansons pour Yannick Noah.
0: Très bien, ça je savais pas. Ouais. Vous voyez, ça sert à ça aussi.
2: Ouais, je fais des recherches.
0: C'est belle. On peut chanter, on peut danser et aussi se coucher moins bête. Bref, franchement, c'est du gagnant-gagnant. Ouais, ouais. Oh, merci beaucoup Magali pour cette bonne idée.
2: Voilà.
0: On y va.
2: Donc c'est vrai. Et Couleur d'aimer, j'ai envie de la diffuser parce que elle est moins connue. Voilà, il y a eu ses grands succès, Saga Africa, Simon Papatara. Et donc j'ai dit pourquoi pas celle-là pour changer un petit peu.
0: Et c'est exactement à ça que sert cette émission du dimanche soir, à écouter les chansons qui passent pas forcément tout le temps à la radio. Alors, de la part de Magali, pour vous, à la maison, en voiture, au boulot, que ne sais-je, à la plage peut-être, voici Couleur d'aimer. C'est Yannick Noah. Merci Magali.
2: Merci beaucoup.
0: À bientôt.
2: Merci Mimi, merci à tous les auditeurs. Au revoir.

0: d'aimer, signé Yannick Noah.
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0: Il n'y a pas très longtemps, je me baladais à Paris, tout près de la Seine. Et là, j'ai croisé, vous savez, une bande de petits-enfants de maternelle. Ils ont des gilets, un peu comme des gilets de chantier, là, pour pas que la maîtresse les perde. Ils sont tous habillés pareil, en fluo, c'est les gilets jaunes, quoi. On s'est dit, mon Dieu, qu'est-ce qui se passe, les gilets jaunes? Non, c'était une petite classe de maternelle comme ça. Et ils chantaient Sacré Charlemagne, qui a eu cette idée folle un jour d'inventer l'école. Et je me suis dit, il faut qu'on se mette un petit peu de France Gall dans l'émission. Alors, la France Gall des années 60, on adore Sacré Charlemagne en 64, Poupée de cire, Poupée de son en 65, Paroles et musique de Gainsbourg, Grand Prix Eurovision 65. Il y a aussi des chansons des années 60 dont la musique est signée Joe Dassin. C'est le cas de Bébé Requin.
2: Je suis
0: ça fait un peu l'esprit aux Champs-Élysées. On sent la patte de Joe Dassin, Bébé Requin. Les paroles sont de Jean-Michel Riva et Franck Thomas. Elle est absolument géniale, cette chanson. On peut aussi préférer la France Gall 70s. Ça me pose aucun problème. Un immense album France Gall, Michel Berger, Dancing Disco. Dessus, il y a cette chanson géniale, Musique. Et l'album, qui est un concept album, donc Dancing Disco, se termine sur une chanson archi mélancolique, mais qu'il ne faut pas oublier au répertoire de France Gall. Elle est superbe et si triste.

Mais je sais ce que vous vous dites, on est dimanche soir, on n'est pas venu ici pour souffrir, ok, les amis. Alors si, maman, si, ce sera pour un autre jour. Et là, on va se réjouir avec cette chanson merveilleuse qui date de 1980, enregistrée au studio Gang. Toujours avec Michel Berger dans le coin, évidemment. Il jouait du piano debout, une des chansons de France Gall les plus populaires, encore aujourd'hui, 46 ans après sa sortie.

0: une jolie façon de parler de la différence sans avoir de gros sabots. Ça, c'est grâce à Michel Berger qui est auteur-compositeur de cette chanson. Et puis évidemment l'interprétation de France Gall qui amène tant de grâce. Il jouait du piano debout. On était en 1980.
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0: 40 ans plus tard, en 2020, en plein Covid, est arrivé un album assez incroyable, signé du groupe américain The Strokes. L'album s'appelait The New Abnormal. C'est fou parce qu'il avait été fabriqué avant le Covid, forcément, puisqu'il sort pendant. Mais en fait, la nouvelle anormalité, on est là, on fait « Ah bah oui, c'est un peu ce qu'on est tous en train de vivre. Hein. » Il y a comme ça, parfois, des planètes qui s'alignent. Et c'est peut-être pour ça que David a choisi d'écouter une chanson de cet album. On va lui poser la question, puisqu'il est là avec nous. C'est le dernier auditeur de la soirée. Salut David.
2: Salut Émilie.
0: Bienvenue dans Décibel. Alors, c'est Strokes pendant le Covid. Est-ce que ce que je décris correspond à ce qui t'est arrivé quand l'album est sorti?
2: Oui, quasiment. Mais alors, en fait, quand j'ai choisi la chanson pour ce soir, ouais. En fait, j'aurais pu prendre les 10 titres parce que cet album, c'est un masterpiece.
0: Ouais.
2: Ça aurait pu être 10 singles. D'ailleurs, en étant au standard, je me dis, ah, j'aurais dû mettre Brooklyn Bridge to Chorus.
0: Qui était bien aussi, qui était belle.
2: Qui était pas mal aussi. Et j'adore cet album. Enfin, je l'écoute en entier, dans son ordre. Je change jamais de piste.
0: Ah ouais.
2: Le nouvel album sort en juin. Je sais pas s'il sera là. Pareil, j'ai des grosses attentes, tu vois.
0: J'adore cas, parce que ouais. Tous les fans des Strokes, et j'en fais partie, on serre les fesses parce que là, on a déjà eu deux chansons qui sont sorties. C'est beaucoup d'autotune, beaucoup d'effets. On se dit, mais attends, c'est les Strokes ou c'est PNL? On comprend pas. On va voir. Écoute, ouais. Ça sort le 26 juin. Voilà.
2: C'est ça, ouais.
0: On saura bientôt.
2: Et t'as des places pour l'Accor Arena?
0: J'ai trouvé enfin, oui. Ah. Alors j'ai fait la queue pendant des heures sur internet, à droite, à gauche, etc. J'ai pas eu de ticket et en fait, c'est grâce à mon petit frère, s'il nous écoute, je l'embrasse, bisous Alex, qui lui habite à Bruxelles et bizarrement, connecté sur internet à Bruxelles, c'était plus facile d'avoir une place de concert pour Paris. Mon petit frère, il les a achetés, c'est bon. Est-ce que toi, tu vas aller les voir en concert le 22 octobre à Bercy?
2: Alors, j'ai pas de place, donc je cherche et je me dis au pire, je compte sur des gens qui ont une grippe ou un truc, ils pourront pas y aller. Je serai devant Bercy avec un panneau, cherche une place.
0: Ah ouais.
2: Voilà, donc j'espère pas les rater. Et vraiment, si vous voulez écouter, The New Abnormal, il faut vraiment écouter tout ce disque qui est vraiment super.
0: Il est magnifique. C'était le sixième album des Strokes, sorti donc au printemps 2020. Et dessus, il y a cette chanson qui est magnifique, qui s'appelle The Adults Are Talking. Et donc, on va l'écouter en croisant les doigts pour toi, David, pour que tu trouves des places.
2: Exact. Et on se rappelle pour parler de l'album, alors, du coup.
0: Oui, ah bah, le 26 juin. Le rendez-vous est pris. Voilà. Et d'ici là, on serre les fesses. On est des fans sympas. Exactement. Et motivés.
2: Et j'en profite pour souhaiter un joyeux anniversaire à mon amie Malika, puisque j'ai la chance d'être à l'antenne. Donc voilà, Destrox, c'est pour toi, Malika.
0: Oh, bisous, Malika. Oui, entre fans Destrox, on s'envoie plein de bonnes.

0: Et c'est avec les Strokes que se termine cette petite édition du dimanche de Décibel. Vous savez qu'on est là 7 jours sur 7 à 20h et que tous les épisodes de Décibel depuis 4 ans maintenant sont disponibles sur ici.fr, l'application ici et l'appli de podcast de Radio France. Merci à l'équipe de l'émission. Il y avait ce soir Iris Guitoni, Iki, Elodie Biancamaria, Yannis Calem et Franck Moilier. Bonne soirée.
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2: Bonjour, bon dimanche. Sous vos applaudissements, c'est Willy vient déjeuner chez vous, numéro 1058.
3: Ça filoche.
2: Ça filoche, mes amis. Bonjour la tribu.
4: Bonjour.
2: Alors, qui est là aujourd'hui? Nicolas Malabeuf, notre enfant de la télé. Bonjour, mon bon Nicolas.
5: Bonjour, Willy. Bonjour, tout le monde.
2: Et Fabien Imo, notre geek. Bonjour, mon Fabinou.
6: Bonjour, Willy. Bonjour à tous.
2: Et bienvenue à tous. Merci, Nicolas, d'être là. C'est un
6: miracle.
2: Survivant. Ah. C'est un survivant. Oui. Il a été gazé toute la nuit.
5: J'étais
2: mon bon
5: dans
2: Nicolas.
5: Les tranchées en zone de guerre.
2: Oh là là là là là là. Bah oui, parce qu'il était dehors à fêter la victoire du PSG. Et puis voilà. Bravo. Quoi.
5: Bon. Je me baladais comme ça, je me suis fait
2: bien
5: gazer.
2: Bien sûr, mais oui, bah ça c'est ta tête. T'as une tête, on a envie de te gazer.
3: Oui, c'est vrai.
2: Bon, en tout cas, on est ravis que tu ailles bien, que tu sois là en forme. Bienvenue à tous, mes amis. Merci d'avoir choisi votre émission utile sur votre radio utile. 55 minutes pour apprendre et comprendre et s'amuser de l'actu avec nos invités, nos chroniques, notre musique, nos cadeaux. Alors notez bien les dossiers du jour. Allez, à 12h30, nous recevrons un collègue, un ami, Benoît Prospero, que vous entendez régulièrement sur nos antennes. Il vient de sortir un livre qui nous invite à ralentir pour contempler le monde autrement. Entre science, écologie, biodiversité et philosophie du vivant, son livre est une petite pause d'émerveillement. Je n'ai rien compris.
5: On va comprendre, oui,
2: lire, mais il m'a demandé de lire cette phrase, alors je viens de la lire.
6: Il va tout nous expliquer.
2: Non, il va tout nous dire dans 20 minutes. Je suis très content qu'il vienne en plus.
6: Bah oui.
2: Donc restez avec nous. Le

0: Voilà, dans 20 minutes. Et puis dans un instant, tiens, on va changer un petit peu la mécanique de l'émission, puisque comme aujourd'hui, c'est la fête des mères. Ah. C'est vous qui allez faire la première demi-heure de cette émission. Bonne fête les mamans, c'est vous qui allez faire l'émission jusqu'à 12h30. C'est la libre antenne, vous avez la parole pour laisser un message à votre maman si vous voulez dire devant le monde entier à quel point votre maman est unique. Si vous êtes maman, bah venez nous dire voilà que c'est pas facile d'être maman. C'est un dur métier d'être maman.
1: C'est pas facile.
0: Et venez aussi nous dire les cadeaux à la con que vous avez reçus. Ah, je vous en supplie.
1: Ça on aime bien.
0: C'est pas grave. Vos fils sont grands, votre fille est grande. Maintenant c'est pas grave. On peut dire. On a tous fait des cadeaux merdeux à ses parents.
1: Mais oui, le collier de nouilles par exemple.
0: Le collier de nouilles.
1: Ça c'est le best-seller.
0: Moi j'ai fait un dessous de plat en pince à linge.
2: Ah d'accord.
0: Alors je vous en supplie, venez nous dire les petites merdouilles que vous avez reçues en cadeau de fête des mères. 0810 055 056, on se fait une spéciale fête des mères donc jusqu'à 12h30. 0810 055 056, appelez-nous hein, parce qu'on vous attend, on passe le premier appel dans 2 minutes.
1: Et bien sûr vous avez la parole sur le groupe Facebook, c'est complètement gratuit, vous tapez sur Facebook Youpi la vie avec Willy Rovelli, bim, vous tombez sur nous. Et Marie de Besançon a posté Youpi, j'ai reçu un cendrier en pâte à sel.
0: Voilà, ça j'aime bien ça.
1: J'ai arrêté de fumer il y a 7 mois pour les clés de bagnole. Voilà. Donc continuez à réagir, c'est gratuit sur Facebook pour nous retrouver Youpi la vie avec Willy Rovelli.
0: Voilà, appelez, hein, on vous attend. C'est vraiment vous qui faites la première demi-heure de l'émission, donc je vous fais confiance, sinon on a l'air con. Ne me faites pas ça, s'il vous plaît. Et vous repartez avec quoi aujourd'hui?
2: Eh bien oui, aujourd'hui c'est la fête des mères, les plus jeunes disent la fête de la daronne. Bon, c'est moi. Et on vous offre à cette occasion 50 euros de jolies fleurs.
0: Eh bien super, on a tout dit.
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0: Et avant de démarrer quoi que ce soit, tiens, on va faire un petit coucou à un auditeur qui est passé nous voir. Ça va Alexandre?
4: Oui, bonjour.
0: Ça va mon Alex, tu nous viens d'où?
4: Bonjour Willy, je viens de Rosny-sur-Seine.
0: De Rosny-sur-Seine, alors
2: Yvelines.
0: Et qu'est-ce que tu fais là-bas de beau comme métier?
4: Alors je suis maraîcher et horticulteur en même temps.
0: Voilà, et c'est pour ça que tu es venu avec une cagette de
4: je
0: quoi?
4: Je t'ai ramené un panier de légumes. Donc,
0: panier de légumes, c'est pas mal. Hein.
1: C'est trop beau.
0: Tu sais que je n'ai jamais... Moi qui vais tout le temps à Carrefour, et ben, ils ne font pas les mêmes légumes que toi.
1: Oui. Dis donc. Sa salade, elle n'est pas sous sachet.
0: Mais c'est vrai, je n'ai jamais vu une vraie salade.
4: C'est normal, nous c'est des vrais légumes.
0: Ah, c'est des vrais légumes.
2: Il y a des bons radis là.
0: Il y a quoi de... Ah là là.
1: Regardez les radis, là,
2: ils sont immenses.
0: Énormes.
1: 30 cm le radis.
0: Et c'est quoi ce truc orange là?
1: C'est formidable.
0: Quoi,
4: là? Courgettes. C'est les premières courgettes qu'on sort là.
0: Elles sont oranges les courgettes?
4: Je crois que c'était bleu. Couleur.
0: D'accord. Donc il y a quoi? Donc courgettes, salade,
4: fèves, carottes, des petits oignons, des fraises. Et des pommes de terre.
0: Ça, c'est les fruits du moment, les légumes du moment, les trucs de maintenant, c'est
4: on
0: ça.
4: On fait
0: là.
4: Que du légume de saison.
0: Voilà. Et on passe, en puis on peut cueillir aussi, c'est
4: on
0: ça
4: a une on partie fait... cueillette.
0: Ça, c'est vachement bien de faire ça.
2: Tu viens, tu
0: cueilles. Partie cueillette. Bon, bah, merci beaucoup hein, de nous avoir emmené tout ça.
4: Merci à vous.
0: Comment ça s'appelle, les cueillettes? On cueille chez toi, comment ça s'appelle?
4: C'est les serres du Héron à Rosny-sur-Seine.
0: Les serres du Héron à Rosny-sur-Seine.
1: Et merci pour ce cadeau. Parce
0: que c'est un beau cadeau.
1: C'est complètement gratuit quand c'est gratuit.
0: J'adore. Moi, quand c'est gratuit, je préfère.
1: Merci.
0: Passe nous voir toutes les semaines, ça m'arrange, Alexandre. Merci beaucoup. Allez, 0810 055 056. Appelez vite, mes amis. On vous attend dans 2 minutes. C'est vous qui passez à l'antenne. C'est une spéciale fête.

0: Et je crois que c'est bon, il a chanté, hein. C'était Julien Clerc, bien évidemment. Bien évidemment.
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0: Allez, il est midi 12, midi 13 même, nous sommes en direct, on se fait un petit, une libre antenne pour changer un petit peu, voilà, ça va nous faire du bien, un petit peu de légèreté.
2: Et surtout, vous ne bossez pas du coup, on t'entend.
0: C'est pour ça que ça m'arrange.
3: C'est pas mal. Ouais.
0: C'est pour ça qu'on va faire ça dorénavant tous les samedis et tous les dimanches. Ça, j'arrêterai de bosser, un petit peu comme vous deux.
2: Bonjour.
0: On va commencer avec Anne-Sophie, ça va Anne-Sophie?
4: Oui, bonjour, ça va super, merci, bonne fête à toutes les mamans.
0: Bonne fête Anne-Sophie, est-ce que tu es toi-même maman?
4: Oui, tout à fait, de deux filles.
0: Deux filles, alors, quel âge elles ont, comment elles s'appellent?
4: Alors, Sacha a 8 ans et demi, Sacha. Et Jade aura 13 ans dans 15 jours.
0: 13 ans dans 15 jours. Alors, Anne-Sophie, on se dit la vérité, d'accord?
4: Oui.
0: Est-ce que
4: oui.
0: tu préfères l'une des deux? Je plaisante. Non, je rigole. Est-ce qu'elles t'ont fait des petits cadeaux, des petites merdouillettes? Pour la fête des mères.
4: Oui. Ah oui, super. Elles sont toujours adorables, j'ai de la chance.
0: Alors, mais elles t'ont fait
4: alors
0: des...
4: Alors là...
0: Oui, vas-y.
4: Oui, la grande, donc Jade m'a fait deux bracelets avec des perles, parce qu'elles aiment bien faire des petits ateliers créatifs, des choses comme ça.
3: Ça va.
4: Deux super beaux bracelets, et elle m'a fait... Bon, c'est joli, elle a pris un pot de confiture vide. Ah. Elle a collé à l'intérieur, alors, deux Playmobil, il y a une maman et un petit enfant.
0: Ouais.
4: Elle a mis dans la main du Playmobil une petite pancarte qui met « I love you ». Elle a mis un petit coloriage à l'intérieur.
0: Oh non, mais elle s'est quand même cassée la tête. Hein. Non.
4: Complètement.
0: Je sais pas si c'est beau, mais en tout cas, ça s'est cassé la tête. Ça, j'avais jamais entendu ce truc-là.
3: Ah ouais, non. Un pot de confiture.
0: Un pot de confiture avec
3: un Playmobil dedans.
0: Mais j'adore.
3: Ça ne va pas chez tout le monde, mais chez toi, c'est très bien.
0: Ouais, chez Anso, ça me va très bien. Bah, les gens lui disent qu'est-ce
3: qu'on aime ton pot.
0: Et alors, Anso, parce que moi, je suis pas maman, tu vois, je suis même pas papa, je suis rien. Mais comment on réagit quand les enfants nous offrent une petite merdouillette? On est obligé de dire c'est magnifique.
3: On joue la comédie.
4: Justement, monsieur tout mignon, c'est rigolo. On leur fait des câlins, elles sont
0: heureuses. Oui, mais évidemment. Comment est-ce que
4: puis la petite m'a fait un peu le même genre dans un petit pot. Pareil, elle a emballé un pot en verre avec de la laine. Elle m'a fait des fleurs avec. C'est des perles en plastique que vous passez le fer à repasser dessus. Elle a fait ça en fleurs. Elle les a recourbées que ça prenne la forme de fleurs comme des vases en vase.
3: Elles se sont cassées la tête en même temps.
0: Dans un pot en verre, c'est ça? C'est ça?
4: Voilà. Qu'elle a emballé avec de la laine autour pour.
0: Il va falloir que tu cesses de faire traîner des pots en verre chez toi, manifestement. Parce qu'apparemment, ça.
4: Tous les pots que j'ai en plus.
0: Oui, il faut que tu les caches. Bon, bah, en tout cas, tes filles t'aiment, voilà. Puis toi, t'es une maman comment, Anso? T'es une maman un peu stricte ou cool?
4: Alors, je suis les deux. Je sais être stricte quand il faut. Elles savent qu'à la maison, il y a des choses, il y a des choses qui se font, des choses qui se font pas. Le respect, la politesse, par contre, elles savent que, ça, c'est la base.
0: C'est pas évident d'élever des enfants. Bravo, Anso, parce qu'on est là,
4: merci beaucoup.
0: Je t'en prie, hein. Merci d'être passé nous voir. Ça me fait extrêmement plaisir de t'avoir parlé, Anne-Sophie. Est-ce que tu voulais dire autre chose ou je sais pas, à part que tu m'aimes? Est-ce que tu m'aimes, Anne-Sophie?
4: Je vous adore, vous êtes top.
0: Ah, voilà, ça va.
2: Faut le dire. C'est naturel.
3: Faut le dire, Anne-Sophie.
0: Merci beaucoup, on t'embrasse très fort. Tu repars avec
2: ta sélection. Et justement, pour la fête des mères, on t'offre peut-être une carte cadeau de 50 euros pour les plus belles marguerites du monde.
0: Voilà, et tu verras le tirage, c'est vers 12h50. D'accord?
4: Ok, j'écouterai.
0: Merci beaucoup, on t'embrasse très très fort. Prends bien soin de toi. Ciao, ma belle. Ciao. On parle de quoi avec toi dans un instant, mon petit Fabinho? On va prendre quelqu'un d'autre, mais avant, je voulais savoir.
3: L'actu web, et comme nous allons parler écologie dans la deuxième partie d'émission, j'ai repéré pour vous une appli pour visualiser le changement climatique.
0: Tu veux un jingle? Il y a mon cher Philippe Modol, le réalisateur, il me fait « Jingle ?» C'est une question. Jingle ou pas jingle? Je sais pas, Philippe, est-ce que ça te ferait plaisir qu'on mette un jingle?
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0: Est-ce que Catherine est là?
5: Je suis là, bien sûr, Willy.
0: Ça va, Catherine?
5: Je vais très bien. Il y a un moment que je m'impatientais.
3: Elle attend depuis 15 jours.
5: J'ai réussi à t'avoir.
0: Tu vois, mais ici, c'est comme à Pôle emploi. Il faut insister.
5: Voilà,
0: puis au bout d'un moment.
5: Tout à fait.
0: Tu nous appelles d'où, la Catoche?
5: Près d'Aix-en-Provence.
0: Ah là là, qu'est-ce que j'aime. Comment ça s'appelle exactement?
5: Venelle.
0: Ah, bien sûr, c'est magnifique. T'as de la chance.
5: Vous connaissez?
0: Bah, évidemment, bien sûr, j'ai plein d'amis là-bas, du côté d'Aix-en-Provence. Beaucoup, beaucoup d'amis. Beaucoup
5: d'amis. Faut venir, faut
0: avec
5: venir.
0: Qui j'ai fait des choses pas catholiques. Mais on en parlera une autre fois. Oui, oh, bah, ça va. Catherine, tu voulais réagir, tu voulais faire un petit coucou, parler.
5: Je voulais souhaiter une très bonne fête à ma maman, qui a 98 ans.
0: Waouh!
5: Et oui, elle s'appelle Angèle.
0: Angèle, d'accord.
5: Et malheureusement, elle est paralysée. Elle a fait 2 AVC, elle est paralysée.
0: 98 ans, mais elle est proche de chez toi?
5: À 15 kilomètres.
0: D'accord, donc tu l'as...
5: À 4 heures, nous sommes 4 enfants, nous allons lui souhaiter une joyeuse fête.
0: Ah, oui. Très bien.
5: Avec des fleurs, on va lui rendre visite et on va bien lui faire plaisir, le maximum.
0: Très bien.
5: Ah bah, le maximum.
0: Ah, bah ça, c'est super. Bravo, bravo.
5: Nous avons eu une maman exceptionnelle. Exceptionnelle, que je souhaite à toutes les enfants du monde à avoir la même.
0: Ah, bah dis donc, hein. Et en quoi, est-ce que tu peux nous dire un truc en quoi elle était exceptionnelle? Juste un truc.
5: Surtout.
0: Ah bah voilà.
5: Mère poule, tout. Très attentive. On était pour elle son rayon de soleil.
0: Ah là là.
2: C'est une belle déclaration.
5: Elle s'est sacrifiée beaucoup, beaucoup pour nous.
0: Ah,
5: elle
0: bravo.
5: Elle s'est sacrifiée, elle, pour nous.
0: Pour vous. Bon, et donc il y a toi, puis tu as des frères et sœurs, c'est ça?
5: On est 2 filles et 2 garçons.
0: Je vous embrasse très fort. Tu embrasseras ta maman de notre part, d'accord? Quand tu la verras tout à l'heure. 98 ans. Merci Catherine d'être passée nous voir. Elle a fait une belle déclaration à sa maman.
3: Très belle déclaration.
0: Et Catherine aussi, tu repars avec ta sélection pour
2: la carte cadeau, pour le bouquet
0: voilà.
2: De fleurs.
0: Voilà. Allez, continue à nous appeler. Bah, c'est pas mignon.
3: C'est trop mignon.
0: Moi, je trouve ça trop mignon. Continue à nous appeler. Tiens, jusqu'à 12h30, on fait ça. 0810 055 056. Si vous êtes maman, si vous avez reçu des petits cadeaux, des petites merdouillettes pour la fête des mères, on aime bien. Si vous voulez faire un petit coucou à votre maman, vous êtes les bienvenus. 0810 055 056. Tiens, en attendant, on va écouter. Non.
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2: Décidément, le jingle.
3: Oui. Ah, mais il adore les jingles.
0: Non, maintenant, je veux qu'on écoute Gauvin Serz. C'est ça, non? Voilà, ça sera peut-être mieux. Avec 4 enfants plus loin. Bah voilà.
2: Ah, bah justement.
3: Ah, bah oui,
0: c'est une chanson en rapport avec la fête des mères. Gauvin Serz, 4 enfants plus loin.
3: Oh, moi, j'en ai un. J'en ai assez.
0: À tout de suite, mes amis, juste après dans Gauvin Serz. Et après, on fera Fabien et Mo, bien évidemment. Ah.

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1: 12h23, Fabien Hémeau, notre geek, alors, mon Fabinou.
2: Il est l'heure de la mise à jour, toute l'actu web de la semaine, et on démarre avec la belle histoire de ce mois de mai que je voulais absolument partager avec vous ce midi. Il y a quelques semaines, Juliette et Thomas ont ému la toile avec un appel à l'aide sur Instagram. Juliette et Thomas, en fait, ce sont les parents du petit Elio, 4 ans. Ce couple a découvert, en fait, au mois de janvier que leur petit garçon était touché par une leucémie très rare. Sur Instagram, ils ont lancé un appel pour trouver un donneur de moelle osseuse. Cet appel à l'aide a été relié des centaines et des centaines de fois, donc il y a eu des inconnus, mais également des personnalités comme Teddy Riner, Antoine Dupont ou encore le président de la République. Et grâce à toute cette mobilisation, les parents du petit Elio ont annoncé une bonne nouvelle, toujours sur Instagram, c'était il y a quelques jours.
3: Coucou les copains!
4: Coucou, on a une super bonne nouvelle à vous annoncer!
5: On a trouvé un greffon pour Elio!
4: C'est trop bien! Les prochaines semaines vont être hyper intenses, mais vraiment, merci, merci à tous.
5: Merci du fond du cœur.
4: On vous embrasse.
2: C'est la belle histoire de ce mois de mai. Voilà, on embrasse Elio et ses parents. Et pour une fois, on peut dire bravo aux réseaux sociaux.
1: Oui, bravo.
2: Voilà, ça sert à quelque chose.
1: Pas tous les jours qu'on le dit, mais là, oui.
2: On passe maintenant à l'appli de la semaine.
6: Autre chose, là.
2: Alors là, on est dans un autre délire. Carlo, ça faisait longtemps d'ailleurs qu'on l'avait écouté sur cette antenne. J'ai découvert donc une nouvelle application qui va plaire à nos amis écolos, car en deuxième partie d'émission, nous allons parler écologie. Oui. Connaissez-vous Replay Météo?
6: Pas du tout.
2: Disponible gratuitement en ligne depuis quelques jours, c'est complètement gratuit. Cet outil interactif permet de remonter le temps météorologique jusqu'en 1940, partout sur la planète. Température, pluie, vent, couverture nuageuse ou encore humidité. Les utilisateurs peuvent visualiser les conditions météo passées presque comme s'ils y étaient. À l'image en fait d'une machine à voyager dans le temps, vous tapez dans la barre de recherche une date, un lieu, bim, vous avez la météo en question. Et ce qui amuse en fait les internautes, c'est de taper leur date de naissance pour voir quel temps il faisait le jour de votre naissance. Cette appli permet de voir et suivre le changement climatique, et on apprend que lundi dernier, lundi 25 mai, a été la journée la plus chaude en France pour un mois de mai depuis près d'un siècle. Voilà, c'est pour vous, c'est cadeau, c'est pour les écolos, ça s'appelle Replay Météo. Allez, on termine l'actu web avec le concon de la semaine. Un ado de 17 ans cette semaine a braqué le tabac presse de sa commune de Montbéton. C'est dans le Tarn-et-Garonne, avec un pistolet en plastique.
6: Oh là là.
2: Alors, il a eu cette idée après avoir regardé un tuto sur Internet.
1: Tuto.
2: Eh bien, la buraliste n'a pas perdu son sang-froid. Elle a refusé de lui donner la caisse. Elle lui a simplement tendu un paquet de cigarettes. Eh bien, figurez-vous qu'il a pris la fuite avec le paquet de cigarettes et quelques minutes après, il s'est fait griller par la gendarmerie.
1: Par la gendarmerie.
2: C'était le concombre de la semaine.
1: Ah là là, bah il y en a des concombres.
6: Ah, il y en a.
1: On aime bien les concombres. merci beaucoup, mon bon Fabinou. 0810 055 056. Je voulais qu'on prenne quelqu'un, mais là, je crois qu'on est un petit peu à la ramasse, donc c'est pas très grave. Appelez-nous quand même. 0810 055 056. On fait une spéciale fête des mères jusqu'à 13h. Donc si vous voulez nous appeler pour souhaiter une bonne fête à votre maman, nous dire pourquoi votre maman elle était formidable, ou si vous êtes vous-même une maman et que vous avez reçu des petits cadeaux, des petites merdouillettes.
2: Ah oui.
1: On a fait ça quand on est à l'école.
2: Bah
1: voilà, bon, ça va. Puis même parfois le mari il offre des merdouilles. Il n'y a pas que les enfants. Souvent le mari offre des merdouilles. 0810 055 056. Comment ça réagit sur le groupe?
2: Alors sur le groupe Facebook, Youpi la vie avec Willy Revelli, Gaël a posté: ma fille m'a servi le petit déj joli et ce n'est pas tous les jours. Vive la fête des mères. Voilà, comme quoi ça arrive. Et Julie a posté: mon fils de 4 ans m'a récité un poème ce matin. On a un petit peu de temps, je peux le réciter?
1: Vas-y.
2: Si j'étais jardinier, je ferais pousser une fleur en forme de cœur. Elle serait pour maman, qui la garderait longtemps. Car maman serait que la fleur, c'est tout l'amour de mon cœur.
6: C'est chou,
2: c'est joli.
1: Là, c'est bien écrit. Il n'a jamais parlé aussi bien, mon cher.
6: Oui. C'est pas de lui, donc oui.
1: C'est pour ça que c'était formidable.
2: Continuez à réagir sur le groupe Facebook, c'est complètement gratuit.
1: Continuez à écrire des poèmes pour
2: Youpi la vie avec Willy Revelli, ça c'est le nom du groupe.
1: Ouais, merci beaucoup.
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2: Partons gaiement vers la deuxième demi-heure de votre talk show du dimanche. Alors ici, c'est comme la messe du dimanche.
3: Mais en pas pareil.
2: Sinon, c'est la même chose. Hein. Dans un instant, on va recevoir l'écolo Benoît Prospero, ah oui, qui nous parlera du monde merveilleux du vivant. Vous ne verrez plus la nature du même œil, croyez-moi, grâce à son livre. Et votre tribu est là, notre enfant de la télé, Nicolas Malabeuf. Qu'est-ce que tu fais pour la planète, mon Nicolas?
4: Oula. J'ai pas grand-chose à dire sur ça.
2: Voilà.
4: Je prends l'avion, mais bon.
2: C'est très... Ah, tu fais ça pour la planète?
4: Oui, oui, j'y pense.
2: Qu'est-ce que tu fais pour la planète? Je prends l'avion. Bravo. Et notre spécialiste veine, Fabien Emo. Qu'est-ce que tu fais?
5: Je l'ai déjà dit.
2: Il a deux voitures diesel.
4: Oui, bah, décidément.
5: Mais pour compenser, je l'ai déjà dit, je fais pipi sous la douche.
2: Ah oui, c'est
5: vrai. Ah non, mais c'est vrai.
2: Et parfois même dans le bain, c'est ça qui est.
5: Ouais, bah, c'est pour réchauffer l'eau.
2: Bah, évidemment.
5: Ça, c'est écologique.
2: Ben voilà.
5: Et vous, qu'est-ce que vous faites, vous, pour...
4: On n'est pas l'équipe la plus écolo, on va pas se mentir.
5: On peut dire la vérité.
2: Vas-y, dis la vérité.
5: Willy nous a invités cette semaine chez lui.
2: Et donc,
5: il faisait 40 degrés.
2: Et donc.
5: On est arrivé chez lui, il faisait moins 12, il avait mis la clim à fond.
2: À fond, mais.
5: Et il laisse.
4: Avec les fenêtres ouvertes.
5: Ça, c'est un écolo qu'on aime.
2: Ça, c'est ma
5: spécialité. Et c'est la vérité en plus. Je vous le jure que c'est vrai.
2: Franchement, mais la clim à fond, les fenêtres ouvertes, c'est
5: ça, c'est le bonheur.
2: Vraiment, je vous le conseille. Bon, et bien sûr, mes aimés, réagissez sur ce que vous voulez. Tiens, sur la fête des mères, si vous voulez faire un petit coucou à votre maman, c'est le moment. Dites-nous si vous avez reçu des petites, si vous êtes maman, que vous avez reçu des petites merdouillettes en cadeau, soit des enfants, soit du mari. Appelez-nous, tiens, 0810 055 056. Vous repartez avec.
4: On va vous combler de fleurs, une carte cadeau de 50 euros de fleurs.
2: Voilà. Et réagissez aussi sur le groupe Facebook.
5: Qui est complètement gratuit. Vous tapez Youpi la vie avec Willy Rovelli.
2: Voilà. Mais d'abord, ce n'est pas suivi l'actu. Pas de panique, l'actu vous suit. Il est temps pour moi de mettre
6: les points sur les i.
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2: Et on commence avec un point, Patrick Bruel.
7: Alors, regarde.
2: Ma bite. Oh, face aux accusations, le chanteur a annoncé qu'il annulait sa tournée de festival prévue cet été. L'artiste est dépité dans Festival Il y a Fesses. Il faisait une telle joie. En plus, avec Bruel, c'est plus une tournante d'été. Hein. C'était plus une tournante d'été qu'une tournée d'été.
4: Oh, non.
2: Non, ça va être sympa le jour où il fera face à ses plaignantes au commissariat. Alors non, Bruel, prénom Patrick. Voilà, en fait, pendant des années, on avait mal interprété ce fameux Patrick. Hein. C'était pas des cris de fans, c'était des cris de victimes. Sport, le PSG est devenu champion d'Europe pour la seconde fois. Les pilleurs sur les Champs-Élysées étaient pas contents. Il n'y avait pas toutes les tailles chez Footlocker. En ce moment, Bruel, c'est l'autre PSG, hein, Patrick Sangaul. Oui, parce qu'avec toutes ces histoires, il a moins envie. Le chanteur Renaud a fêté cette semaine son deuxième anniversaire de mariage avec sa chérie Cerise, mariée pour le meilleur et pour la poire. Alors, 2 ans, c'est les noces de cuite. De cuir. Attention, rappel de produits, des paquets de crevettes vendus chez Grand Frais peuvent causer des maux de tête. Ils étaient grands pas frais, apparemment. Moi, c'est quand j'entends les 3 cafés gourmands que j'ai mal à la tête. Si ça se trouve, depuis le début, on nous ment. On croit que c'est un groupe de chanteurs, alors que c'est peut-être un cocktail de crevettes, on sait pas. Dans l'Aveyron, un pizzaïolo accusé d'avoir tué, découpé et cuit sa victime. C'était une pizza 4 phalanges. La victime a été identifiée grâce aux dents retrouvées dans la poêle à bois. Voilà, une victime cuite à le dentier. Le mieux, ça reste tout de même de manger un diabétique. Et la cuisson, il y a comme un petit goût caramélisé, je vous le conseille. En tout cas, voilà une affaire sordide qu'on nous racontera peut-être un jour dans Faites Entrer la Cuisine. Selon un expert en dermatologie, du gravier et des excréments ont été retrouvés dans des crèmes solaires vendues sur Internet. Et oui, idéal donc pour avoir un bon bronzage de merde. Enfin, la question du jour. Après la coupe des champions gagnée par le PSG, est-ce que Zaz pourrait participer à la Ligue des Shampoings? Eh ben vous avez 2 heures. Heureusement, dans 214 jours, c'est fini 2026.
5: Voilà. J'ai tout compris.
2: T'as tout pour une fois. Et bravo au PSG.
4: Je suis pas fan
2: de foot, mais enfin quand même.
4: Ça le fait.
2: Quand même, ça le fait. Donc il y a eu du bordel.
4: Du grabuge.
5: Oui, c'est ça. Il y a eu du grabuge. C'est
2: toute
5: ça.
2: Toute la nuit. Toute ça, la nuit. Je crois que c'est moi devant chez moi. Je crois que ça s'est terminé il y a 2 minutes.
5: Ah, d'accord.
2: Mais ça a été ça toute la nuit. Mais allez, voilà. Bravo pour le PSG et vive le foot. Bon, alors pour ceux qui n'étaient pas fans du PSG, par exemple les Marseillais.
5: Ils sont pas bien, les Marseillais. Coup de bambou.
2: Et ben quand je vous dirai à vous, vous me ferez un panabapapada et ça ira beaucoup mieux. Tiens, écoute ça. Là, ça va pas bien. Ça va pas bien.
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2: À vous, Marseille. Et là, ça va beaucoup mieux. Voilà. Oui, voici Paul.

0: c'était le groupe Police, bien évidemment.
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0: Allez, ouvrons notre nouveau dossier. Bonjour Benoît Prospero.
3: Bonjour Willy. Bienvenue, et bonjour à tous.
0: Bienvenue.
3: Bonjour.
0: Ici, le retour. Mon cher Benoît, vous êtes spécialiste quoi ? Écologie, nature, on peut le dire comme
3: science,
0: ça.
3: Science, climat, biodiversité.
0: Science, voilà.
3: Émerveillement.
0: Voilà, émerveillement ici sur les antennes d'ici, on vous entend régulièrement. Et vous êtes un ami aussi, mon seul ami écolo. Mon seul et le dernier, le premier et le dernier, profites-en bien. Vous venez de sortir un livre qui s'appelle La boussole céleste du papillon chez Tana Édition. C'est un voyage entre espace, nature et vivant, c'est bien ça ?
3: Ben oui, c'est ça. Et vous savez quoi, cette phrase là que je vais vous dire, je l'ai préparée pendant des mois parce que
0: Vas-y.
3: Je pensais à vous.
4: Attention.
3: Pourquoi ce livre ? Parce que souvent on me demande pourquoi ce livre ? Eh bien pour s'émerveiller de l'improbabilité du miracle ordinaire de notre existence.
0: Oh bordel !
3: Tout ça pour ça ?
0: C'est-à-dire ?
3: C'était juste pour ce oh bordel
0: ouais,
3: voilà,
0: alors,
3: que j'ai fait ce livre en fait. Alors c'est-à-dire que tous les jours, on vit sans se poser des questions existentielles ou des questions complètement banales sur notre existence. Alors par exemple, là vous êtes en train de respirer, vous prenez une inspiration, on s'en rend pas compte de ce geste, hein, il est automatique.
0: On a de la chance de pouvoir le faire.
3: Eh bien en fait oui, parce qu'il est le résultat de milliards d'années d'équilibre invisible. Il y a 2,7 milliards d'années, la planète existe depuis 4,5, il y a des toutes petites bactéries qu'on appelle des cyanobactéries qui sont apparues, on ne sait pas trop comment.
0: Mmh.
3: Et elles ont changé le cours des choses, pourquoi ? Parce qu'avant il n'y avait pas d'oxygène en fait sur Terre, et ces cyanobactéries, et je vais passer les détails, mais nous ont offert cet oxygène et nous permettent par exemple ici d'être là. Et ce livre c'est ça, c'est-à-dire que depuis le Big Bang et jusqu'à aujourd'hui, il s'est passé des événements, parfois des événements clés qui sont mis en avant dans ce livre et qui fait qu'on existe aujourd'hui.
0: C'est un livre de vulgarisation scientifique, comme on dit souvent.
3: Oui.
0: C'est ça, pour que les crétins de mon espèce puissent comprendre les choses.
3: Je l'ai fait que pour vous.
0: Merci. Ben là, très bien. Alors, un deuxième exemple. Il y a d'autres exemples ?
3: Tiens, il y en a plein. Par exemple, tiens, on va faire une expérience avec Nicolas Malabeuf. Tiens, Nicolas, je vais vous demander de fermer les yeux. Allez-y, fermez les yeux.
4: J'ai peur du noir.
3: Et je vais compter jusqu'à 3. 1, 2, 3. Rouvrez les yeux. Qu'est-ce qui a changé ? Je vous donne la réponse, on va gagner du temps.
0: Ouais.
3: Pas
0: rien.
3: Grand-chose. Vous êtes là en statique, ou en tout cas, vous avez l'impression d'être en statique, alors qu'en réalité, vous êtes en train de tourner à 107 000 km/h autour du Soleil. Chaque jour, vous parcourez 2,5 millions de kilomètres autour du Soleil, soit près d'un milliard de kilomètres par an.
4: Mais je maigris toujours pas, par contre.
3: Non, ça marche pas. Mais voilà, c'est pour se rendre compte de cette grandeur aussi que ce livre existe. Voilà. Vous voulez un autre exemple ?
0: Oui,
3: très bien.
0: Moi, j'aime bien les petits exemples comme ça.
3: Vous êtes venu comment ce matin, Willy ?
0: Je suis venu en Vespa.
4: Bien polluante.
0: Tout.
3: Peu importe, mais c'est pas là où je veux en venir. Vous êtes venu en Vespa et donc vous avez roulé sur
0: une
3: route, mais
0: roulé.
3: à aucun moment vous avez dit tiens, il y a quoi sous mes pieds, il y a quoi dans le sol, sous le scooter.
0: Alors, si, il y a des nids de poules.
3: Oui,
0: et en, y a
3: alors
0: des...
3: très bien.
0: Et en, des cadavres dessous, de chats.
3: Et en dessous,
4: les rats.
0: Et en dessous, alors.
3: Et en dessous,
4: alors.
3: Ben exactement, mais alors, c'est surtout que dans cette terre, il y a des êtres vivants qui, tous les jours, alors, quand je dis des êtres vivants, des bactéries, des champignons, des vers de terre, etc., qui nous offrent ni plus ni moins que la fertilité. Ce qui permet, par exemple, d'avoir ici ces légumes dans ce studio. Est-ce que vous savez que dans une seule poignée de terre, je vous invite la prochaine fois que vous verrez la terre, vous ramassez une seule poignée de terre, il y a plus d'êtres vivants dans une seule poignée que d'êtres humains sur la planète.
0: Ça,
4: je vais le ressortir à la
5: plus de 7 milliards, ça veut dire plus de 7 milliards.
3: Exactement.
0: Wow. Ça, c'est incroyable.
3: Attends,
0: on va le redire. On va le redire comme ça tout à l'heure à midi, là, parce que.
4: Alors,
0: on a tous un déjeuner chiant qui nous attend. Parfois. Donc, abîme. Donc, vas-y, refais-la.
3: Dans une seule poignée de terre, il y a plus d'êtres vivants que d'êtres humains sur la planète.
0: Et tu te rends compte.
4: Ça, c'est bien.
0: Et donc, il y a quoi dans ma poignée de terre? Alors,
3: ce que je vous dis, des bactéries, des champignons, des vers de terre, etc., etc. Il y a tout un monde qui vit et qu'on oublie complètement, alors qu'il nous permet de vivre à nous. Voilà, simplement.
0: La boussole céleste du papier, donc c'est le livre. Il y a de très belles illustrations. Qui a fait ça aussi?
3: Oui, c'est un graphiste qui s'appelle Léo Quête-Glace, qui est formidable et que vous rencontrerez peut-être un jour.
0: J'espère.
3: Mais
0: il se lit comment ce livre? Alors en tournant les pages, certes. Mais non. Je dirais,
3: mais c'est vrai. Alors il y a pas un mode d'emploi, mais il y a une proposition.
0: Voilà.
3: En fait, l'idée de ce livre, c'est aussi de ralentir pour prendre conscience de tout ça, parce que parfois, c'est vrai que c'est assez vertigineux. Et donc l'idée, c'est de lire. Une page, une double page par jour, souvent c'est une double page.
0: Ouais.
3: Parfois il y a trois mots, parfois il y a plus.
0: Ouais.
3: Mais l'idée c'est de prendre conscience en fait de ce que l'on représente sur Terre, dans l'univers et de ce que l'on a. Donc c'est un livre vraiment pour prendre le temps, ne le lisez pas en 10 minutes, ça sert à rien. Prenez-le par exemple cet été sur la plage et tous les jours vous lisez une petite
0: deux pages.
3: Voilà comment ça fonctionne.
0: Avec à l'intérieur des surprises, parce que dans les paniers de Yoplait il y a des vrais morceaux de fruits et ben là il y a des morceaux de mots qui n'existent pas aussi dans ce livre.
3: Ah par exemple ça c'est dans la quatrième partie.
0: Ouais.
3: Effectivement. Alors je vais vous dire. Par exemple, Gökota. Vous savez ce que c'est, Gökota?
0: Ben non.
3: Eh ben, en suédois, ça veut dire l'art de se lever tôt pour entendre les premiers oiseaux chanter.
0: Eh ben, Benoît.
3: C'est une page très poétique.
0: Oui, écoute-moi, t'es mon ami, Benoît. Oui. Écoute-moi, je te jure. Ce que je veux dire là, je vais être sincère 20 secondes. Je suis un extrême lève-tôt. Moi, tous les jours que Dieu fait, 4h20, je me lève. Mais pour de vrai, hein, je me réveille, tac. Et là, depuis 15 jours, là, il fait jour hyper tôt à Paris. À 5h, il fait jour. Et j'ai de la chance, même si j'habite en plein Paris, eh ben, j'entends les oiseaux le matin tôt. Et je te jure, Benoît, que c'est un ravissement. Mmh. Je pensais pas un jour pouvoir m'en rendre compte à quel point je prends un bonheur de me lever et d'écouter les oiseaux. Je te jure que c'est vrai.
3: Eh ben, cette double page de ces mots qui n'existent pas est faite que pour ça. C'est pour s'émerveiller. Je vous en donne un autre vite fait. Par exemple, alors, j'espère que je le prononce bien, mais Dautrappen, c'est du néerlandais. Ça veut dire se lever tôt et marcher pieds nus dans l'herbe encore fraîche de la rosée du matin. Ça fait combien de fois vous n'avez pas fait, ça fait combien de temps vous n'avez pas fait cette expérience? C'est extraordinaire. Voilà, il y a, bon, il y a pas que ça, évidemment, dans le livre.
0: Il y a câlin avec les arbres, il y a câlin avec les arbres ou pas? Non, tu parles de ça ou pas?
3: Ah, le câlin avec les arbres, vous voulez dire la sylvothérapie?
0: Ouais,
3: pas spécialement là, par exemple, il y a des citations aussi dans ce livre. Quand on a marché 2 heures dans une montagne, on est plus intelligent.
0: Est
3: ça, c'est une citation, c'est tiré du film La Belle Verte de Colin Serrault, et c'est aussi scientifiquement vrai. Quand on a marché 2 heures dans une montagne, on est plus intelligent. Fabien, moi, je vous conseille
6: de marcher debout.
3: De marcher longtemps.
6: longtemps.
0: Est-ce que, Benoît, est-ce que tu penses que les Français, nous tous là, est-ce qu'on s'intéresse au sort du vivant, au sort de la nature? Est-ce que tu crois qu'on s'y intéresse? Qu'on prend conscience que ça y est, quand même, il se passe des trucs graves?
3: Alors, je pense qu'on en a pris conscience qu'il se passe des trucs graves. Je pense que tout le monde a compris que, oui, il va falloir changer radicalement et qu'on peut créer un futur désirable. Et la bonne nouvelle, c'est que toutes les solutions existent. Mais je pense que oui, on a envie de ça. D'ailleurs, on adore la nature. On le voit avec le jardinage, par exemple. On sait que les Françaises et les Français sont passionnés de jardinage, adorent se balader dans la nature, etc., etc. Enfin, je veux dire, c'est de là où on vient, donc forcément,
0: on est indissociable de ça. Tu sais que je t'aime.
3: Et ben moi aussi,
0: t'aime. Ouais. Benoît Prospero, la boussole céleste du papillon chez Tana Édition. Reste avec nous parce que tout à l'heure, on aura une invitée qui va te plaire, j'en suis sûre. Merci, Irène, donc tu peux rester.
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0: Ça va, Marianne?
7: Ça va.
0: Comment vas-tu, Marianne?
7: Très bien, et toi?
0: Mais ça va bien, tu nous appelles d'où, Marie?
7: J'espère que tout le monde va bien
0: Parce que les autres, c'est pas très très grave, je t'ai déjà dit. Ce qui compte, c'est toi et moi, Marianne, le reste. Tu nous appelles d'où, Marianne?
7: De Courbevoie.
0: Ah, Courbevoie, pourquoi t'es pas passé nous voir?
5: Il fallait passer
0: nous voir, Marianne.
7: J'ai voulu.
0: Oh là là, tu fais quoi dans la vie, Marianne?
7: Je travaille dans la production audiovisuelle.
0: Ah, tu as un poste important ou tu es stagiaire encore? Comment ça se passe?
7: Non, je suis chargée de production en intermittente.
0: Bon, ça va, ça se passe bien. Tu es heureuse dans ton métier?
7: Très heureuse.
0: Un métier passion, hein. Là, on fait tous des métiers passion.
7: Un métier passion.
0: Exactement.
7: Ah bah là, on n'a pas le choix.
0: Là, on n'a pas le choix. Tu voulais faire un coucou pour ta maman?
7: Oui, c'est ça. Ah. Je voulais lui souhaiter une bonne fête et lui dire que je pense très fort à elle et je lui fais plein de bisous.
0: Bon, comment elle s'appelle, la maman de Marianne?
7: Elle s'appelle Yulia.
0: Yulia, ah, c'est beau, dis donc.
6: C'est joli.
0: Et elle est où, Yulia? Dans quelle ville?
7: Elle est à la maison, quelque part, voilà.
0: Ah, c'est-à-dire que tu habites une maison tellement grande que tu peux pas la saluer directement.
7: Elle est obligée d'appeler la radio. Et non.
0: Bon, en quoi elle est formidable, ta maman, Marianne? En quoi vraiment c'est la meilleure des mamans?
7: Bah, parce qu'elle est toujours là pour nous, quoi qu'il arrive, dans les mauvais et les bons moments. Et puis, c'est une maman qui aime ses enfants, donc.
0: C'est pas mal. Toi, tu auras des enfants plus tard ou tu en as déjà?
7: Non, tu en auras. Non, j'en ai pas. Ouais, laissez-moi le temps quand même.
0: Oui, ça va. Tu en auras combien?
7: Deux,
0: c'est bien. Bravo. Quel âge tu as, si c'est pas indiscret, Marianne?
7: 24 ans.
0: Ah,
5: comme moi.
0: Voilà. Ah, bah
5: alors là.
0: Vous voyez Nicolas qui est intéressé. C'est pour ça que je te demandais. Je te déconseille Nicolas, Marianne. Hein, mais on fera pas, tu fais ce que tu veux. Je t'embrasse fort. Merci d'être passé nous voir, Marianne. Merci beaucoup. Hein. Tu repars avec ta sélection.
5: Et oui, tu vas peut-être offrir des fleurs à ma future belle-mère.
0: Merci Marianne, prends bien soin de toi. Voilà, tu embrasses ta maman de notre part. À très bientôt. Allez, dans un instant, Nico, on parle de quoi avec toi?
5: Eh bien, on va rendre hommage à toutes les mamounettes.
0: Ah, les mamounettes. Mais d'abord, tiens, on va écouter Zao de Sagazan avec la Symphonie des éclairs. C'est beau, ça.

0: toujours beau.
1: C'est vrai, il fait toujours beau. Si vous écoutez votre radio ici avec Zorro
2: de Sagazan.
3: Je veux dire Zorro.
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1: Allez, quand il y en a mal, il y a mal à la bœuf. Nicolas Malabœuf, alors.
5: Eh bien, aujourd'hui, nous fêtons les mamans sans qui nous ne serions rien.
1: Ah, bah oui.
6: Maman, c'est toi, la plus belle du monde.
3: Luis Mariano.
5: Eh oui. Et alors, la première ville où on a fêté les mères, c'était en France il y a pile 120 ans. En 1906, dans le village d'Artas, c'est en Isère. Un instituteur nommé Prosper Roche anime une cérémonie pour célébrer deux mères qui avaient chacune 9 enfants. Elles avaient reçu le prix du haut mérite maternel. Et alors, dans les années 60, avoir plein d'enfants, c'était très bien vu. Certaines mères qui avaient beaucoup d'enfants étaient même récompensées par l'État.
7: Dans les mairies, les mamans de plus de 5 enfants reçoivent un diplôme officiel remis par le représentant du gouvernement.
5: Et oui, un diplôme, mais aussi une médaille qui était distribuée aux mamans qui avaient élevé dignement au minimum 4 enfants. Une médaille donc de bronze pour celles ayant atteint 4 enfants. Une médaille argentée de 5 à 7 enfants. Et la médaille d'or pour celles qui ont plus de 8 enfants. Il y avait un bon armement démographique. Et alors, du côté de la télévision, lors de l'année 1969, Georges Decaune et Denise Fabre sont à l'antenne. Et Denise n'oubliait aucune mère.
8: On ne saurait passer cette journée sans souhaiter à toutes les mamans, et en particulier à la mienne, une bonne fête des mères.
1: Trop mignon.
8: Et à nos voeux s'associent ceux des caméramens de Télédimanche, en particulier messieurs Guy Bréma, Jean-Claude Couchou, Roger Fontana et Jacques Guillet.
5: Elle n'oubliait personne.
3: Jean-Claude Couchou.
5: Et M. Couchou. Et alors, dans les années 60, allons voir ce petit bout de chou qui parle de l'importance de sa maman.
9: Un père, ça fait pas tout ce qu'une mère nous fait. Un père, ça ne tricote pas les pulls verts.
1: Ah non.
9: Par exemple, ça fait pas la cuisine.
1: Ah non.
9: Enfin, quelquefois, mais enfin, ça fait pas la
1: ça
9: cuisine.
1: Fabien, toi, tu fais.
10: Elle la fait bien, la cuisine, ta mère.
9: Très bien. Très bien.
10: Elle te fait des plats que tu aimes bien.
9: Ah oui.
10: Quoi, par exemple?
9: Les œufs durs. Les œufs durs et les œufs au bacon.
5: Les œufs au bacon. Le bacon, il disait bacon.
10: Bah oui.
5: Mais alors, à l'époque, quel cadeau les enfants ont-ils prévu pour leur tendre maman?
11: Qu'est-ce que tu fais là?
12: Un indien.
11: Pour qui?
12: Pour ma maman.
11: Quand est-ce que tu vas lui donner?
12: Pour la fête des mamans.
13: Quel âge as-tu?
12: 8 ans.
13: Qu'offres-tu pour la fête des mères?
12: Une lampe de chevet et un paquet de cigarettes.
1: Oh, un paquet de cigarettes.
3: Oh, c'est génial. C'est bien ça.
12: Pas tellement.
5: Bon, ça, offrir des clopes pour sa mère à 8 ans, pourquoi pas? Et alors, les meilleurs cadeaux pour les mamans, ce sont quand même les poèmes chantés. Bah, même mal chantés, c'est mignon.
1: Oui.
12: Maman, petite maman, voici le jour de ta fête. De permettre à ton enfant de t'offrir ses fleurettes.
5: C'est mignon. Et enfin, le petit potin sur votre maman, la maman de Willy Roville. Elle a un succès fou avec les jeunes, tout le monde la drague.
1: Ah, c'est vrai.
5: C'est vrai.
1: Ma mère,
5: elle a du succès.
1: Ma mère, elle a énormément de succès.
5: Comme son fils.
1: D'ailleurs, ça me fait penser que je vais l'appeler parce que je ne veux pas
5: souhaiter. Ah, bah oui.
3: Ah, bah oui, appelez-la. Vous l'appelez en direct.
1: Je vais l'appeler là. Attends, vas-y, enlève le son. Ça lui a décroché parce que...
5: Est-ce qu'elle nous écoute déjà?
1: Elle nous écoute tout le temps.
5: Tout le temps.
3: Ah bah là. Bah va pas vous répondre. Elle écoute la radio.
5: Ah bah oui.
1: Bah, et vous êtes témoin, je l'aurais appelé.
3: Ah
1: hein.
3: Oui.
1: Vous êtes témoin que je l'ai appelé. Hein. Ah, ça va, c'est ton fiston?
14: Je t'écoute.
1: Ah, tu m'écoutes? Je voulais te faire une bonne fête, maman.
14: Oui, les filles,
1: venez, ils sont au Chalet Gourmand.
3: Ah, ils sont au Chalet
1: Gourmand. C'est un super resto, le Chalet Gourmand, je vous le conseille. Bon, bah,
14: tout le monde pense à toi.
1: Ah, bah, c'est gentil. Bah, t'embrasses tout le monde, hein, je t'aime fort. Ciao, bella, ti amo. Ciao, amore mio. Ciao, ciao, elle me dit moi aussi. Ciao, ciao. Ciao, ciao, à tout de suite après ça.

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1: Allez, de retour ici, c'est Willy vient déjeuner chez vous. On passe à table tous ensemble le samedi et le dimanche en direct entre midi et 13h. Mais vite, ce sont les 5 dernières minutes. Alors vite sur la bonne idée avant de partir. Bonjour Chloé Nabédian.
2: Bonjour Willy, bonjour à tous.
1: Bienvenue
2: bonjour.
1: Ici ma chère Chloé, vous êtes journaliste spécialisée en météorologie et vous venez de lancer le projet Amazing Chloé sur YouTube et les réseaux sociaux. Alors Benoît Prospero, l'un d'autres invités avant qui vient de sortir son livre La boussole céleste du papillon est resté avec nous parce que comme lui, Chloé, vous aussi vous voulez vulgariser la science, vous dites on ne peut pas protéger ce qu'on ne connaît pas. C'est pas idiot ça Chloé, bravo, c'est bien dit.
2: Merci. Effectivement, l'idée, c'est de retrouver l'environnement par la nature, d'apprendre à la connaître, à la trouver extraordinaire, à décrypter la science qui se cache derrière, titiller la curiosité, en fait, pour avoir envie, justement, de l'aimer de nouveau et de la protéger.
1: Voilà. Vous voulez être quoi? Une espèce de passerelle entre les scientifiques et nous?
2: Oui, c'est un peu ça. C'est vrai qu'il y a des chercheurs extraordinaires qui travaillent dans le monde entier sur des sujets incroyables. Mais parfois, c'est compliqué de transmettre au grand public. Et moi, je suis un peu cette passeuse, justement, entre les chercheurs et le grand public pour permettre à tout le monde de découvrir ces recherches incroyables.
1: Et donc, protéger, vous dites, voilà, il faut protéger. Mais protéger quoi? Parce qu'on a l'impression que... tous les petits gestes du quotidien qu'on fait là, voilà, faire pipi sous la douche, faire pipi dans le bac à vaisselle, tout ça. Est-ce que ça sert à quelque chose, Chloé?
2: Non, alors faire pipi sous la douche, je sais pas si ça servira vraiment à grand chose. Non, l'idée c'est de se rendre compte qu'on a quand même un pouvoir en tant que citoyen. On a le pouvoir déjà de consommer, de choisir ce qu'on consomme. Et ce que je peux vous garantir, c'est que selon vos choix, eh ben, les industriels derrière ou la filière dont elle se met en place va complètement changer sa façon de faire si jamais vous faites des choix plus conscients par rapport à votre nourriture. Ouais. Et puis aussi, vous pouvez imposer à votre mère de mettre en place des actions très précises pour que vous puissiez mieux vivre dans votre village, votre ville. On a vu avec la canicule de ces derniers jours que les villes ne sont pas du tout prêtes à supporter la forte chaleur. Et le monde de demain, c'est ça, c'est mettre en place toutes ces solutions qui vous permettent de mieux vivre, d'être en meilleure santé, de mieux manger. Et donc d'être plus heureux à la fin.
1: Ouais. Donc voilà, il a fait, vous en parlez, là, voilà, il a fait très très chaud là, ces jours-ci. Vous dites quoi aux climato-sceptiques? Alors déjà, est-ce que vous comprenez qu'il y ait des gens qui doutent? Et quand on vous en parle, quand quelqu'un vous dit « Ah, j'en doute un peu », qu'est-ce que vous leur dites?
2: Alors pour moi, les gens qui doutent, c'est des gens qui ne veulent pas voir la vérité en face. Et peut-être qu'elle leur fait trop peur aussi. Et j'ai plutôt tendance que c'est politique de l'autruche. C'est-à-dire qu'on met la tête dans le sable, on se dit qu'il se passe rien, et on ne change pas forcément ce qui est en train de se passer autour de nous. Mais les faits sont là. Il y a un consensus scientifique qui est énorme. Et puis je veux dire, on le ressent tous aujourd'hui. On voit bien qu'il y a des choses qui sont en train de se passer, de se transformer. Donc soit on décide de ne rien faire parce qu'on voit peut-être juste par rapport à nous et à ce qu'on a envie de faire ou pas. Soit on se projette un petit peu plus. Et moi, je vois beaucoup même de grands-parents qui sont inquiets pour leurs petits-enfants par rapport à ce qui va se passer dans l'avenir. Et c'est aussi toutes ces personnes-là qu'il faut rassurer parce que toutes les solutions existent aujourd'hui. C'est plus qu'une question de volonté de les mettre en place ou pas. Mais les solutions sont là.
1: Et parce que voilà, là, vous dites effectivement qu'il y a des gens qui sont inquiets pour l'avenir, tout ça. Mais est-ce qu'on peut arriver à rendre l'écologie, j'allais dire, un peu marrant? Quand même.
2: C'est pour ça que je partais sur la partie de l'émerveillement, parce que c'est vrai qu'on parle beaucoup de ce sujet tout le temps de façon très négative ou très politique, alors que ça devrait même pas être un sujet politique, il faudrait même pas qu'il y ait un parti politique à part entière.
1: Oui, ça
2: concerne tous.

0: prendre conscience et bien savoir que tout est là, mais il faut que nous on puisse impulser ce mouvement et imposer à ceux qui peuvent décider de le mettre en place.
1: Bon, merci beaucoup. L'émerveillement, voilà un mot qui résonne aussi chez Benoît Prospero, qui est resté
2: beaucoup.
1: Avec nous.
2: J'aime le mot émerveillement, bien sûr. Voilà. J'aime Chloé Nabédian parce qu'on se croise parfois avec Chloé au musée. On adore Chloé Nabédian.
3: Elle ne vous connaît pas.
1: Qui n'aime pas Chloé Nabédian? Personne. Tout le monde l'aime. Merci, ma Chloé. Merci d'être passée nous voir, Chloé Nabédian.
0: Merci à vous.
1: Donc, la chaîne de vulgarisation scientifique s'appelle Amazing Chloé sur YouTube, Instagram et TikTok. Merci beaucoup. Bon dimanche.
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1: Marianne, tu es là?
6: Oui.
1: Ah, bah c'est encore Marianne. Bah, c'est... Tu nous as manqué, ça fait bien 5 minutes qu'on t'avait pas parlé.
6: Oui,
1: c'est Radio Marianne. Marianne, tu es toute seule à la maison?
6: Toute seule, oui. Bon. Non, j'ai mes frères et sœurs qui sont pas très loin.
1: Alors, ouvre la fenêtre, je m'en fous. Tu ouvres la fenêtre, Vite, vite, vite, vite.
6: J'ouvre la fenêtre, c'est
1: vite,
6: bon.
1: Vite. Tu te penches, tu ne tombes pas. Et je veux que tu gueules. Je veux que tu gueules ici.
6: Juste ici,
1: oui.
6: Ok.
1: Vas-y.
6: Ok, Ici.
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4: Bonjour et bienvenue dans votre magazine Ma France, par ici les économies. Vous connaissez notre objectif chaque semaine, vous redonner du pouvoir d'achat. Et aujourd'hui, on va mettre les mains dans la terre, que ce soit pour nos plantes d'intérieur, nos fleurs ou ce qu'on fait pousser dedans ou dehors. On va tout vous dire pour se faire plaisir, sans se ruiner, avec notre invitée. Bonjour Caroline Munoz.
5: Bonjour.
4: Vous êtes spécialiste jardin, créatrice de contenu et puis autrice de Jardin, toutes mes astuces de A à Z. C'est paru chez Solar. On en reparlera de ce livre magnifique, plein d'astuces et de choses intéressantes. Mais je vous propose, pour commencer, Caroline, de répondre à une première question de Florence. Elle m'a écrit sur Instagram pour vous demander cela. Est-ce que les plantes dépolluantes sont vraiment efficaces? J'hésite à en acheter.
5: Alors, c'est vrai que c'est un thème qui revient régulièrement, parce que effectivement on dit que les plantes sont dépolluantes. Alors il faut savoir que c'est une expérience qui a été faite par la NASA dans les années 80. Mmh. Mais l'expérience a été faite dans une pièce vraiment close, vraiment fermée, hermétique et de petite dimension. Donc aujourd'hui, si on met nos plantes, c'est pas dans des pièces très fermées et de petite dimension. Donc je vais vous dire, oui, ça peut effectivement prendre tout ce qu'on appelle les COV, les composants organiques volatiles qui sont néfastes pour la santé, ça peut en capter certains, mais c'est pas non plus une révolution. Donc oui, on peut en mettre, ça fait pas de mal, mais c'est pas révolutionnaire.
4: Ça fait pas de mal, mais ça fait pas beaucoup de bien. Sinon que c'est agréable d'avoir des plantes à la maison. Tout
5: exactement,
4: ça,
5: ça peut absorber une petite quantité de l'humidité, ça peut capter un peu la poussière, ça peut capter un peu les COV. Donc tout ça, c'est un peu, mais un peu, plus un peu, plus un peu, bah, pourquoi pas.
4: Bon, on suit aussi les recommandations de l'Agence de la Transition écologique. On ouvre les fenêtres 2-3 fois par jour, on aère, et puis là, on a déjà un air qui est... Hein, voilà.
5: Exactement.
4: On est d'accord là-dessus. Caroline Munoz, on va évoquer tous les sujets utiles donc autour des plantes, des fleurs et des potagers, en commençant peut-être par nos plantes d'intérieur ou d'extérieur, et puis les fleurs aussi. Où est-ce qu'on en achète sans se ruiner?
5: Alors écoutez, c'est la

0: Bonne saison, ça c'est la bonne nouvelle. Parce qu'au printemps, qu'est-ce qu'il y a ? Il y a plein de fêtes des plantes. Et à ce moment-là, eh bien, vous avez les pépiniéristes qui proposent des plantes à des prix vraiment très intéressants. Donc on peut faire des économies. Vous avez aussi, dans certaines municipalités, ce qu'on appelle des trocs aux plantes.
1: Ah oui.
0: Où là, on peut échanger ces petites boutures. Donc c'est quand même pas mal. Là aussi, ça permet de faire des économies. Et puis vous avez des associations pour la réinsertion ou autres qui proposent également des plantes avec des pieds qui sont pas très chers. J'ai vu entre 1,50€ et 2€ pour avoir un framboisier, pour avoir même des aromates. Donc ça aussi, c'est les bons plans à connaître. Pour cela, c'est très simple. Vous vous renseignez auprès de votre mairie. Vous avez sur les sites toutes les associations. Et des fois, on est très étonnés. Les fêtes des plantes, etc. Et profiter des beaux jours pour y aller. En plus, je crois qu'il fait beau ce week-end, donc c'est le moment.
1: Je crois que ça va être pas mal, effectivement, beau et chaud. Je ne sais pas si vous connaissez le site jardiner.com aussi.
0: Bien sûr.
1: Et il référence d'ailleurs, j'ai vu certaines fêtes, certaines foires, etc.
0: Voilà,
1: il
0: faut y aller régulièrement, il faut regarder. Et puis il y a aussi l'échange entre voisins. On s'échange des boutures, des petits pieds, des petits drageons. Bah, pourquoi pas, allez, on en profite.
1: Les réseaux sociaux, bien sûr, des groupes.
0: Bien sûr, les groupes, les forums. Les bons plans, ça ne manque pas. Donc, si on veut vraiment acheter pour pas cher, franchement, il y a de quoi faire.
1: Ça rime. C'est une bonne nouvelle, c'est vrai. Et est-ce qu'il y a des espèces moins chères que d'autres, certaines fleurs, certaines plantes qui sont plus bon marché ?
0: Oui, alors pour les plantes d'intérieur, vous avez la Sansevieria. Alors, on l'appelle aussi langue de belle-mère, parce qu'en fait...
1: Ça doit piquer alors.
0: Ça pique. Elle a une forme de langue comme ça, et surtout, elle est increvable.
1: D'accord.
0: Donc, la Sansevieria, c'est une des plantes les moins chères qu'on peut trouver facilement. Vous avez aussi le Chlorophytum, qui se trouve facilement, et qui sont vraiment des plantes abordables. Ça, c'est pour l'intérieur. Et pour l'extérieur, bah, y a les œillets d'Inde, ça aussi, c'est pareil, c'est pas très cher. Les capucines, en plus, alors là, ça se multiplie, c'est même envahissant.
1: D'accord.
0: Les pavots, alors les pavots, ça comprend plein de sortes de plantes. Et ça, pour le coup, c'est envahissant également, ça fait plein de graines, mais franchement, ça coûte que dalle.
1: Eh bien, c'est noté. On peut aussi faire des boutures pour partager une plante, l'offrir. Honnêtement, ça me paraît inaccessible de faire ça. Est-ce que c'est à la portée de tout le monde ? Parce que ça, c'est une économie aussi, c'est magnifique, on a reproduit.
0: Bah oui, non, les boutures, c'est assez simple en fait.
1: C'est assez simple, ça veut dire que c'est pas très simple non plus.
0: Non, parce qu'en fait, toutes les espèces ne se bouturent pas facilement.
1: Okay.
0: Donc pour les plantes d'intérieur, ce que vous pouvez faire, c'est que vous prenez une feuille. Alors quand il y a une jointure entre la feuille et la tige principale, eh bien c'est de là que va pousser la racine. Donc en fait, vous enlevez la feuille, vous la mettez dans l'eau et donc à ce croisement-là, eh bien, elle va produire des racines au bout de 3 semaines, 1 mois. Une fois que les racines sont suffisamment grandes, eh bien, vous mettez en terre. Et là, vous avez votre petite bouture.
1: Donc, ça veut dire qu'on la laisse dans l'eau, change l'eau régulièrement ou on laisse l'eau qu'on a mis au départ ?
0: Non, vous pouvez la laisser. Moi, je la change un peu quand ça verdit avec le soleil. Mais sinon vous pouvez laisser, il n'y a aucun souci.
1: Au pire, ça ne marche pas. Et puis au mieux, le miracle de la vie.
0: Le miracle de la vie, je vous assure, il marche.
1: Et le miracle de la vie est gratuit. Celui-là,
0: voilà, c'est ça,
1: nous,
0: c'est
1: on prend tout ce qui est gratuit ici. Quelles plantes on peut trouver dans la nature, Caroline Munoz, pour les ramener légalement à la maison ?
0: Alors, vous avez les orties. Alors, les orties, figurez-vous que c'est très bien parce qu'on peut faire du purin d'ortie. Alors pour cela, c'est très simple. Vous prenez vos feuilles d'ortie, vous les laissez macérer dans de l'eau, vous remuez de temps en temps, ça pue, c'est une horreur. Mais c'est très bon pour les plantes. C'est plein d'azote et ça va permettre aux plantes de grandir et c'est gratuit. Donc ça aussi, c'est encore un bon plan. L'ail des ours se trouve facilement en forêt également. Ça, c'est une belle plante qu'on peut cueillir. Vous avez aussi la menthe sauvage, le romarin qui se trouve. Et tout ça, vous en avez pléthore dans le sud de la France, donc vous pouvez en ramasser. Alors attention, il y a une réglementation, on ne ramasse pas tout et n'importe quoi. Les espèces protégées, on ne peut pas les ramasser, bien évidemment. Et surtout, si vous faites de la cueillette, de fleurs ou autre, il ne faut pas que ça dépasse ce que vous pouvez tenir dans votre propre main. Vous voyez ?
1: Ah, d'accord.
0: Si vous dépassez ça, ça veut dire que déjà, on est sur un aspect commercial et à ce moment-là, vous n'avez pas l'autorisation. Donc, si ça tient dans la paume de votre main, vous avez le droit de cueillir ce que vous voulez. Attention, si ce n'est pas protégé.
1: Donc, on se renseigne sur ce qui est protégé parce
0: bien
1: que
0: sûr.
1: Ça peut dépendre des régions. Et puis, effectivement, il faut que ça tienne dans dans la main.
0: Voilà, dans simplement. La main.
1: Ah bah c'est super, on apprend plein de choses avec vous. Bon, je suis avec Caroline Munoz, elle est experte sur les sujets de jardin, créatrice de contenu. Vous avez aussi sorti ce livre, Au jardin, toutes mes astuces de A à Z. Tiens, ça me fait penser, j'ai vu que vous parliez notamment des solutions naturelles, et donc pour le coup, encore une fois, gratuites, pour faire face aux nuisibles dans ce livre.
0: Ah oui, alors ça c'est très important, parce que je suis vraiment contre tous les produits de phytosynthèse, etc. Et pour le coup, il y a plein de solutions naturelles. Nos ancêtres le faisaient, pourquoi pas nous? Par exemple, pour les pucerons. Vous utilisez du savon noir. Savon noir que vous mélangez avec de l'eau, vous pulvérisez sur vos rosiers, et les pucerons partiront. Pas la peine d'utiliser des produits qui coûtent une blinde.
1: Pas de pesticides, quoi, en fait,
0: de pesticides. En plus, ça coûte très cher, c'est nocif pour la santé, je vois pas d'intérêt. Donc franchement, vous prenez du savon noir, ça coûte pas cher, et vous vaporisez. Sinon, vous pouvez acheter des larves de coccinelle. Alors ça se vend dans plein de magasins, Truffaut, Botanique, Jardiland, etc. Vous achetez des larves, vous les mettez sur vos rosiers, et les coccinelles, eh bien, ça mange les pucerons, je crois. Alors je vais peut-être dire une bêtise, mais je crois que c'est 1000 pucerons par jour.
1: Donc c'est très efficace.
0: Voilà.
1: Et figurez-vous que certaines communes offrent des coccinelles, en tout cas des larves de coccinelles pour les habitants lorsqu'il y a pas mal de pucerons. Donc renseignez-vous aussi, peut-être dans votre commune, on va vous offrir un petit paquet de larves de coccinelles, et ça c'est sympa. Caroline Munoz, est-ce qu'il est encore temps de se lancer pour un potager? Parce que un potager qui tourne bien, c'est jusqu'à 1500 euros d'économie quand même sur une année, c'est énorme.
0: C'est énorme.
1: Mais est-ce qu'il est trop tard ou on peut encore y aller?
0: Non, vous pouvez jusqu'à mi-juin. Alors les saints de glace sont passés. Les saints de glace, ce sont ces trois saints, c'est le 11, 12 et 13 mai, où on a des risques de gelée. À partir de cette date, vous pouvez tout mettre en terre. Donc on y va. Les tomates, les courgettes, tout ça on met en terre, et vous pouvez y aller jusqu'à fin juin même. C'est le moment de le faire. Vous retournez bien la terre, vous préparez votre sol et vous mettez en terre. Et croyez-moi, c'est une satisfaction incroyable.
1: Satisfaction et en plus des économies. Et ça, nous, on aime à chaque fois. Est-ce qu'il faut s'équiper et de quoi? Parce que on peut avoir aussi ce réflexe quand c'est la première fois de se suréquiper. C'est des dépenses inutiles. De quoi on a besoin pour faire notre petit potager?
0: Je vais vous dire, c'est la binette.
1: Et ben voilà.
0: Voilà.
1: Donc la binette.
0: Rappelle-toi, binette, c'était jour de fête. Vous avez la binette, la bêche et le râteau. Ça, c'est la base pour retourner la terre. Allez. Après, bon, on va dire le sécateur pour tailler, les gants. Bien sûr, on se protège. Après, vous avez l'arrosoir, évidemment. Et puis, éviter tous ces trucs motorisés, les motoculteurs, les broyeurs, les scarificateurs.
1: C'est ça.
0: Ça coûte cher, vous pouvez les louer. Il y a des marques qui louent ce genre d'outils. Il y a aussi des aides entre voisins. Ça, c'est aussi, il y a des sites pour ça, où vous pouvez vous entraider et donc vous prêter les outils. Donc, non, franchement, ne dépensez pas trop non plus. La base, c'est la bêche, la binette, l'arrosoir, les gants et le sécateur.
1: Et on le rappelle, alors il n'y a peut-être pas besoin de tout ça, mais ça peut marcher aussi en appartement. On peut faire pousser des petits fruits et des légumes aussi en appartement.
0: Bien sûr, dès qu'on a même une petite fenêtre ou quoi que ce soit, une petite jardinière, il n'y a rien de plus satisfaisant. Vous avez une fenêtre, vous mettez votre jardinière, et vous plantez vos aromates, votre menthe, votre basilic, votre romarin, tout ce que vous voulez, et vous ouvrez votre fenêtre de cuisine, vous cueillez ça, vous mettez ça dans vos salades. Franchement,
1: on est d'accord. C'est non seulement c'est une satisfaction, mais en plus, tous ces petits aromates, ça coûte une fortune quand on les achète au supermarché.
0: Puis en plus, il faut aussi avouer qu'en ce moment, comme c'est la saison, les prix augmentent. Donc essayez d'être malin et cultivez vous-même.
1: On va parler de l'eau rapidement, Caroline Munoz. C'est un vrai sujet. Parfois, il y a des restrictions, elles manquent, on ne sait pas trop comment gérer ça. Et puis, ça a un coût, bien sûr.
0: Bien sûr.
1: Comment on fait pour gérer l'eau, que ce soit pour son potager, ses plantes, pendant l'été?
0: Alors, le meilleur moyen, c'est le récupérateur d'eau. Il faut savoir qu'il y a des récupérateurs d'eau aussi bien pour les jardins que pour les balcons ou autres. Les récupérateurs d'eau ne sont pas sur des tarifs excessifs, donc c'est très rentable. Ensuite, vous avez ce qu'on appelle les ollas. Alors, les ollas, ce sont des petits pots en terre cuite avec un couvercle que vous pouvez mettre en terre. Et en fait, par capillarité, ça va diffuser l'eau dans la jardinière, ce qui vous permet d'avoir une autonomie de presque 8 jours. Dans le sud de la France, près des oliviers, on plante des ollas et ça permet une autonomie de 15 jours.
1: Récupérateurs d'eau de pluie, des communes, des intercommunalités, vous les financez, parfois vous les donnez, renseignez-vous aussi auprès de votre commune. Quand on veut se perfectionner sur le jardinage, il y a aussi une offre infinie en ligne, Caroline. Alors pour vous faciliter la tâche, à vous qui nous écoutez, on a choisi une créatrice de contenu qui est une valeur sûre. Bonjour Ophélie Dambé.
2: Bonjour.
1: Ta mère nature, hein, sur les réseaux et sur YouTube aussi.
3: Est-ce que ton balcon profite de la lumière du matin,
4: du soir,
3: ou alors c'est le plein cagnard H24?
4: Si c'est tous écos, oublie la laitue et pense plutôt aux plantes méditerranéennes comme le thym, le romarin, la lavande, la cinéraire maritime. Des plantes dures à cuire, quoi. Why not des tomates, des aubergines, des poivrons, si tu penses à les arroser.
1: Ophélie, pourquoi ta mère nature?
2: Bon, j'avais un peu envie de rendre ce sujet, peut-être le dépoussiérer un petit peu, donner envie aux plus jeunes de se lancer, de montrer qu'on peut aussi retrouver des joies d'enfant à faire ses propres semis, à expérimenter. Et j'essaye aussi de dire que voilà, la nature, le jardinage, tout ça, c'est pas forcément que le monde des bisounours. On se confronte aussi parfois à des erreurs et c'est ça qui est chouette en fait. C'est aussi déculpabiliser les gens, leur dire que le syndrome de la main verte, ce n'est qu'une légende urbaine et qu'on peut passer des très très bons moments à jardiner et que c'est intergénérationnel.
1: On peut se faire plaisir, on sait ce qu'on mange à la fin et puis on fait des économies. J'imagine que c'est tout ça qui fait que ça revient vraiment à la mode, c'est vrai?
2: Oui, tout à fait. Moi, j'ai vraiment vu un bond d'intérêt au moment du coronavirus. Il y a eu vraiment ce besoin de se reconnecter un peu à ces sujets-là. À l'autonomie alimentaire, à la santé, et aussi faire les choses par soi-même. Je pense qu'on est nombreuses et nombreux à faire des métiers qui sont déconnectés du sol, déconnectés de la nature, et donc de remettre les mains dans la terre, ça reconnecte aux choses peut-être un peu concrètes.
1: Et quels sont les gros sujets alors du mois de mai, peut-être du mois de juin pour les jardiniers en herbe?
2: Ah bah là on est sur l'autoroute du soleil, il y a beaucoup de choses à faire. Alors moi je suis pépiniériste, donc c'est vrai que la période des semis là elle est passée. En tout cas pour la période du printemps, j'ai fait la majeure partie de mes semis. Et donc on est sur la période de plantation, donc tous les légumes du soleil, de la ratatouille, les courgettes, les tomates, les aubergines, tout ça on les met en terre. A priori les plus grands froids sont passés. Et donc il y a tout le sujet aussi de nourrir le sol. Donc j'espère que tout le monde a bien préparé ses pots et son sol avec de l'amendement, donc du compost, pour accueillir ces nouvelles plantes qui ont aussi besoin d'être nourries. Donc c'est tout ça qu'on fait en ce moment. Et aussi nos premières récoltes. Moi j'ai des super salades là qui sont prêtes à être récoltées cet après-midi ou demain. On a pas mal de feuilles à récolter en ce moment.
1: Magnifique. Merci beaucoup Ophélie Dambé. Donc ta mère nature sur les réseaux sociaux, sur YouTube, tout ça c'est gratuit, c'est plein de bonnes idées, allez voir. Et en tout cas merci pour votre participation.
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1: En version magazine, le thème aujourd'hui, on s'occupe de nos plantes fleurs potagers avec Caroline Munoz, spécialiste jardin, créatrice de contenu, également autrice de Jardin, toutes mes astuces de A à Z. Et c'est paru chez Solar. Et puis Sébastien Vitevert vient de nous rejoindre. Bonjour Sébastien.
6: Bonjour.
1: Vous êtes fondateur de Graines de Troc, grainesdetroc.fr. C'est quoi Graines de Troc?
6: Alors Graines de Troc, c'est une initiative pour échanger les semences. Et une plateforme d'échange de graines en ligne, mais aussi la mise en avant de toutes les manières d'échanger nos graines.
1: Et l'intérêt d'échanger nos graines, au-delà de la partie, pouvoir d'achat, c'est aussi, bien sûr, de partager toute une diversité, de découvrir aussi des semences, j'imagine.
6: Alors effectivement, l'échange sur Internet, c'est juste le coup d'un timbre. En médiathèque, dans les grainothèques, c'est libre et gratuit, et donc c'est le fondement de l'échange gratuit. Mais au-delà de ça, effectivement, on échange nos savoir-faire, on échange une biodiversité très très large, et on fait vivre ainsi une biodiversité qui existe pas aussi quantitativement ailleurs, en fait. Enfin, c'est vraiment le jardin collectif global en France qui est partagé de manière simple.
1: Alors, sans entrer dans les détails, parce que c'est un sujet complexe hein, quand même, les semences, notamment à l'échelle européenne, il y a beaucoup de réglementations. Mais là, l'idée, c'est que vous partagez de manière libre, c'est-à-dire il y a aussi des formes expérimentales, il y a toute une philosophie autour de ça.
6: Oui, complètement. En fait, je pense qu'avant de se focaliser sur des choses très complexes, effectivement, la législation est peut-être voulue complexe à dessein, mais au-delà de ça, c'est très simple de se partager des graines. Il faut juste un moment se penser sur la question, et c'est très simple d'apprendre simplement en récoltant quelques premières graines et même en se plantant et puis en allant voir pourquoi ça marche pas. Qu'est-ce qu'il faut faire? En fait, les gestes à connaître sont assez simples. Et ça permet de connaître la plante de A à Z. Ça permet de mieux appréhender, je pense, le cycle végétal. Et ça facilite franchement le jardinage. Avoir une abondance de graines dans nos sachets pour semer, y compris se faire avoir un peu par les limaces, se faire avoir un peu par le mauvais moment. C'est pas grave. Au moins, on a une abondance facilement accessible puisque ça vient de nos jardins.
1: Les limaces, vous avez une solution pour ça, Coraline Minot, non?
0: Oui, alors il y en a plein qui sont proposés. Il y a les coquilles d'œufs, mais bon, parce qu'elles n'aiment pas ramper sur les coquilles d'œufs. Mais ce qui marche le mieux, c'est la planche pourrie à l'envers, parce qu'en fait, elles sont attirées par la petite planche, elles se mettent dessous, et le matin, vous vous levez, vous enlevez, elles sont toutes sous la planche, et ça, c'est ce qui marche le mieux, c'est ce qu'on m'a dit, je parle.
1: Merci beaucoup.
6: J'ai une alternative, éventuellement, c'est en permaculture, on dit la gestion par l'absence de... d'action, en fait, elle se régule toute seule aussi, et en fait, moins on se bat, plus elle nous laisse tranquille et plus la résilience se fait. Voilà, c'est une approche qu'on a et qui marche plutôt bien. Plus on se bat, plus elle se multiplie, et c'est le début des galères.
1: Bon, entre la planche pourrie et puis rien faire, on pourra tester tout ça. Merci Sébastien Vitevert, fondateur de Graines de Troc, c'est sur grainesdetroc.fr. Caroline Munoz, vous êtes spécialiste jardin, créatrice de contenu, autrice donc de Jardin, toutes mes astuces de A à Z. Un petit quiz, le vrai faux, hein, avant de nous quitter pour avoir les idées claires sur ce sujet. Mm-hmm. Vrai ou faux, les plantes d'intérieur dépolluent réellement l'air d'un appartement?
0: Pas vraiment, un tout petit peu, mais pas beaucoup.
1: Le marc de café est bon pour toutes les plantes, vrai ou faux?
0: Vrai, c'est bon, mais bon, faut pas en mettre trop non plus, mais c'est très bon, plein d'azote.
1: Une plante qui jaunit manque forcément d'eau?
0: Pas forcément, mais c'est un des signes principaux.
1: Les foires aux plantes permettent souvent d'acheter moins cher qu'en jardinerie.
0: Oui, il faut y aller. C'est en ce moment, c'est le printemps, on fonce.
1: Les plantes ont besoin d'être arrosées tous les jours en été, vrai ou faux?
0: Faux. Faut pas arroser tous les jours, sinon vous allez aussi avoir des feuilles jaunes. Donc non, on n'arrose pas tous les jours.
1: Vrai ou faux, Caroline, on peut faire pousser des tomates sur un simple balcon?
0: Oui, bien sûr, surtout les tomates cerises. Oui, bien sûr, il faut en profiter.
1: Un petit mot qu'on n'a pas précisé tout à l'heure sur les récupérateurs d'eau de pluie, d'ailleurs, sur les balcons. Attention à la capacité du balcon à accueillir du poids. Vérifier auprès d'un copro le poids.
0: Hein. Effectivement, il faut vérifier auprès des syndics, demander le poids possible, parce que ça pèse très lourd quand c'est rempli d'eau.
1: Voilà, ça, il fallait le dire. Les OIA permettent réellement d'économiser de l'eau, vrai ou faux?
0: Vrai, puisque ça permet par capillarité de diffuser l'eau de façon diffuse et lente.
1: Caroline Munoz, spécialiste jardin, créatrice de contenu, autrice de jardin, toutes mes astuces de A à Z, c'est chez Solar. Merci en tout cas pour vos éclairages, et puis j'espère que vous qui nous avez écoutés, maintenant vous y voyez plus clair. 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La semaine prochaine, on va déménager ensemble. Vous pouvez m'envoyer vos questions par ici, leséconomies@radiofrance.com.

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1: Tourne qui, comme chaque dimanche, vous révèle les secrets de tournage de nos films français comme nulle part ailleurs. Et aujourd'hui, j'ai le plaisir d'accueillir celle qui a été la maîtresse de cérémonie du Festival de Cannes, la comédienne Eye Haidara. Bonjour Eye.
2: Bonjour.
1: Alors c'était comment Cannes?
2: Ouh là là, c'était une grosse cascade.
1: Ah oui,
2: voilà, d'émotions.
1: C'est thématique. Alors on vous a vu dans Le Sens de la Fête, la série En Thérapie, et vous êtes donc actuellement à l'affiche du film Mata, un film d'action au féminin réalisé par Rachel Lang, qui est également notre invitée. Bonjour Rachel.
3: Bonjour.
1: Et soyez la bienvenue. Et à vos côtés, pour compléter donc ce tour de table, notre troisième invité, métier de l'ombre, qui a été précieux sur ce tournage. Vous avez fait toutes vos cassades vous-même. Ayez, on
2: quasiment,
1: va y revenir.
2: Ouais.
1: On va y revenir.
2: Ouais, ouais.
1: C'est Florian Beaumont qui nous accompagne. Bonjour Florian.
4: Bonjour.
1: Vous êtes assistant réglage cascade et on va voir en quoi consiste votre fonction sur un tournage. Mais d'abord, un mot de l'histoire du film, évidemment. Ayez, vous interprétez donc Mata, le personnage titre, agent du service action à la DGSE. Et ben, tiens, vous nous racontez l'histoire en deux phrases et puis on lance la bande-annonce.
2: Waouh, en deux phrases. Alors, ouais. C'est une agent blessée lors d'une opération clandestine et elle est blessée, rapatriée en France et elle ne sait pas ce qui est arrivé à son binôme. Mm-hmm. Donc, elle cherche à avoir des informations, ce qui lui est complètement interdit. Et donc, voilà, elle va commencer à devenir parano. Elle va essayer de chercher, de trouver la vérité de ce qui arrive à son binôme.
1: Et là, c'est le drame. Bande-annonce.
5: Nous sommes allés faire cette visite. Antoine ne voulait pas, il le sentait pas. J'ai insisté pour qu'on y aille.
6: Capitaine, votre condition physique vous éloigne de l'action.
5: Ceux qui tirent les ficelles sont pas dans le désert. Je les cherche. Je les traque. Tous les jours.
7: Moi, j'aime comprendre les choses, et là, dans cette situation, il y a un truc qui cloche.
5: On a tous un secret.
6: Vous n'êtes qu'un petit maillon sans vision globale. Votre métier, c'est aussi de l'accepter.
1: Extrait du film Mata, actuellement au cinéma. Eye Haidara, je vais vous demander de fermer les yeux et de vous replonger. Début 2025, elle en frissonne. Au moment du tournage, où vous avez tourné donc à Strasbourg, en Suisse, en Isère, au Maroc, là, sans réfléchir, quelle est la première image du décor ou du paysage qui vous revient en tête?
2: Le Maroc, c'était formidable. C'est un grand désert. Je suis allée dans les dunes de sable. Et non, c'est magnifique. Le Maroc, c'est un décor de film. Enfin, j'ai pas l'habitude de voir des plaines comme ça.
1: Ça vous a conditionné pour
2: c'est
1: ce film.
2: C'est émouvant en fait.
1: Et puis il y a eu une préparation particulière aussi sur ce film, inédite même. Rachel Lang, vous avez inscrit les acteurs principaux à un stage en collaboration avec la DGSE.
3: Oui, c'est ça. Ils ont fait un stage d'immersion dans la clandestinité. C'est-à-dire que pendant 3 jours et 3 nuits, ils ont été sans leur téléphone, sans leur carte d'identité, sans carte de crédit, avec que de l'argent liquide et tickets de métro en carton, amenés à se débrouiller et à suivre des missions. Voilà, c'était assez dingue ce qu'ils ont vécu.
1: Incroyable. Ayez, quel est votre souvenir de ces 3 jours? Je vois votre regard dépité. C'était comment cette immersion?
2: Mais vraiment, je pense que sur le coup, moi, j'avais pas bien compris ce qu'elle voulait qu'on fasse, Rachel. Donc, je voyais pas trop, et puis je voyais pas trop l'intérêt. Donc, je l'ai suivi. Je me suis dit, allez, vas-y. Suis, n'écoute pas, laisse-toi faire. Et je crois que ce qu'elle a cherché à nous faire ressentir, et c'est vraiment quelque chose qui s'est inscrit dans notre corps, c'est cet endroit-là où se trouvent ces agents de tension, d'attente, d'adrénaline, et vraiment pendant ces 3 jours-là, à recevoir des missions comme ça sur le téléphone.
1: Des missions, mais de quoi? Vous avez fait quoi?
2: Alors,
1: comme mission?
2: Alors, on ne peut pas tout dire.
1: Hein. Ah, c'est sous le secret,
2: mais
1: la confidentialité.
2: Oui, bien sûr, il y a des choses qui sont très confidentielles.
1: On était
2: vraiment dans la vraie vie. On a vraiment des vraies missions qui correspondent à des tests que passent les personnes qui veulent être recrutées, agents secrets.
1: Ouais.
2: C'est les premiers tests. Et j'ai jamais vécu ça. Et donc, ça fait que, une fois arrivé sur le plateau, il y avait une bonne partie du personnage qui était déjà inscrite.
1: Ça a été aussi, au-delà de cette préparation-là, un gros rôle physique pour vous. Vous avez des scènes de baston, vous les avez toutes réalisées, sauf pour les chutes, hein, c'est ça?
2: Oui, il y a une chute que je ne l'ai pas faite.
4: C'est la seule.
1: C'est la seule. Ouais. Et alors justement, la personne que vous venez d'entendre, c'est l'une des personnes de l'ombre indispensables sur ce tournage. Florian Beaumont, vous êtes assistant réglage cascade pour le cinéma. Est-ce que vous pouvez nous dire en quoi ça consiste exactement?
4: Préparer une scène d'action du début à la fin. Donc on en discute avec la réalisatrice. Savoir des besoins, de ce qu'on a envie de voir à l'image, de l'intensité des chorégraphies. Et puis après, on se rejoint avec les acteurs. Donc là, en l'occurrence, une bonne actrice qui était bien physique, qui avait envie aussi, qui était très à l'écoute. Donc c'était très agréable pour nous. Et puis ensuite, on tourne.
1: C'est que les scènes de baston que vous chorégraphiez ou ça peut être autre chose ?
4: Non, on chorégraphie tout ce qui a un attrait à du danger ou de l'action dans un film. Dans une série. Ça peut être passer à travers une vitre, ça peut être se faire percuter par une voiture, quelqu'un qui se met en feu. Enfin voilà, là j'énumère les grosses cascades, mais en tout cas, oui, ça va.
1: Ouais. Alors, il y a une scène d'action très marquante dans le film, Mata, c'est celle dans la cuisine. Comment on prépare une scène comme ça, Florian ?
4: Déjà, on l'a. Comme je disais, c'est qu'on en a discuté déjà avant de ce qu'on voulait voir. Nous, on a lu le scénario, donc on sait où est-ce qu'on en est dans l'histoire. Et puis ensuite, nous, on crée un petit bout de chorégraphie.
1: Ouais.
4: Ensuite, on la valide. Et puis ensuite, on la prépare avec notre actrice.
1: Ayez, est-ce que vous pouvez nous raconter un peu comment ça s'est passé ? Quels sont vos souvenirs de cette scène, les anecdotes de tournage de cette scène de baston dans la cuisine ?
2: Alors déjà, la première rencontre avec Florian et ses équipes, c'était assez... C'était assez impressionnant, je dois dire. Je suis arrivée dans un espèce, c'était un donjon.
4: Un dojo, ouais.
2: Un dojo,
1: pas un donjon, c'est pas pareil.
4: C'est autre chose.
1: Pardon.
4: Wow.
1: C'est Cannes, c'est post-Cannes.
2: Et donc, je suis arrivée là, il n'y avait rien, on l'a fait. Mais c'était marrant parce qu'eux, ils avaient déjà une vision. Parce qu'ils ont déjà, certains codes et ils se sont dit, tiens, à mon avis, bon, il y aura un petit peu ça, on l'a fait avec deux, trois tables. Et c'est ça, c'est une chorégraphie. Mmh. C'est une chorégraphie. Du coup, j'y arrive plus, je savonne.
1: Non, c'est pas grave.
2: C'est une chorégraphie.
1: Et alors, du coup, une fois sur le tournage, quelles sont les astuces ? Parce qu'il y a un moment donné, une main ébouillantée, on voit la main qui finit dans une casserole et tout. J'imagine que ce ne sont pas de vrais ustensiles sur les assiettes qui éclatent.
4: En tout cas, voilà, les assiettes qui éclatent, ou en tout cas, les ustensiles qui vont être en contact direct avec l'acteur ou, enfin, l'actrice et les cascadeurs, on essaie de faire en sorte que ça soit du rubber.
1: Du
4: rubber.
1: Rubber. Qu'est-ce que ça veut dire,
4: non, rubber ? C'est du plastique. Plastique
1: d'accord.
4: Mou. C'est pas du plastique dur, c'est du plastique mou. Et en fait, ça permet de pouvoir toucher sans qu'on se fasse mal.
1: Et donc, quand il y a de l'eau qui est bouillante, quelqu'un, c'est quoi ça,
3: ça, c'est une collaboration avec l'accessoiriste. Parce qu'en fait, il y a le making-of qui est sorti il y a pas longtemps sur YouTube que tout le monde peut aller voir. Et on voit l'accessoiriste dedans qui prépare des couteaux justement en bois qui va recouvrir après. Et l'accessoiriste, là, pour l'eau bouillante, il a mis une petite solution, une petite poudre qui fait effet.
1: Ah oui, il voilà. n'y a pas d'eau dans la casserole.
3: Non, il n'y a pas d'eau bouillante.
1: Oui, non, évidemment, mais on aime bien connaître les petites astuces. Puisqu'on est dans les secrets de tournage, il y a une autre scène au début du film, une course-poursuite dans le désert du Sahel avec coup de feu, explosion de vitres, etc. Comment on tourne une scène comme ça ? Déjà, est-ce que c'est vous qui conduisez vraiment, Ayez ?
2: C'était moi qui étais au volant. Mais voilà, il y a vraiment les bruits, les impacts. Moi, je me souviens qu'à un moment donné, j'ai eu une parano parce que...
3: Le premier jour de tournage, on a failli perdre Ayez.
1: Ah bon ?
2: Mais j'ai eu une explosion de voilà. Le faux sang, en fait.
1: Ouais.
2: C'est des perles comme ça, rouges, qui font plaque et puis qu'après, on arrange en VFX. Il y a quelque chose qui m'a touchée, ce qui a fait que là, au niveau de la joue, j'ai eu un espèce de choc, un peu quelque chose de très chaud, de brûlant. Et étant donné qu'on était rentré déjà dans un stage et que j'étais un peu parano, j'avais déjà la mata parano, je me suis dit, c'est un faux tournage, ils ont voulu plaisir.
1: Non,
2: j'ai flippé. C'était juste, ça avait chauffé, ça avait gonflé, puis ça avait dégonflé juste après.
1: Ah, vous êtes rentré dans une paranoïa sévère.
2: Dans une parano. Et puis en plus, il y avait un médecin sur le plateau qui me dit « Non, mais vous avez juste été brûlé, mais vous allez voir, il y a un chirurgien qui va passer ce soir, il va vous dire ce qu'il faut faire. » Je me suis dit « Mais quand tu t'es figuré, j'ai eu peur, il n'y avait pas de miroir, rien du tout. » Mais voilà, c'était juste une grosse peur.
1: Et donc, ouais, justement, le faux coup de feu, comment on recrée ça ? C'est un truc qui explose sur vos vêtements ?
2: C'est une petite pochette qu'on a, ouais. Comme ça. Et au moment de l'impact... Il y a une personne qui appuie sur un bouton et là, ça explose.
1: Rachel Lang, en tant que réalisatrice, vous êtes placée où, vous, sur une scène comme ça ? Parce que vous n'êtes pas dans la voiture avec eux, évidemment.
3: Ouais. Comment on est dans une voiture suiveuse, on regarde un écran, donc dans une voiture qui bouge sur des pistes marocaines, avec un drap noir autour de la tête. Donc je suis à côté du chef-op de la script et on est tous les trois sous un drap noir à regarder un écran qui bouge et à vomir, pendant toute cette séquence.
1: Ah, c'est vous avez vomi pendant le tournage de cette séquence ?
3: Mais c'est le genre de séquences qui ne sont pas très agréables parce qu'on est en permanence dans une voiture suiveuse, à capter le réseau HF de la caméra qui allait sur le capot de la voiture ou accroché à la voiture devant. Et du coup, voilà, c'est un peu sportif quoi, de se concentrer sur ce qu'on veut dans ce contexte.
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1: Et avec moi, l'équipe du film Mata, actuellement au cinéma, avec Eye Aydara, notre invité en compagnie de la réalisatrice Rachel Lang et de l'assistant réglage aux nombreuses cascades du film, Florian Beaumont. Un film tourné entre janvier et mars 2025, en Isère, à Paris, au Strasbourg et au Maroc. Et c'est l'heure de la séquence souvenirs sensoriels de tournage. Eye Aydara, en repensant au tournage des scènes au Maroc, quelle odeur vous revient en tête ?
2: L'odeur du thé à la menthe.
1: Ah, vous en avez beaucoup bu là-bas ?
2: Ouais, moi j'adore le thé à la menthe, je me souviens de ça. Et je crois que les régisseurs s'en sont rendus compte très vite et chaque fois il y en avait un qui était à côté de moi et qui me disait « un petit thé ».
1: Rachel Lang, en repensant au tournage des scènes marocaines et dans les montagnes en Isère, quels sons vous a particulièrement marqué sur place ?
3: Je pense qu'en Isère, c'est le son de la neige, parce qu'on l'a attendu longtemps. On a changé nos décors exprès. En fait, c'était fin mars, il n'y avait plus de neige nulle part. Et au fur et à mesure qu'on voyait le temps qui n'arrivait pas, on a eu la chance, grâce à un chef régie qui était un peu souple, de même changer de département au dernier moment.
1: Ah ouais, on peut
3: et,
1: faire ça.
3: Pour aller chercher la neige. Et après, la neige, ça nous amène dans un univers qui est phoniquement hyper feutré, hyper intéressant, qu'on n'a pas tellement exploité, parce que c'était plus pour l'image qu'on avait besoin de la neige. Pour faire le contraste avec le désert du début du Maroc et avoir les montagnes et la neige après. Voilà, je dirais que c'est ça.
1: Le son béni de la neige, donc, ouais, qui arrive enfin. Eye Aydara, si vous deviez retenir une sensation physique de ce tournage ?
2: Le mal de cou. Ouais, j'ai eu très mal là, tout le temps.
1: Sur les trapèzes,
2: ouais, cou, trapèze, entre l'escalade, les cascades.
1: Florian qui dit oui de la tête.
2: Et puis même, je crois que la tension de Mata, la tension intérieure qu'elle a eue Mata, qu'avait Mata, je pense que ça a beaucoup travaillé ici là.
1: Vous avez trouvé un bon ostéo depuis ?
2: Oui, j'en ai une très très bien.
1: Parfait, on récupère ses coordonnées. Quel souvenir gustatif gardez-vous de ce tournage ?
3: Bah, on a été quand même dans toutes les spécialités. On a mangé de la soupe à la farine.
2: On a goûté la soupe à la farine
3: pour le carnaval.
1: Oui, c'est un élément de l'enquête, justement, la soupe à la farine dans le film. Vous en avez vraiment mangé sur le tournage ?
3: On a bu en fin de tournage, la vraie nuit du carnaval, on a bu de la soupe à la farine.
1: Alors,
3: c'est délicieux.
1: C'est vrai, c'est bon ?
3: C'est des oignons, du beurre, de la farine, c'est du bouillon, c'est.
2: J'ai pas eu le même retour. J'ai pas le même retour, je dois vous dire.
1: Ça vous a pas plu ?
2: Ah, pas du tout.
1: Parce que moi, franchement, en voyant le film, ça ne me donne pas très envie.
2: Pas du tout. Mais il y en avait plein du ressenti de Rachel. Il y en avait aussi de mon ressenti. Voilà, on n'est pas. Il n'y a pas d'unanimité là sur l'histoire de la soupe à la farine. J'ai pas trouvé d'intérêt.
1: Florian Beaumont, comment est-ce qu'on devient assistant réglage cascade ?
4: D'abord, on est cascadeur.
1: Ouais.
4: On fait ses armes en tant que cascadeur.
1: Donc il faut faire une école.
4: Alors, ça pas forcément, mais il y a des écoles. Enfin, il y en a une que je peux citer qui s'appelle le Campus Univers Cascade, qui forme des élèves que j'ai fait et où j'ai l'occasion d'enseigner maintenant quand j'ai du temps. Ou bien de venir, moi je donne des cours par exemple à Paris, des stages, il y a plusieurs équipes qui permettent l'accessibilité à ce métier plus facilement qu'à mon époque déjà, alors que je ne suis pas bien vieux.
1: C'est plus facile d'être cascadeur pour le cinéma aujourd'hui qu'il y a quelques années.
4: En tout cas, il y a plus de facilité, il y a plus de chemin.
1: Il y avait
4: zéro chemin. Et il y a un peu plus de demandes avec les plateformes. Forcément, on demande de plus en plus de monde et il y a de plus en plus besoin de gens. Et c'est aussi un peu plus simple pour les jeunes cascadeurs de partir à l'étranger maintenant. Là où nous, quand on allait faire des films américains ou quoi que ce soit, c'était vraiment un événement, c'était quelque chose. Quoi.
1: Et maintenant, c'est plus régulier.
4: Maintenant, c'est un petit peu plus ouvert, c'est un petit peu plus simple. Maintenant, comme c'est plus simple, il y a plus de monde. Donc,
1: plus
4: il y a de monde, moins c'est...
1: Plus c'est dur d'y rentrer.
4: Ouais,
1: donc, il faut s'entraîner tôt.
4: Il faut s'entraîner tôt, il faut faire des arts martiaux, essayer de travailler les compétences les plus importantes, c'est-à-dire le combat et la chute. C'est 90% de notre métier. Et puis après, il y a toute la partie cascade, on va dire, plus spécifique. Se prendre une voiture, se mettre en feu, se défenestrer, se jeter dans des escaliers. Enfin, ouais.
1: Rachel Lang, avec quoi avez-vous envie que les spectateurs repartent après avoir vu votre film Mata ?
3: J'ai envie qu'ils repartent en ayant vécu quelque chose, en ayant eu une petite aventure qui les brûle, mais qui ressortent indemnes et nourries.
1: Merci beaucoup Rachel Lang d'avoir été avec nous. Votre film Mata est au cinéma depuis mercredi avec Raphaël Personnaz, Mélanie Laurent, Joséphine Japy, Hakim Djemili, Chloé Jouanet et vous, Eye Aydara. Merci d'avoir été avec nous.
2: Avec grand plaisir.
1: Merci Florian Beaumont de nous avoir révélé quelques secrets sur votre métier, sur les cascades du cinéma. Ça tourne, ça revient la semaine prochaine, même heure, même fréquence, et c'est quand vous voulez en replay sur ici.fr.
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0: Victoire de la musique en 1985, hommage ce matin sur votre radio ici, aux plus illustres jazzmen, tous conviés à s'illustrer dans la boîte de jazz de monsieur Michel Jonas.
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0: Debout très tôt avec, on l'espère, hâte de retrouver votre programme matinal. Ici dès 6h, c'est parti. En tout cas, votre équipe du dimanche est installée. Fabien à la rédaction en chef, à la technique, c'est Vincent Oumaïma au standard et Cyril Ardo-Redon pour l'actualité de ce dimanche 7 juin. Bonjour Cyril.
3: Bonjour François-Xavier, bonjour la France.
0: Dans l'info ce matin, dites-nous.
3: Nous sommes à quelques jours du début de la Coupe du Monde avec un match de préparation pour les Bleus demain soir. Dernier entraînement public avec plein d'enfants. On y était et on vous raconte tout dans quelques instants.
0: C'est évidemment avec nous ce matin. Soyez là.
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0: Excellent choix que celui de vous réveiller ici. Bienvenue, il est 6h. Les infos, Cyril, à la une, 5000 personnes sont attendues cet après-midi à Fleurance, dans le Gers.
3: Une marche blanche en hommage à Liana, collégienne de 11 ans, retrouvée morte jeudi. L'émotion est immense dans la commune et au-delà. Et la mairie appelle dans un communiqué à la dignité, au calme et au respect de l'intimité de la famille. Erwan Chassin, ami de la victime, camarades et habitants sont attendus pour un moment qui s'annonce particulièrement lourd en émotion.
4: Depuis l'annonce de cette marche blanche, les habitants se sont préparés à la vivre. On atteste ces va-et-vient chez le fleuriste hier soir. Des Florentins, comme Morgane, 16 ans, en ressortent une rose blanche à la main.
5: Je la connaissais, c'était la meilleure amie à ma petite cousine. Donc ça fait un peu bizarre et ça fait mal au cœur surtout. J'espère que ça va l'accompagner et qu'il y aura beaucoup, beaucoup de monde pour elle et pour sa famille, pour soutenir sa famille surtout.
4: Aujourd'hui, l'adolescente ne se dit plus sereine.
5: J'ai la boule au ventre à chaque fois que je sors. Maintenant, je ne me sens pas à l'abri à Florence. Je me dis que ça peut réarriver à tout moment, mais à qui
4: Mais avant la peur, c'est d'abord la tristesse mêlée à l'incompréhension et la colère qui persiste. Après les révélations sur le passé judiciaire du suspect, beaucoup d'habitants peinent encore à comprendre comment un tel drame a pu se produire. Mais au-delà des questions, ils abordent surtout cette marche blanche comme une façon d'être ensemble face à l'épreuve, de rendre un hommage digne à Liana. La mère et le père de la jeune fille seront là pour éviter toute récupération du drame qui les touche. Ils ont fait savoir qu'ils ne souhaitaient aucune présence politique, sauf celle des maires des communes voisines. Ceux qui ont aidé à rechercher leur fille, ils seront même invités à les accompagner.
3: Un reportage d'Erwan Chassin et dans cette affaire, donc un homme de 41 ans est toujours mis en examen et placé en détention provisoire. Jérôme Barella, qui a participé à la fête de l'école le soir de la disparition de Liana et aux recherches le lendemain. Témoignage d'une mère de famille de Florence à 6h30 sur votre radio. Ici.
0: Le monde politique salue la mémoire de Bernadette Chirac.
3: Une grande dame de cœur pour Emmanuel Macron, une femme entière et engagée selon François Hollande, une grande amie, dit Nicolas Sarkozy. L'ancienne première dame est morte hier à l'âge de 93 ans. Elle fut l'une des épouses de présidents les plus populaires et dans les rues de Perpignan, les habitants saluent une personnalité influente.
6: C'était une forte femme, intelligente, belle, donc je ne peux que lui faire un hommage.
7: J'ai beaucoup d'admiration pour une femme qui avait beaucoup de classe et qui a accompagné son mari de façon merveilleuse.
8: Elle était à l'origine des pièces jaunes.
9: C'est quelqu'un aussi qui a su se distinguer par son propre engagement politique au niveau local. Elle a été élue en Corrèze et puis au niveau national, elle a eu beaucoup d'influence aussi sur son mari.
6: Elle a su diriger, enfin maintenir Jacques Chirac dans un certain cap. Elle a su se taire beaucoup de fois par rapport à ses frasques à lui.
9: Je ne partage pas toutes ses opinions politiques, mais par contre j'ai beaucoup de respect pour elle parce qu'en plus elle a su montrer que la place d'une femme politique était aussi importante.
3: Un reportage d'ici Roussillon et l'hommage à Bernadette Chirac qui continue. Un registre de condoléances a été ouvert hier à la maison de l'Élysée, juste en face du palais présidentiel à Paris. Il est ouvert à tous ceux qui souhaitent y laisser un mot et sera ensuite remis à la famille. À moins d'un an de la présidentielle, Jean-Luc Mélenchon se lance officiellement dans sa campagne avec son premier meeting à Saint-Denis, en Seine-Saint-Denis, près de Paris, cet après-midi. Il avait officialisé sa candidature, sans grande surprise, début mai.
0: Vous écoutez votre radio ici, il est 6h04, Cyril, ça y est, premier match de Coupe du Monde dans moins de 10 jours.

0: pour les Bleus.
1: Dernier match de préparation demain soir face à l'Irlande du Nord et beaucoup de monde. Hier, à Clairefontaine, dernier entraînement public pour l'équipe de France. Thomas Vinclair en présence de centaines d'enfants venus admirer leurs idoles.
2: Louis Sétan a des étoiles dans les yeux.
3: C'était trop bien.
2: Il ne quitte plus son petit carnet.
3: Parce que y a des joueurs, ils ont signé mon carnet.
2: Et à la chasse aux dédicaces, il a tiré le gros lot.
3: Mbappé, c'était là. Je me suis dit, c'est incroyable, c'est inoubliable comme souvenir.
2: Balthazar, lui, a pu échanger quelques mots avec les joueurs en bord de pelouse, notamment avec Ousmane Dembélé.
4: Bah, c'est incroyable, je me dis que tous les jours, je les vois à la télé, tout ça. Je me dis que c'est quand même une chance.
2: Cet entraînement a aussi permis aux supporters de voir les joueurs sous un autre angle.
5: Il y a des bonnes personnalités, là. Ryan Cherki, il est pas mal quand même.
2: Adil a été séduit par le milieu de terrain de Manchester City.
5: Ouais, il est drôle, il charrie un peu et puis il est bon sur le terrain aussi, donc ça fait plaisir.
2: Et malgré la défaite face à la Côte d'Ivoire en amical, il voit ses Bleus aller très loin dans ce mondial.
5: Moi, je suis plutôt positif et confiant. Après un tournoi, c'est toujours difficile, mais en tout cas, je pense qu'ils vont nous faire plaisir quoi qu'il arrive. Ouais. On a le gratin de l'Europe, en fait, là.
2: L'équipe de France qui a dit au revoir à Clairefontaine, direction Lille pour affronter l'Irlande du Nord demain soir. Mardi sera une journée libre pour les joueurs avant un grand départ pour le camp de base à Boston mercredi.
1: Thomas Vinclair. Et avant ça, la fin de Roland-Garros, tournoi de tennis, place à la finale, messieurs, à 15h. L'Italien Flavio Cobolli opposé au numéro 3 mondial Alexander Zverev. Et hier, chez les dames, c'est la Russe Mira Andreeva, 19 ans, qui s'est imposée. Elle devient la plus jeune vainqueur du tournoi depuis 1992.
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1: 6h05 et la météo, François-Xavier, fin de perturbation pour ce dimanche.
0: Ouais, et donc globalement, le retour d'un temps sec, Cyril, c'était assez logique, vous allez me dire, sur l'ensemble de nos régions. Ce matin, vigilance tout de même avec quelques brouillards sur les côtes bretonnes et la Manche. Nous avons également une couverture nuageuse qui reste encore un petit peu installée entre le Sud-Bretagne et les Flandres. Ailleurs, vous profitez déjà ce matin de conditions plutôt agréables. Et puis en après-midi, situation relativement analogue, le soleil s'impose davantage en ce dimanche avec néanmoins un petit risque d'averse sur les Alpes et les Pyrénées. Ça, c'est en toute fin de journée. Pour vos températures, elles sont légèrement en hausse avec, pour ce matin, 16 degrés à Chantilly, 17 à Caen, 18 du côté de Clermont-Ferrand, 19 à Tarbes et Périgueux, 22 à Gap, 24 à Ajaccio, et dans la journée, des maximales comprises entre 24 et 28 degrés. Température la plus forte notamment relevée à Nîmes, où vous nous écoutez bien sûr sur votre radio locale. 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
0: Pour apporter une touche de douceur à votre petit-déj du dimanche sur votre radio ici, laissez-vous tenter par Michael Field. Moonlight Shadow, classique à consommer sans aucune modération.

0: Light Shadow, certainement le plus grand succès de Mike Oldfield pour vous en ce dimanche matin. Très beau réveil, vous écoutez ici.
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0: On pense souvent qu'il faut des méthodes compliquées pour être en forme, mon cher Cyril, que nenni.
3: Et oui, par exemple, bouger juste 5 minutes avant un repas peut suffire. Ça remet le corps en mouvement et ça aide à ne pas manger trop rapidement.
0: Mais voilà, que demande le peuple? Peut-être d'avoir un petit brin de méthodo, éventuellement. Écoutez, ça tombe bien. Nordinatav, notre coach, nous visite à 6h15 avec lui, 2 minutes pour être en forme. Et puis, coup d'envoi ce jeudi, vous le savez, de la Coupe du Monde de football, avec des matchs qui vont se disputer entre les États-Unis, le Canada et le Mexique. 54 rencontres diffusées pour ce cru 2026 sur la chaîne Bein Sport, mais aussi sur M6 et W9. L'occasion de retrouver notamment Ophélie Meunier aux manettes d'un magazine spécial. Alors comment l'animatrice, qui reconnaît elle-même être très émotive, a-t-elle prévu de gérer l'intensité de cet événement? Réponse au micro de Patrice Gascoigne à 6h20 dans vos coulisses télé. Côté musique, nous irons rencontrer la China Girl de David Bowie. Du glam rock, David Bowie auprès de vous juste avant les infos de 6h30. Pour le moment, 6h11, tout de suite une étude de vos territoires, elle est partagée par nos camarades d'ici Normandie. Et cette alerte, Cyril, un gagnant du Super Loto reste pour le moment aux abonnés absents. Un joueur et pas un fantôme, a priori, encore que c'est à vérifier, a validé le seul bulletin gagnant du Super Loto du 24 avril dernier dans le département de l'Orne et qui n'a à cette heure toujours pas donné signe de vie pour récupérer le magot.
3: Un magot de
0: 13 millions d'euros quand même.
3: Oui, on est sur un magot bien costaud.
0: Oui, comme vous dites, c'est ça. Donc, si au grand jamais cette personne souhaitait se manifester, sachez que la Française des Jeux a fixé la date butoir au lundi 22 juin. Passé ce délai, le jackpot sera automatiquement remis en jeu. C'est normal.
3: Ouais, pas de panique. D'ici là, je me serais manifesté pour récupérer mon dû.
0: Ah, c'était vous.
3: Mais
0: donc,
3: oui.
0: Petit coquinou, merci pour le suspense, Cyril Ardaud-Redon.
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0: Carton plein pour Christophe Maé, le carpentracien vous attend de nouveau dans les bacs avec son dernier album Fête foraine qui s'est hissé en tête des ventes en l'espace de quelques semaines seulement. Aperçu des 10 pistes qui composent justement ce nouvel opus. La Lune, tout de suite sur votre radio ici à 6h13. Bonjour. Elle.

0: sur l'album Fête foraine. Et depuis le 20 mars dernier, c'est La Lune, dernier né de Christophe Maé. Nouveauté ici pour vous ce matin. Et il est 6h16, c'est parti pour une bonne pratique pour se maintenir en pleine forme avec notre coach Nordine Attab. Bonjour Nordine.
1: Bonjour.
0: Bouger quelques minutes avant de manger, c'est simple, rapide et parfois déjà très utile. Ce matin Nordine, vous nous expliquez d'ailleurs pourquoi.
2: On cherche souvent des solutions compliquées pour être en forme, alors que parfois, bouger simplement 5 minutes avant de passer à table peut déjà faire beaucoup de bien. Et en plus, ça permet d'installer un petit rituel qui remet le corps en mouvement. Et même parfois, d'éviter de manger trop vite ou machinalement. On débute debout, les pieds légèrement écartés et les bras le long du corps. À partir de là, vous allez fléchir les jambes pour venir toucher les pieds avec les mains. Et ensuite, tout en longeant votre corps avec les mains, vous terminez avec les mains au-dessus de la tête, les bras tendus. On reprend. J'inspire, je fléchis les jambes, je viens toucher les pieds avec les mains et je reviens ensuite en plaçant les mains très très haut, comme si vous vouliez toucher les nuages. Vous effectuez 4 séries de 15 répétitions et grâce à ça, vous allez solliciter l'ensemble des muscles du corps.
0: Donc résolument Nordine, avant de manger, on bouge un peu.
2: Exactement, on peut d'ailleurs aller également marcher. Durant ce moment, tout en sachant que beaucoup de personnes d'entre nous, avant de manger, sortent déjà d'une position assise durant un certain temps. Alors l'idée est de délier le corps. Donc pour ça, durant le temps de marche, vous relâchez les bras en effectuant des petits roulements d'épaule vers l'avant, vers l'arrière, comme si vous vouliez que vos bras s'allongent afin que vos mains viennent toucher le sol, sans forcer, tout en douceur. On enroule les épaules vers l'avant, puis vers l'arrière. Allez, on reprend. Les épaules vers l'avant et vers l'arrière. Et bien entendu, toujours en détendant les bras. Et vous verrez, c'est un excellent exercice de détente. Et vous pouvez l'effectuer durant 5 minutes. Au final, il n'y a pas forcément besoin d'attendre une heure pour effectuer du sport et même pour bouger. Si on multiplie ces fameuses 5 minutes par le nombre de pas, vous verrez que bout à bout, vous allez vite atteindre les recommandations journalières de l'OMS, de l'Organisation Mondiale de la Santé, qui sont de 30 minutes d'activité physique par jour. Bon, ben vous savez quoi? Je vous laisse aller vous promener. Allez, à vous de jouer.
0: Merci beaucoup Nordine Attab. Nordine qui vous aide à bouger donc avec d'autres bonnes idées, toutes simples. Vous allez voir, ça se passe sur notre site ici.fr et puis plus globalement, un maximum de conseils pour vous remettre en forme. Ça c'est sur l'appli Radio France avec tous nos podcasts. Il est 6h18, on vous dit bonjour, vous écoutez ici avec Céline Dion et le classique Encore un soir.

0: Merci, c'est la musique qui vous donne le frisson dès les premières heures de la journée, notamment grâce à Céline Dion pour Encore un soir à l'instant.
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0: 6h22, retrouvons celui qui arpente pour vous les couloirs de vos chaînes de télé favorites. Bonjour Patrice Gascoin.
2: Bonjour François-Xavier, bonjour à tous.
0: En ce dimanche, Patrice, et à quelques jours désormais du lancement de la Coupe du Monde de football, vous avez un petit zapping de ce qui nous attend à partir de demain, lundi, à la télé.
3: Le football fait partie des événements qui parfois gravent des souvenirs en lettres d'or dans notre mémoire collective.
4: C'est fini ! L'équipe de France est championne du monde ! Vous le croyez ça ? L'équipe de France est championne du monde en battant le Brésil ! Je crois qu'après avoir vu ça, on peut mourir tranquille. Enfin, le plus tard possible, mais on peut.
3: Thierry Roland et Jean-Michel Larquet sur TF1, heureux comme jamais devant ce 3-0 qui permet à la France d'être championne du monde en 1998. Et nous voilà à l'aube de nouveaux souvenirs. La Coupe du Monde 2026 débute jeudi aux États-Unis, Canada et au Mexique. Et à la télé, premier changement. Pour la première fois, les matchs ne seront plus à suivre sur TF1, mais sur le groupe M6. 54 matchs précisément seront diffusés en clair gratuitement sur M6, W9 ou la plateforme M6+. Dans son dispositif, M6 proposera un magazine de la Coupe du Monde quotidien et présenté par Ophélie Meunier. Alors on la connaît très émotive, comment va-t-elle gérer ses émotions face à un tel événement ? Ophélie Meunier.
5: Je m'en sers en fait de ces émotions, j'ai appris en fait à en faire une force et à aller. On est amis, mes émotions et moi. Donc une fois que ça démarre, qu'on est à l'antenne, j'ai pas de difficulté à être pro et à reprendre le dessus. Donc ça revient assez naturellement, mais c'est pas pour ça que je m'autorise totalement à fendre l'armure. Je suis quelqu'un de très expressif du visage. Je souris beaucoup, ça se voit. En fait, ce que je ressens, ça se voit. Et j'ai appris à l'accepter. Et donc, je me dis, c'est comme ça aussi quand on vit une telle compétition avec les Jeux Olympiques. C'est l'autre compétition la plus suivie au monde. Donc, quand on vit ça, on a quand même le droit, je pense, de laisser un petit peu place à qui on est à l'intérieur.
3: Ophélie Meunier, l'un des visages de M6 durant la Coupe du Monde. Mais si vous êtes dingue de foot, si vous voulez voir les 104 matchs de la compétition, il faudra souscrire un abonnement à la chaîne Bein Sport. Et puis du côté de la chaîne L'Équipe, les trois émissions emblématiques seront sur le front, l'équipe de choc, l'équipe de Greg et l'équipe du soir. Il y aura 165 heures d'antenne consacrées à la Coupe du Monde. Et puis bien sûr, votre radio sera au plus près des Bleus. Sur Ici, ce sera un duo 100% féminin, Pia Clément et l'ancienne internationale française Charlotte Lorgeret. Un duo de choc pour analyser les rencontres et vivre les matchs en direct et en intégralité. Et ça commence dès mardi 16 juin avec le très attendu match France-Sénégal. À demain pour arbitrer de nouvelles coulisses.
0: À demain, Patrice Gascoin, pour votre coup de sifflet, si j'ose dire. 6h25 sur votre radio ici dans moins de 5 minutes. C'est le retour de l'info avec vous, Cyril Ardo-Redon, l'actu française et internationale résumée en 90 secondes. Et puis à 6h32 dans l'info du jour, Cyril.
6: L'affaire Liana avec ce témoignage exclusif. Notre reporter Yvan Plantaille a rencontré une mère de famille qui a vu le principal suspect le soir de la disparition à la fête de l'école. Elle nous raconte tout dans quelques instants.
0: Au préalable, Catherine Vigui a consulté vos astres. Livraison de son horoscope, juste après avoir écouté ensemble David Bowie venu vous interpréter China Girl sur votre radio ici. Bonjour et bienvenue ce matin.

0: C'est culte, c'est donc forcément sur votre radio ici. Vous écoutiez David Bowie avec le standard China Girl. Il est 6h28. Bonjour Catherine Viguier.
1: Bonjour François-Xavier.
0: Avec vous l'horoscope de notre dimanche 7 juin 2026. Catherine, changement de programme pour aujourd'hui, paraît-il.
1: On passe d'une tendance R à une tendance O. Bélier, la lune entre dans votre secteur d'ombre. Vous serez plus à l'aise au calme qu'avec trop de monde autour de vous. Taureau, vous préférez cette tendance à celle d'hier, c'est votre vie sentimentale qui est mise en valeur. Gémeaux, alors ce dimanche vous ramène à vos obligations, peut-être devez-vous préparer un rendez-vous pour demain. Cancer, vous allez aimer ce dimanche qui vous réconcilie avec toute l'existence. Lion, peu à peu vous passez à autre chose et la journée est plus légère que les précédentes. Vierge, avez-vous donné rendez-vous à un élu de cœur ou c'est lui ou elle qui souhaite votre présence à ses côtés? Balance, vous n'êtes pas totalement tranquille, peut-être souffrant ou avec trop de travail. Scorpion, la lune vous va bien, elle vous invite à créer, à vous distraire et à aimer aussi. Sagittaire, cela vous touche, on vous fait confiance et ça se passe en famille, sous votre toit. Capricorne, si l'on vous offre l'opportunité de vous changer les idées, n'hésitez pas une seconde. Verseau, vous devez faire quelques efforts pour gérer vos biens matériels, votre argent, mais ça ira. Cher Poisson, cette journée pourrait être inoubliable, tellement réussie, profitez-en. Et pour nous tous, on a envie de rêver que ça peut être toujours mieux.
0: Et rêver quelque part, c'est agir, on le rappelle. Merci beaucoup Catherine Viguier en horoscope, qu'il est également possible de consulter en intégralité, notamment si vous avez raté votre signe à l'instant sur l'application ICI. Merci de nous confier votre réveil dimanche 7 juin. Vous écoutez ICI, il est 6h30, toute l'actualité en France et dans le monde. Place aux 90 secondes, c'est avec vous Cyril Ardo-Redon.
2: L'émotion et le recueillement dans les rues de Fleurance, dans le Gers. Aujourd'hui, marche blanche en hommage à Liana, organisée dès 15h. 5000 personnes sont attendues. Camarades, amis, habitants inconnus. Le corps de la collégienne de 11 ans a été retrouvé jeudi. Les hommages de la classe politique après la disparition de Bernadette Chirac hier à l'âge de 93 ans. À gauche comme à droite, on salue une grande dame engagée. Elle a marqué notre histoire, dit notamment Emmanuel Macron. La France ne devrait bientôt compter plus que 3 grands opérateurs téléphoniques. Accord trouvé hier soir entre SFR et ses concurrents Bouygues, Orange et Free pour un rachat, une transaction à plus de 20 milliards d'euros qui devrait prendre plus d'un an. Les autorités de la concurrence doivent encore donner leur feu vert. La gorge qui gratte et les yeux qui pleurent, la quasi-totalité du pays est un indice pollen élevé. Aujourd'hui, selon Atmo, l'observatoire de la qualité de l'air, c'est le fameux rhume des foins. Le département du Limousin est le plus touché avec un indice très élevé. La finale homme de Roland-Garros, aujourd'hui à 15h, l'italien Flavio Cobolli est opposé au numéro 3 mondial Alexander Zverev. Hier, la russe Mira Andreeva, 19 ans, est devenue la plus jeune joueuse à s'imposer sur le tournoi depuis 34 ans. Et puis le Tour d'Auvergne-Rhône-Alpes, nouveau nom du critérium du Dauphiné, c'est du cyclisme, débute aujourd'hui. Première étape entre Vizille en Isère et Saint-Ismier dans la vallée du Grésivaudan. Le jeune français Paul Sexas, 19 ans, fait figure de favori.
0: 6h32, Cyril, l'info du jour, journée de tristesse, de recueillement et d'émotion à Fleurance dans le Gers.
2: 3 jours après la découverte du corps de Liana, 11 ans, une marche blanche est organisée cet après-midi à 15h dans sa commune. 5000 personnes sont attendues selon la mairie, des habitants, des camarades, de la collégienne, des amis ou encore des inconnus. Dans cette affaire, Jérôme Barella, 41 ans, est toujours mis en examen et en détention provisoire. Et Yvan Planteil, Aurore, une mère de famille de Fleurance, a vu le suspect à la fête de l'école le soir de la disparition et elle assure qu'il a participé aux recherches le lendemain.
3: Ce qui heurte Aurore, c'est surtout le timing. 18h10, la fête de fin d'année débute. 18h30, Jérôme Barella arrive donc avec un peu de retard. Et 18h45, l'alerte est lancée pour retrouver Liana.
4: Le plus affreux, c'est qu'il s'est permis de s'asseoir à côté de nous, juste après avoir fait tout ça. Il y avait les premiers articles qui passaient sur Facebook. À ce moment-là, on pensait qu'elle avait fugué. On commençait à en parler un peu avec les parents. Et il était là. Il n'intervenait pas vraiment dans la discussion. Il était plutôt derrière, un peu souriant.
3: Des témoins l'aperçoivent, décontractés. Il filme même sa fille lors du spectacle, sa désinvolture marque encore Aurore.
4: Sociable, souriant, il regardait les enfants en fait, il regardait le spectacle. On aurait dit qu'il était vraiment dedans, il était normal, hein, et c'est ça le plus fou, c'est quand on se dit c'est pervers, ils se font dans la société, c'est incroyable quoi.
3: Le lendemain, Aurore, tout comme 280 personnes, prennent part à une battue pour retrouver la jeune fille.
4: Et après coup, on a appris qu'en fait, pendant ce moment-là où on avait l'impression d'être unis entre parents, en plus, il était parmi nous, en train de chercher, dès le samedi matin, l'enfant dans les rues de Florence avec nous, quoi. C'est une histoire de dingue, quoi.
3: Cette maman ne connaissait pas Liana, ni même sa famille, mais comme beaucoup, elle sera présente cet après-midi à la Marche Blanche.
2: Marche Blanche, donc, dès 15h, à laquelle la famille de Liana ne souhaite pas voir de politique, à l'exception des maires des communes qui ont participé aux recherches dès la disparition de l'enfant.
0: Merci beaucoup, Cyril. Le retour de l'info est prévu à 7h sur votre radio ici. Pour le moment, il est 6h34. Un petit mot de votre météo de ce dimanche 7 juin 2026, marqué par la fin de la perturbation. Ça y est, et donc globalement, le retour d'un temps sec, c'est assez logique, vous allez me dire, sur l'ensemble de nos régions. Ce matin, vigilance tout de même avec quelques brouillards sur les côtes bretonnes et la Manche. Nous avons également une couverture nuageuse qui reste encore un petit peu installée entre le Sud-Bretagne et les Flandres. Ailleurs, vous profitez déjà ce matin de conditions plutôt agréables. Et puis en après-midi, situation relativement analogue. Le soleil s'impose davantage en ce dimanche, avec néanmoins un petit risque d'averse sur les Alpes et les Pyrénées. Ça, ce sera en toute fin de journée. Vos valeurs, elles sont, elles, légèrement en hausse, avec pour ce matin 16 degrés pour Amiens, 17 à Concarneau, 18 du côté de Saint-Étienne et de Millau, 19 à Bordeaux et Agen, 22 à Gap, 24 pour Porto Vecchio. Et dans la journée, les maximales comprises entre 24 et 28 degrés, température la plus forte notamment relevée à Alès. 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
0: La radio, ce merveilleux média qui vous accompagne au quotidien, il y a plus forte raison bien sûr, votre radio ici qui reste, sachez-le, toujours auprès de vous. Hommage à ce fantastique moyen qui nous permet de nous connecter ensemble. Il est chanté évidemment par Michel Polnareff. On se dit

0: Vous écoutez ici, et si vous arrivez tout juste, on vous fait de la place avec bonheur au son du radio de Michel Polnareff.
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0: Et des cadeaux cinéma ce matin pour vous. 4 places pour la comédie Anna et les enfants en partenariat avec votre radio ici. C'est le premier long métrage de Diane Clavier et qui a eu l'idée absolument géniale d'imaginer une Camille Chamou exceptionnelle en amoureuse phobique des enfants en général et donc de ceux de l'homme qui partage sa vie en particulier. Ça va de soi. 0810 055 056 avec Oumaïma qui vous attend au standard tout de suite. Vous vous sélectionnez pour passer sur l'antenne un petit peu avant 7h. Le message personnel de votre choix. Dédicace, coup de gueule, coup de gueule, 0810, 055, 056. Bonne chance à vous. Sachez que dans le même laps de temps, Florent Pagny donnera de la voix sur votre radio ici.
3: Ce n'est pas de la fiction, mais bien notre future réalité.
4: Ah non, c'est pas Florent Pagny.
0: C'est pas Florent Pagny, non, effectivement. Mais Florent Pagny va peut-être arriver dans un petit instant. Ou alors il est en route, hein. Ça c'est pas impossible.
4: Il est au fond du couloir, là, le vois, il arrive avec sa guitare.
0: Vous l'entendez, puis on entend les Santiago là, qui sont en train de claquer sur le sol. Florent Pagny, bon, il arrivera tout à l'heure, en tout cas, il vous chantera. Tout simplement, chanter sur votre radio ici, on vous propose en tout cas de l'accueillir dans quelques minutes. Pour l'heure, il est 6h39, Cyril.
4: Oui, et nous allons parler de vie numérique, vie privée, votre chronique qui vous guide pour préserver au mieux votre vie privée sur Internet.
0: Et c'est avec vous Valentine Lethèse, bonjour. Vos pièces de monnaie bientôt dématérialisées. Avec vous Valentine, ce matin, on parle de la prochaine arrivée de l'euro numérique.
3: Ce n'est pas de la fiction, mais bien notre future réalité, puisque la Banque Centrale Européenne vise 2029 pour émettre ses premiers euros numériques. Et on ne parle pas d'une nouvelle monnaie, mais bien d'une forme dématérialisée de nos billets de banque. Aujourd'hui, lorsque l'on paie avec une carte bancaire, en ligne, en boutique, avec un compte PayPal ou encore par virement, ce sont deux banques privées qui s'échangent des fonds. Autrement dit, il faut un compte bancaire, et nos paiements sont facilement traçables, puisque les établissements privés ont l'obligation de lutter contre le blanchiment d'argent et le financement du terrorisme. Ce sont donc aussi des données, des indices sur notre consommation. Dans cette nouvelle forme numérique des euros, l'objectif est de garder les mêmes propriétés de confidentialité que les espèces et d'offrir les facilités d'utilisation d'un moyen de paiement électronique.
0: Et concrètement, ça va ressembler à quoi, Valentine ?
3: Eh bien, nous aurons un portefeuille électronique. Sous quelle forme précisément, c'est encore impossible à dire. Un logiciel nous permettra en tout cas de réaliser des transactions, de retirer des euros numériques. Et selon l'état actuel du projet, deux modes de fonctionnement sont prévus. Un mode en ligne de paiement via Internet où chaque transaction sera enregistrée. Vos informations de paiement ne seront donc pas totalement anonymes. C'est un peu l'équivalent d'un virement bancaire. Et puis un mode hors ligne. Voilà l'innovation. Aucun système actuel n'existe sur le marché. Pour recharger votre portefeuille électronique ou payer avec, vous n'aurez ni besoin d'Internet ni d'électricité. La transaction se fera grâce à un système de puce d'un appareil à un autre, d'un smartphone à un relais, d'un terminal à une carte. Totalement intraçable, c'est la promesse, comme c'est le cas avec les espèces.
0: Et pour tout savoir sur vos données bancaires, rendez-vous sur ici.fr, page vie numérique, vie privée, votre chronique de retour samedi prochain à 6h38 sur votre radio ici.
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0: 16h43, place tout de suite au meilleur de voyage dans le temps, concocté bien sûr par Stéphane Bern. Et ce matin, voyageons en Lorraine, au cœur de la gourmandise locale.
8: La quiche lorraine, on la croit éternelle, garnie de fromage râpé et de lardons grillés. Mais à l'origine, ni gruyère, ni cochon. Lorraine, 16e siècle. Dans ce duché encore indépendant, on prépare une tarte simple. Une pâte à pain, des œufs battus, un peu de crème fraîche. On l'appelle Kuchen, gâteau en allemand. Déformé par l'accent lorrain, ça devient quiche.
9: On dit une wish lorraine.
8: La première trace écrite date de 1586 dans la comptabilité du duc Charles III de Lorraine à Nancy. Il en fait servir à sa table les jours maigres. Autrement dit, les jours où l'Église recommande de ne pas manger de viande, mais quand même un peu gras pour faire plaisir. La quiche naît donc un peu pieuse et très crémeuse. Au XIXe siècle, la quiche sort des fourneaux lorrains pour envahir les tables françaises. Et après 1871, quand la Lorraine passe sous domination allemande, elle devient carrément un étendard. On la brandit haut et fort comme on chante la Marseillaise. À force de succès, la recette se disperse. Ici, on ajoute du fromage, là de la muscade, et pourquoi pas du ketchup et du chorizo tant qu'on y est. En Lorraine, on grince des dents. La vraie quiche, jure-t-il, c'est œufs et crème.
10: Il y a un inspecteur du guide du chemin dans la salle.
8: Un manuel publié à Metz en 1811 précise même que la quiche par excellence est faite avec l'olivette ou graines de pavot blanc et de l'oignon. Oui, du pavot et de l'oignon. Une version oubliée, même en Lorraine. Et franchement, on comprend un peu pourquoi. À chaque fois qu'on partage une quiche, on ne mange donc pas seulement une tarte. On goûte un petit bout d'histoire et de patriotisme culinaire. Sur ce, vive la France et vive la quiche.
0: Allez, faisons ça. Et pour découvrir le meilleur de la quiche lorraine, Stéphane Bern vous donne rendez-vous, figurez-vous, demain soir. C'est à 20h40 sur France 3 en prime time. Donc, et pour vos inédits de Voyage dans le temps, ça c'est demain matin à 7h55 sur votre radio ici. Il est 7h moins le quart, c'est à la une du magazine Rustica. Cette semaine, Cyril, préparez des potées d'été très fleuries.
4: Un jardin en pot, c'est toujours agréable en période estivale, mais ça nécessite de choisir les bonnes variétés et les substrats adaptés.
0: Heureusement, nous avons notre Alain de la Vie Nationale, bah oui, directeur des rédactions de Rustica et champion des potées d'été, figurez-vous, avec nous après la musique d'Alex Warren. Place à Ordinary sur votre radio ici. Merci de nous avoir choisi ce matin. Oui,

0: 6h48, bonjour et bienvenue, vous écoutez ici Petit Moment Passé auprès d'Alex Warren, venu vous régaler ce matin de son titre Ordinary.
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0: Préparer des potées d'été très fleuries. Voilà ce dossier que vous retrouvez à la une de Rustica cette semaine. Et nous en parlons bien sûr ce matin avec Alain Delavie. Bonjour Alain.
3: Bonjour François-Xavier.
0: Directeur des rédactions de Rustica. Alain, comment est-ce qu'on peut tout d'abord bien choisir pour faire des potées fleuries, comme on les appelle?
3: Alors bien sûr, on va dire que on va prendre les plantes que l'on aime. Mais il faut quand même faire attention à choisir les végétaux selon l'emplacement qui leur est destiné.
0: Okay.
3: C'est-à-dire au soleil, à la mi-ombre, à l'ombre. Si vous avez un espace qui est plutôt large ou plutôt haut, si vous posez la potée au sol ou si c'est une jardinière accrochée à une rambarde ou en suspension, ce ne sont pas les mêmes végétaux. Il faut aussi penser à varier les hauteurs des plantes. Les plantes hautes, les plus grandes, sont au milieu quand on regarde la potée de tous les côtés ou à l'arrière si votre potée est contre un mur ou une rambarde. Et enfin, dernier élément, mettez des feuillages, des plantes à feuillage décoratif parce que ça dure plus longtemps que les fleurs et ça fait une belle liaison.
0: Et Alain, vous avez justement évoqué les végétaux. Quels sont ceux qui s'associent le mieux ensemble? Et au contraire, est-ce qu'il y en a d'autres qui sont à éviter?
3: Oui, dans un même contenant, on va associer des plantes qui ont les mêmes besoins. Les besoins, celles qui sont avides de soleil vont être ensemble. Celles qui demandent de l'ombre vont être ensemble. Celles qui sont très gourmandes dans l'eau, eh bien, vont rester ensemble. On ne va pas les mettre avec celles, au contraire, qui préfèrent avoir un substrat beaucoup plus drainé et sec.
0: D'accord.
3: On va aussi associer des plantes à croissance rapide et d'autres un peu plus lente pour avoir plus de diversité et surtout pas trop attendre. Mais faites attention, il y a certaines plantes qui sont très très très vigoureuses et qui pourraient vite étouffer leurs voisines. Donc il faut surveiller tout ça.
0: Pas de voisines qui étouffent, on a dit. Alain, vous avez aussi parlé du substrat. Est-ce qu'il y a des pièges à éviter en ce qui le concerne?
3: Oui, on a tendance à vouloir acheter un substrat pas trop cher, mais c'est pas une bonne idée.
0: D'accord.
3: Surtout pour des floraisons très généreuses pendant l'été jusqu'en automne, éviter les premiers prix. Bien sûr, on pense développement durable, écologie, donc on prend un terreau sans tourbe, mais il peut être enrichi de lombricompost, d'un engrais, un engrais organique, et à diffusion lente, c'est-à-dire qui va se désagréger tout au long de l'été et nourrir vos plantes en continu sans que vous ayez trop grand-chose à faire. Voilà. On trouve pour les plantes fleuries des terreaux pour géranium ou plantes fleuries, ça fait très bien. Mais il y a aussi des terreaux universels qui font très bien l'affaire. Voilà, vous ne prenez pas 50 variétés de terreaux, un pour dipladénien, un pour géranium, un pour agrumes. Non, on peut faire un mixte pour tous, ça marche très très bien et vous aurez de belles fleurs.
0: Voilà comment préparer des potées d'été très fleuries. Et vous retrouvez ce dossier encore plus complet que ce qu'on vient d'évoquer, évidemment, ensemble à l'antenne, avec Rustica et Alain Delavie qui étaient à mes côtés ce matin. Merci beaucoup Alain.
3: Bonne journée.
0: Merci également cher Alain et Rustica, le magazine qui vous aide bien sûr à mieux jardiner. Nouveau numéro disponible déjà chez votre marchand de journaux habituel. Et votre réveil dominical sur votre radio ici, c'est avec Chanté et Florent Pagny.

0: Avec nous sur votre radio ici, Florent Pagny, qui avait très envie de chanter. C'est donc chose faite désormais. 6h55, merci beaucoup d'être avec nous. Nous sommes ce matin dans le Nord, figurez-vous, à Reincheux. Retrouvons-y Géraldine. Bonjour Géraldine.
1: Bonjour Géraldine.
2: Bonjour François-Xavier. Bonjour Cyril. Et bonjour heureux. À toute l'équipe d'ici.
0: Bah écoutez, on est ravis de vous accueillir, Géraldine.
2: Je suis
0: merci.
2: De passer à l'antenne.
0: Bah nous aussi, franchement, on est très très heureux de vous avoir. Dites-nous, quel est votre message en ce dimanche?
2: Alors, ce dimanche, j'ai souhaité un bon courage à mon mari en particulier, dont j'ai déposé pour une randonnée du départ de Lille vers la Côte d'Opale. Donc, c'est la randonnée Lille-Ardelot, où il y a des milliers de cyclistes, et dont mon mari. Donc, je lui souhaite tout mon courage.
0: D'accord.
2: Voilà, d'envoyer toute ma force pour arriver jusque là-bas.
0: Ça, c'est sympa, dis donc. Randonnée en vélo, donc, hein, c'est ça?
2: Oui, exactement.
0: Vous savez combien de kilomètres ça représente sur la Côte d'Opale, notamment?
2: Alors 175 kilomètres à peu près, Lille à la Côte d'Opale, avec un beau parcours cette année, apparemment, voilà.
0: Et est-ce que vous avez une météo plutôt clémente en ce dimanche pour ce tracé,
2: là,
0: justement?
2: Oui, ça se maintient, on va croiser les doigts, on n'aura pas de pluie aujourd'hui, un peu nuageux, la température de 12 degrés, un peu frisqué le matin, mais ils vont réussir avec le temps.
1: Et du coup, vous devez aller à la fin pour aller chercher votre mari?
2: Exactement. Ah. Moi, je vais aller passer un petit moment.
1: Vous êtes bien sympa.
2: En bord de mer, en attendant,
0: Ah bah oui, c'est la récompense.
2: Il fait partie d'un club, et du coup, on va tous se retrouver là-bas.
0: Eh bah, c'est parfait. Ça fait un joli programme pour ce dimanche. Et pour compléter le programme, nous avons le plaisir, ma chère Géraldine, de vous envoyer à la maison directement vos 4 places pour la comédie Anna et les enfants avec Camille Chamou. On vous fait un gros bisou avec Cyril.
2: Merci beaucoup, et puis je suis fan de cinéma, je vais souvent au cinéma, donc ça me fait très plaisir. Merci beaucoup à toute l'équipe.
0: Avec plaisir, on est absolument ravis. Merci beaucoup Géraldine, passez une très très bonne journée à Reincheux, donc dans le Nord. Et à 6h57, il est arrivé, alors bien sûr pour sa revue de presse décalée, mais avant toute chose, pour vous mettre les points sur les i, Willy Rovelli, bonjour.
3: Bonjour, et on commence avec un point Patrick Bruel. Ma bite. Cette semaine, on a appris que le chanteur aime se promener nu dans les coulisses de ses spectacles et que le surnom donné par ceux qui voyaient son entrejambe était Babar ou Baby Baguette. Voilà, Demi Baguette, vu le nombre de plaintes, hein, c'est une tradition. Voilà, au vu de la tournure de sa carrière, Demi Baguette bien cuite. Parce qu'il y a un paquet de femmes qui ont son quignon au travers de la gorge. Hein. Avec Patrick Bruel, utilisait même son zboub comme pied de micro.
1: Enfin,
3: à vérifier quand même. Bernadette Chirac est morte. Mauvaise nouvelle pour Jacques, qui va devoir faire gaffe désormais quand il draguera de jolies femmes anges. Bernadette Chirac qui a demandé à être incinérée puis rangée dans son sac à main. Télévision, dans l'émission Appel à témoins de Julien Courbet sur M6, un prêtre d'y avoir confessé Xavier Dupont de Ligonnès. Mais petit problème, c'était ni un prêtre, ni Xavier Dupont de Ligonnès. Voilà, Julien Courbet, victime d'une arnaque, le comble. Putain, un faux prêtre, on nous avait déjà fait le coup avec l'abbé Pierre. Christian Chesnel, le doyen des médecins français, est mort. Il continuait d'exercer à 104 ans. Et oui, c'était lui, le fameux docteur Maboul. Bien, c'est à 104 ans, il n'a pas été foutu de diagnostiquer qu'il allait mourir, c'est que c'était pas un si bon médecin que ça, l'autre. 104 ans, c'est ce qu'on appelle un sacré dépassement d'honoraires. La demeure de Jean-Marie Le Pen à Saint-Cloud, la demeure de Montretout est en vente. Montretout, l'autre surnom de Patrick Bruel. Aux États-Unis, un chat qui s'était caché dans un carton a été expédié par erreur à 1000 km de chez lui par Amazon. Un chat expédié dans un carton en Chine, ça s'appelle Deliveroo. À Meaux, un homme condamné à 6 mois de prison avec sursis pour s'être masturbé sur le quai d'une gare pendant 1h30.
1: Voyons.
3: Oui, encore un drame du retard des trains. Faut bien s'occuper, ils sont malins. 1h30, la SNCF, même les éjections.

0: dimanche, jour de repos, jour de farniente, comme on dit. Le soleil commence à pointer le bout de son nez, ça fait du bien, on a le sourire ce matin. Et on vous réveille avec une équipe au taquet. Myriam au 04 93 82 03 04. Aveline à la technique et puis Mélodie Viallet aux infos. Bonjour Mélodie.
1: Bonjour Benjamin, bonjour à tous.
0: Je sens en forme ce matin.
1: Bah oui, écoutez, comme toujours, vous aussi, vous avez l'air joyeux.
0: Oui, comme toujours.
1: Mais c'est un peu un de vos traits de caractère.
0: C'est ça. En même temps, c'est pour ça que je suis là, pour donner un petit peu de joie, de bonne humeur, parce que c'est tôt le matin, donc on vous réveille avec le peps. Allez, il est 7h.
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0: Et nous sommes le dimanche 7 juin 2026. Les infos avec Mélodie Viallet. Les moteurs vont vrombir fort, très fort aujourd'hui sur le Grand Prix de Monaco.
1: Et oui, le départ du Grand Prix sera donné à 15h dans les rues de la Principauté. Et parmi les dizaines de milliers de spectateurs attendus pour la course, certains ont traversé la France entière pour vivre cet événement. C'est le cas de la famille Tonnelier, venue des Vosges pour le week-end. Les parents et leurs 5 enfants. Sébastien Riglet, un voyage exceptionnel qu'ils ne sont pas prêts d'oublier.
3: Sous un soleil de plomb, les casquettes sont de sortie. Dans les tribunes, les drapeaux flottent déjà et les bouteilles d'eau se vident rapidement. Le changement de décor est total pour Julien.
4: Ça commence à chauffer. Je me suis préparé pour venir, mais là, c'est quand même la chaleur. Prends le dessus.
3: Après plus de 800 km de route et près de 8 heures de trajet, les 7 membres de la famille Tonnelier découvrent pour la première fois le Grand Prix de Monaco. Claire en prend plein les yeux.
5: Ça fait plaisir de voir des belles choses. À la télé, ils montrent que de la misère et on va dire des choses négatives. Donc là, on est venu chercher du positif.
3: Un émerveillement partagé par son frère Charles qui profite de chaque seconde. Il faut dire que le voyage n'est pas donné.
6: Ah, c'est une sacrée somme. Nous, ça ne nous a pas coûté grand-chose. Il faut dire merci aux parents. C'est un très beau cadeau. Je pense qu'on le fera peut-être qu'une fois dans notre vie, mais on l'oubliera jamais.
3: Rien que pour les billets, il y en a pour près de 8000 euros. Mais peu importe pour Michel, le papa.
7: Tout l'amour, tout le travail, tout l'investissement que mes enfants m'ont donné, c'est pas donné non plus. Pour moi, le plaisir, c'est de voir les yeux briller de mes enfants. Voilà. Parce que moi, je suis pas trop sport automobile. J'ai fait du rallye, mais j'étais plus souvent dans les 10 derniers que dans les 10 premiers.
3: Et tout à l'heure, les champions s'affronteront sur la piste. Mais on l'a bien compris, ce que Michel est venu chercher ne se mesure dans aucun chrono.
1: Et rendez-vous donc dès 15h pour la course hier lors des qualifications. L'Italien Kimi Antonelli a décroché la pole position devant Max Verstappen. Lewis Hamilton s'élancera 3e et Charles Leclerc 4e devant son public monégasque. Un homme de 58 ans a péri dans l'incendie de sa maison hier soir vers 19h à Pégomas, alors que les pompiers interviennent pour un incendie généralisé au rez-de-chaussée d'une villa d'un étage. Ils réalisent rapidement qu'une victime se trouve dans le logement. Quand ils découvrent cet homme de 58 ans, il est en arrêt cardio-respiratoire. Malgré de nombreuses tentatives de réanimation, l'homme décède. En revanche, une femme de 70 ans a été sauvée et transportée à l'hôpital de Grasse, légèrement incommodée. 4 personnes retrouvées saines et sauves hier vers 13h au large de l'île Sainte-Marguerite suite au naufrage de leur bateau, une petite embarcation de 5 mètres. Le navire s'est retourné. Les 4 personnes à bord, âgées de 18 à 58 ans, ont été récupérées par un plaisancier qui naviguait aux alentours. 13 pompiers ont été mobilisés sur cette intervention qui, miraculeusement, n'a fait aucune victime.
0: Le footballeur Wissam Ben Yedder, relaxé dans l'affaire des violences psychologiques contre son épouse.
1: L'ex-attaquant de Monaco avait été condamné à 90 000 euros d'amende en première instance par le tribunal correctionnel de Nice. Il a été relaxé cette semaine par la cour d'appel d'Aix-en-Provence. Il était soupçonné d'avoir au domicile conjugal entre mars 2023 et février 2024 exercé volontairement des violences de nature psychologique sur son ex-épouse. Le footballeur a encore un dossier devant la cour d'Aix-en-Provence pour violences sexuelles sur une jeune femme en 2024. En hommage à Bernadette Chirac, les drapeaux de la ville de Nice sont mises en berne jusqu'à demain. C'est ce qu'annonce sur X le maire de Nice, Éric Ciotti. La France pleure une première dame généreuse, écrit-il. Bernadette Chirac est morte avant-hier à l'âge de 93 ans. Elle était citoyenne d'honneur de la ville de Nice.
0: Ils ne veulent pas de gros bateaux de croisière au large de Menton.
1: Le collectif citoyen Menton Autrement a mené une action hier sur la plage des Sablettes à l'occasion de la journée anti-croisière. Une vingtaine de militants a notamment proposé des quiz aux baigneurs et distribuer des coloriages aux enfants. Une façon ludique de faire passer leur message. Et alors qu'on pourrait penser que la ville de Menton est épargnée par ce tourisme de masse, le port n'ayant pas de quai d'accostage,

0: On observe depuis 3 ans des navires de croisière qui mouillent au large de Menton. C'est légal, 10 par an sont autorisés. Mais Géraldine Antonielli, membre de ce collectif, craint que ce phénomène s'amplifie.
1: La particularité de la baie de Menton, c'est qu'elle est zone Natura 2000. Et de ce point de vue-là, elle devrait être complètement clean. Or, il y a quand même quelques bateaux de croisière qui viennent. Un maximum par rapport aux installations portuaires de 10 par an. Pour nous, c'est pas plus qu'il y a maintenant, et plutôt moins, et surtout petite taille. Puisqu'en fait, je dirais qu'entre un bateau de croisière qui fait 150 personnes ou un bateau de croisière, comme on en a eu l'année dernière, au mois de mai, qui fait 1500 personnes, il y a de la distance, quoi. C'est pas du tout le type de tourisme qu'on veut développer ou qu'on veut tolérer sur notre côte.
0: Et en cette période de Grand Prix, le collectif ne vise d'ailleurs pas seulement que les paquebots, mais aussi les méga-yachts mouillés au large de Monaco.
2: En parlant de tourisme, ce printemps pourrait bien battre tous les records.
0: Alors les chiffres ne seront connus que dans quelques mois, mais déjà tous les professionnels du tourisme l'affirment, ce printemps s'annonce exceptionnel en termes de fréquentation, avec une particularité cette année, le flux touristique est ininterrompu depuis le carnaval de février à Nice. Éric Trolliard, directeur général de l'hôtel Aston La Scala à Nice, a plusieurs explications à ce très bon début de saison.
3: Printemps exceptionnel, mars a été excellent, avril a été excellent. Le mois de mai, malgré l'absence du Grand Prix, on a réussi à faire d'excellents chiffres en retrouvant une clientèle d'affaires et notamment beaucoup de séminaires. Et puis bien évidemment, le mois de juin sera excellent en raison du report du Grand Prix de Monaco sur le mois de juin. Je pense qu'il y a aussi le report de la clientèle qui allait passer ses vacances dans les Émirats, qui s'est rabattu sur le sud de la France et je dirais l'Europe du Sud. Donc Nice en bénéficie directement. On observe aussi une nouvelle clientèle américaine. Je discutais ce matin avec des clients qui arrivaient de Washington qui nous disaient « on est très heureux d'être à Nice depuis la création du vol direct Washington-Nice ». Je crois qu'ils ont mis 8, ils m'ont dit 8h30 pour venir. Donc pour eux, c'est très facile maintenant de passer des vacances sur la Côte d'Azur.
0: Et l'an dernier, la Côte d'Azur a dépassé les 12 millions de touristes, un chiffre qui, selon les professionnels du secteur, sera dépassé cette année. Dans 2 mois, Nice va vibrer au rythme du cyclisme féminin avec une arrivée d'étape du Tour de France sur la promenade des Anglais le 8 août et une ultime étape disputée à Nice le 9. Alors pour marquer le coup aujourd'hui, la ville organise une course cyclosportive ouverte à tous. Les participants parcourront 87 km sur les routes mythiques du territoire. Ce tracé sera emprunté par les coureuses du Tour de France femmes cet été. Et puis de nombreuses animations ont aussi lieu toute la journée. On est sur le quai des États-Unis, c'est de 10h à 17h. Et ça se fera sous un grand soleil, Benjamin.
2: Exactement, Mélodie, un grand soleil, quelques nuages qui vont légèrement voiler le ciel. Mais en effet, le soleil va bien régner en maître sur le département des Alpes-Maritimes. Des températures en légère hausse par rapport à hier, avec jusqu'à 27 degrés, ce sera la température dans le Colorado niçois, à Guillaume, cet après-midi. 26 à Puget-Théniers, 24 à Villars-sur-Var ou encore à Saint-Sauveur-sur-Tinée, mais aussi du côté de Grasse et d'Opio. 23 sur le littoral du côté de Nice, de Menton et de Monaco. En revanche, 24 degrés sont attendus à Antibes et 22 du côté de Cannes et de Mandelieu. Un grand bonjour à vous qui nous réveillez sur la page d'ICI Azur. Ça fait du bien de lire vos messages en ce beau dimanche. Annie qui nous envoie ses petits bisous. 16 degrés à Carras ce matin. Une belle petite grenouille au jardin du MIP à Mougins. Voilà une photo qu'elle nous envoie sur Facebook. Un bonjour de Marie-Jo, également du Vieux-Nice. À 7h, il faisait 19 degrés. Un petit air frais agréable et le soleil qui arrive doucement, effectivement. Et enfin, Brigitte dit bonjour à toute l'équipe. 17,4 degrés à Péménade. Profitez bien de cette charmante campagne à l'ouest du département des Alpes-Maritimes et passez une très belle journée.
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2: Et pour commencer notre matinée ensemble, un classique de Julien Clerc, Si on chantait sur Ici Azur.

0: L'île au trésor, c'est dans 5 minutes.
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0: Et bonjour les amis, je suis très heureux de vous retrouver ce dimanche matin. Qu'est-ce que vous avez prévu de beau d'ailleurs en cette belle journée? Peut-être de sortir, de faire une balade, de voir la famille ou le farniente. C'est le début de la saison de l'été, pas officiellement, hein, c'est le 21 juin, mais on va dire que ça commence avec ces chaleurs qui arrivent. Vous avez plein d'idées de sortie? Eh bien dites-le nous au 04 93 82 03 04 sur le WhatsApp de votre radio et je les partage à l'antenne. Allez les bleus, allez les bleus, bleus,
3: allez les bleus.
0: Bah oui, Mélodie, elle est déjà dans l'énergie de la Coupe du Monde. C'est ce qu'on va tous chanter pendant les prochains jours, puisque c'est la Coupe du Monde de foot, hein, qui commence jeudi. L'équipe de France va nous régaler face au Sénégal, face à la Norvège, face à l'Irak, et on espère même jusqu'en finale. 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Ma question est simple. Sur quel continent va se jouer la Coupe du Monde? Est-ce que c'est en Afrique ou est-ce que c'est en Amérique? Sur quel continent va se jouer la Coupe du Monde de foot? En Afrique ou en Amérique? Vous avez la réponse, 04 93 82 03 04. Et vous repartez peut-être avec votre écran plat.
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0: La langue française n'a pas fini de nous surprendre. Chaque week-end, Jérôme Prodhomme nous en fait la démonstration.
8: La chemise à fleurs, les lunettes de soleil avec des fleurs et la gourde avec des fleurs.
9: Oh là là, bah ça y est, vous êtes prêts?
8: Oui, je suis prêt pour les vacances.
9: Et pourquoi on dit un touriste, du coup? Visiter pour découvrir, c'est vieux en fait. Dès l'époque romaine, les gens riches prennent des vacances et séjournent dans des endroits dédiés au repos et au plaisir. Par exemple, à Baïa.
10: Oh là là, Durissinien, j'adore ta toche de pièces.
9: Ah bah voilà, on parle chiffon, on se promène, on reçoit, on papote. Les rois de France eux-mêmes font du tourisme, longtemps, notamment sur les bords de Loire, et ils s'arrêtent dans tel ou tel château qu'on pourrait considérer de nos jours comme une maison secondaire. Au XVIIIe siècle, les Anglais inventent le tourisme tel qu'on le connaît aujourd'hui, un voyage et des découvertes intellectuelles. L'éducation des jeunes aristocrates veut qu'ils voyagent et qu'ils fassent ce qu'on appelle le grand tour, ce qui a donné le mot « touriste ». Ils passent par la France, ils ramènent des souvenirs, gravures, statues et j'en passe. Rome est à la mode. Le 19e siècle continue la tendance en 1841 avec un certain Thomas Cook qui organise le premier voyage organisé. Avec les années 30 et l'apparition des congés payés en 1936, les Français découvrent le tourisme à leur tour. Voilà pourquoi on dit touriste alors qu'on ne sait plus vraiment pourquoi. Encore que vous maintenant, vous savez.
0: Et pour savoir pourquoi on emploie telle ou telle expression, rendez-vous sur ici.fr/azur et l'appli ici. Avant de partir en randonnée direction Vintimille de Pimenton, en passant par le sentier du littoral avec Quentin Lacrome, je vous propose d'écouter le dernier tube des Enfoirés. Ça s'appelle L'île au trésor sur Ici Azur, 7h17. Bon réveil.

0: L'île au trésor, ce sont les Enfoirés sur Ici Azur. Et d'ailleurs, un double CD ou un double disque acheté, ce sont 17 repas offerts pour les Restos du Cœur. De quoi faire une très belle action.
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0: Tous les week-ends, Ici Azur partage avec vous les bons coins de la Côte d'Azur pour profiter de la nature. Notre guide, c'est Quentin Lacrome. Bonjour Quentin.
2: Bonjour Benjamin.
0: On dépasse carrément les frontières aujourd'hui.
2: Oui, c'est vrai que souvent je vous emmène dans le moyen, le haut pays, pour éviter la surfréquentation et puis pour éviter de trop chauffer. Là, c'est un peu la saison en ce moment. Eh bien là, on va rester en bord de mer, mais on traverse la frontière franco-italienne. Certains d'entre vous connaissent le petit circuit, celui qui nous emmène de Menton à Vintimille. Là, on a une bonne dizaine de kilomètres à faire et pour près de 4 heures et très souvent à l'ombre.
0: Oh, c'est assez sympa. Donc on part de Menton, mais de où exactement?
2: Alors le plus facile, c'est de partir de la gare, de Menton, gare avant. Alors si vous y allez en voiture, il y a généralement des places qui sont pas très loin, juste en contrebas de la gare. Sinon, prenez le train directement, c'est encore mieux. Quand vous quittez la gare, vous dirigez vers le bord de mer, vers la gauche, parce que sinon vous rejoignez Roquebrune. Donc là, en moins de 10 minutes, vous avez rejoint la frontière. Et puis un petit sentier pour ça qui s'appelle Promenade de l'arrêt d'Astrid. En plus de la Méditerranée à perte de vue, vous passez quelques plages très sympas, une plage pour les chiens, une autre qui s'appelle la plage Hawaï, et peu de temps après, hop, vous franchissez vraiment la frontière. Vous êtes à ce moment-là sur un sentier qui surplombe le bord de mer, et il y a quelques points de repère sympas pour se retrouver. Le musée préhistorique de Vintimille, qui est construit sur un site archéologique avec une grotte. En italien, c'est le Museo Preistorico dei Palsi Rossi.
0: Si.
2: J'espère que je le dis bien.
0: Bon, je pense.
2: En tout cas, ça fait une bonne étape pour découvrir aussi des traces qui ont plus de 2 millions et demi d'années quand même.
0: Ah oui, quand même. Bon, quant à notre randonnée, nous fait aller encore un peu plus loin.
2: Exactement. Parce que si théoriquement vous êtes déjà à Vintimille, moi je vous fais quand même aller jusqu'à la vieille ville, c'est ça qui est intéressant. Là vous avez sur un sentier à 10 mètres au-dessus de l'eau, pas mal de petites plages magnifiques, des plantes exotiques, des cactus, de l'aloe vera, des agaves, des roches rouges. On est sur un sentier quasi sauvage, mais quelques centaines de mètres plus loin, il y a une plage de galets qui s'appelle Punta d'Undarsanun, avec des maisons en bois, des bungalows, puis ensuite après avoir emprunté un petit passage entre deux maisons, là il y a un tunnel qui s'appelle la Mortola, c'est bien marqué, et la voie Aurelia, c'est une voie qui a été empruntée il fut un temps par Napoléon, excusez-y peu. Vous aurez des panneaux qui indiquent Vintimiglia Alta, c'est bien par là que vous y allez. Vous arrivez à Vintimille, et là, faut visiter la ville parce qu'à l'entrée, il y a un fort du 19e siècle, les Forte dell'Annunziata, qui abrite un musée archéologique. Si vous y allez, il y a un panorama qui nous fait voir jusqu'à Modaco d'un côté, la Ligurie, l'Est de Vintimille de l'autre. Vous poussez vos efforts jusqu'à la vieille ville, et puis là, vous avez des ruelles au ton jaune, absolument magnifique, rose, légèrement délavé, tout le charme de l'île d'Italie le linge qui est suspendu au-dessus de vous, bien sûr, les parfums d'agrumes. Et puis ensuite, à l'intérieur, à gauche de la cathédrale Santa Maria Assunta, à gauche, il y a un plancher vitré, un escalier qui nous propose de descendre sous terre pour la visite inattendue d'une crypte et d'un énorme baptistère. Vous prenez des photos. Ensuite, pour récompenser tout ça, vous rejoignez le bord de mer. Il y a un petit restaurant qui s'appelle Il Vesuvio. Allez vous rafraîchir.
0: Vous avez peut-être des parts dans ce restaurant, Quentin.
2: Je ne sais pas, peut-être. Non, pas du tout.
0: Bon, c'est bien beau d'y aller, mais il faut repartir ensuite.
2: Ah oui, à chaque fois, il y a deux écoles ensuite. Les motivés vont faire le chemin à l'envers, et puis d'autres vont peut-être prendre le train dans l'autre sens. Ce qui est bien, c'est que tout au long de ce trajet, on est sur du plat et très souvent à l'ombre. Bien sûr, vous pensez aux bonnes chaussures, une gourde pleine d'eau, et puis allez-y un jour où le soleil ne tape pas trop, parce que vous serez parfois exposé, je le disais aussi.
0: Ciao à tutti, Quentin. Voilà, peut-être que vous irez tranquillement faire une petite balade du côté de Menton, du côté de Vintimille pour profiter. Ensuite, un petit resto. Voilà le programme pour cette belle journée. Bientôt 7h30, je vous souhaite un très beau dimanche sous le soleil de la Côte d'Azur.

0: le groupe américain The Connells avec 74-75 sur votre radio ici Azur.
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0: Imaginez-vous dans votre canapé, l'apéro, la Coupe du Monde à la télé, elle est pas belle la vie. Ici Azur vous offre cette semaine votre écran plat pour la Coupe du Monde de foot et on joue avec Daniel de Beausoleil. Bonjour Daniel.
4: Limite. Oui, bonjour.
0: Bonjour Daniel.
4: Oui, bonjour.
0: C'est quoi votre souvenir foot numéro 1 peut-être avec l'équipe de France?
4: Je crois que pour moi, je sais pas si c'est pas 98.
0: Oui, la Coupe du Monde, évidemment, remportée par les Bleus.
4: Oui.
0: Le doublé de Zizou, le but de Petit. On espère que l'équipe de France fera de même cette année avec, pourquoi pas, un grand Mbappé. Sait-on jamais. Alors, pour gagner ce jeu, mon cher Daniel, une question que je vous pose pour la Coupe du Monde. Où est-ce qu'elle se joue? Est-ce qu'elle est en Afrique ou en Amérique?
4: En Amérique.
0: En Amérique, c'est gagné, évidemment. Bravo, Daniel. C'est aux États-Unis, au Mexique et au Canada.
4: Oui.
0: On espère que la France fera le meilleur groupe possible, la meilleure compétition. Et puis, on croise les doigts pour vous lundi 7h27, Daniel.
4: Pardon ?
0: On croise les doigts pour vous lundi, Daniel, 7h27. Merci d'avoir joué avec nous. Tout de suite, l'info en 90 secondes avec Cyril Ardo-Redon sur Ici Azur.
5: 5000 personnes attendues à Fleurance dans le Gers aujourd'hui selon la mairie, 3 jours après la découverte du corps de la petite Liana, 11 ans. Ses amis, ses camarades, les habitants et des inconnus vont lui rendre hommage. Marche sans présence politique à la demande de la famille et à l'exception des maires mobilisés depuis la disparition. Un registre de condoléances ouvert à la maison de l'Élysée à Paris, juste en face du palais présidentiel. Il sera remis à la famille de Bernadette Chirac après sa disparition hier à l'âge de 93 ans. Droite comme gauche salue une grande dame engagée. Quelques semaines après avoir annoncé sa candidature à la présidentielle, Jean-Luc Mélenchon entre en campagne. Premier meeting cet après-midi à Saint-Denis, en Seine-Saint-Denis à côté de Paris. 10 000 personnes sont attendues. C'est ce qu'on appelle le rhume des foins. La quasi-totalité de la France est en indice pollen élevé aujourd'hui en raison des graminées. Selon Atmo, l'observatoire de la qualité de l'air, le Limousin est le département le plus touché. Il est en indice très élevé. Le tennis, dernier jour à Roland-Garros avec la finale à 15h entre l'Italien Flavio Cobolli et l'Allemand numéro 3 mondial Alexander Zverev. Hier, la Russe Mira Andreeva, 19 ans, est devenue la plus jeune joueuse à s'imposer sur le tournoi depuis 34 ans. Et puis le cyclisme avec le Tour d'Auvergne-Rhône-Alpes, nouveau nom du Critérium du Dauphiné, qui débute aujourd'hui. Première étape entre Vizille-en-Isère et Saint-Imier dans la vallée du Grésivaudan. Le jeune Français Paul Sexas, 19 ans, fait figure de favori.
6: Ce matin, dans l'info d'ici, on s'intéresse à l'abattoir de Puget-Théniers. C'est le seul du département et il a subi un incendie dans sa salle de découpe il y a un an et demi. En octobre 2025, une partie de l'abattoir a rouvert, mais seulement une partie. Les éleveurs d'ovins, de caprins, de bovins n'ont toujours pas un outil complet qui permet de transformer leurs bêtes en viande, obligés donc d'aller dans les Alpes de Haute-Provence ou se contenter d'avoir juste l'abattage de la bête et ensuite de se débrouiller pour découper toute la carcasse. Compliqué, très compliqué même, Laurent Vareille.
7: Il y a d'abord le constat fait par les éleveurs eux-mêmes sur le fonctionnement de l'abattoir aujourd'hui à l'instant T en ce mois de juin. Julien Villon de la FDSEA.
8: Aujourd'hui, l'abattoir a réouvert pour tout ce qui est carcasse en travaillant sur toutes les filières, c'est-à-dire qu'il y a des pièces et des machines qui ont été changées pour qu'il y ait un meilleur fonctionnement. Aujourd'hui, ça fonctionne, notamment pour Pâques, l'abattoir était complet. Donc, on voit bien que les éleveurs, ils sont au rendez-vous. Voilà, là, aujourd'hui, on en est là, la première phase, c'est-à-dire qu'on peut faire abattre nos animaux et récupérer en carcasse.
7: Mais qu'est-ce que l'éleveur en fait de la carcasse? Là, il est quand même un peu bloqué.
8: Soit il y a des éleveurs du département qui ont des laboratoires chez eux auxquels ils peuvent le découper, des salles de découpe, soit des laboratoires de transformation pour faire de la fabrication, soit vendre directement au restaurant en carcasse ou aux particuliers en carcasse. Voilà.
7: Bon, pas très satisfaisant quand même, surtout pour les petits éleveurs qui n'ont pas beaucoup de moyens et qui du coup préfèrent vendre leurs bêtes à des filières d'abattage qui éparpillent leur production aux quatre coins de l'Europe. On est très loin du circuit court, gage de qualité. Il faut donc que la deuxième partie de l'abattoir de Puget-Théniers du Mercantour, la fameuse salle de découpe, rouvre, selon les défenseurs d'une agriculture de proximité. Mais là, ça coince encore.
8: La salle de découpe, aujourd'hui, c'est une attente forte des éleveurs. Le président du département, M. Charles Ginesi, il en est très conscient. J'ai rencontré encore ces jours-ci. Donc, on travaille donc avec la direction et le président de l'abattoir sur comment envisager cette salle de découpe le plus rapidement possible. Nous, ce qu'on espère, c'est qu'avant la fin de l'année, on puisse proposer quelque chose au service de l'État pour que ça rouvre avant la fin de l'année.
7: Alors, est-ce possible ? Réponse du président de l'abattoir du Mercantour, Pierre Corporandi.
9: Il est vrai que nous avons des grosses difficultés avec notamment les suites d'incendies, l'assurance, les experts qui ne nous laissent pas pénétrer ni le site, ni refaire quoi que ce soit. C'est pour ça que nous avons pris la décision d'une réouverture la plus rapide possible, c'est-à-dire avec des Algeco. Nous mettons aujourd'hui tout en œuvre avec le département notamment pour pouvoir ouvrir cette salle de découpe le plus vite possible parce qu'on sait qu'aujourd'hui il y a des difficultés, notamment sur l'abattoir de Digne qui n'accepte plus aujourd'hui les éleveurs qui viennent du 06. Donc ça nous met dans une situation très compliquée. Je préfère pas vous donner une date fixe, mais c'est l'urgence de l'urgence aujourd'hui. Voilà.
7: Une prudence qu'on a déjà entendue par le passé et qui impatiente certains éleveurs.
6: Un reportage de Laurent Varaille à retrouver sur ici.fr.
0: À la une du prochain journal, Mélodie.
6: On revient sur ce drame hier à Pégomas. Un homme de 58 ans a péri dans l'incendie de sa maison. On verra aussi que la Côte d'Azur pourrait bien battre tous les records en termes de fréquentation touristique pour ce printemps. Et l'été s'annonce déjà aussi très bon. Et puis c'est le grand jour à Monaco. Le départ du Grand Prix sera donné à 15h dans les rues de la Principauté. Pour les commerçants, c'est le moment à ne pas rater. Soleil et douceur au programme.
0: Oui, exactement, Mélodie. Soleil sur l'ensemble du département des Alpes-Maritimes avec un indice UV qui est à 8 cet après-midi. Donc, on va pouvoir un petit peu bronzer. Côté température, on va également avoir des températures très douces. 22 degrés pour les maximales à Saint-Auban. Il fera aussi 27 d'ailleurs du côté de Guillaume, autant pour moi. 22 aussi à Breil-sur-Roya et à Tende. 24 degrés sont attendus à Grasse et à Opio. Il fera aussi 24 degrés du côté d'Antibes et de Villeneuve-Loubet. 22 degrés attendus au Mercure du côté d'Antibes, de Cannes, pardonnez-moi, et de Mandelieu-la-Napoule. Mais aussi 23 degrés à Nice ainsi qu'à Menton et à Monaco. Voilà une belle journée qui s'annonce sur la Côte d'Azur.
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0: 7h30, excellent réveil, excellent dimanche avec Étienne Dao qui rend hommage à notre radio avec ce classique en 88, Bleu comme toi sur Ici Azur.

0: La douce voix d'Étienne Dao et cette belle mélodie bleue comme toi sur Ici Azur. Des zoos avec Shakira et Michael Giacchino, c'est ce qu'on va écouter dans les prochaines minutes.
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0: Et bonjour à vous qui nous rejoignez un peu plus de 7h30 sur Ici Azur, à Nice, Cannes, Breuil, Brest-sur-Roya, Menton ou encore à Biot. Nous sommes ensemble jusqu'à midi pour nous réveiller tranquillement, voilà, prendre le temps. Je vous prends par la main et on passe une belle matinée tous ensemble. Vous prenez la voiture pour partir en balade ou vous nous écoutez sur l'appli en faisant un peu de sport ou même en allant en Italie. Vous savez, eh bien, chaque samedi, chaque dimanche matin, pardonnez-moi, on fait un petit tour en revue de l'actualité italienne. Trois infos qui ont marqué l'Italie cette semaine, à commencer par une décision qui fait beaucoup parler, puisque en Italie, désormais, les restaurateurs ne sont pas obligés de servir de l'eau du robinet. La Cour de cassation vient de le confirmer après plusieurs années de procédures engagées par une cliente américaine d'un hôtel 5 étoiles dans les Dolomites. Elle réclamait simplement de l'eau du réseau, tout simplement, pendant ses repas, de l'eau du robinet. Refus catégorique de l'établissement qui lui proposait une bouteille à 7 €. Peut-être parce que c'est une américaine, du coup ils ont augmenté les prix, j'imagine. Après plusieurs recours, la justice a tranché. Aucun texte n'impose aux restaurants et aux restaurateurs italiens de servir gratuitement de l'eau du robinet. Voilà la petite différence par rapport à la France, où c'est obligatoire, on le rappelle. Deuxième actualité, cette fois-ci, c'est de l'automobile. Ça colle avec en plus l'actu et le Grand Prix de F1. Ferrari revoit ses ambitions pour sa future voiture 100% électrique à la baisse. Le constructeur au cheval cabré, comme on dit, doit présenter son premier modèle électrique à l'automne. Mais la demande est assez faible, puisqu'il y a les ventes déjà possibles. Une demande plus faible que prévue pour ce type de véhicule de luxe. Un coup de frein, on peut dire, hein, qui montre que même les marques les plus prestigieuses doivent composer parfois avec un marché qui hésite. Et c'est vrai que dans ce domaine-là où ça envoie pas mal de puissance, c'est que l'électrique est encore un petit peu en retard. C'est ce pourquoi les gens n'achètent pas. Voilà les commentaires un petit peu sur les réseaux sociaux. Donc Ferrari qui revoit à la baisse ses ambitions pour son véhicule 100% électrique. Et on termine avec la Riviera italienne du côté de San Remo, puisque l'orchestre symphonique de San Remo vient de dévoiler sa programmation pour l'été 2026. 10 concerts sont prévus dans le cadre exceptionnel de l'Auditorium Franco Alfano face à la mer. C'est juste magnifique, à couper le souffle. Parmi les têtes d'affiche, le musicien bosnien Goran Bregovic, la star du jazz Kurt Elling ou encore la chanteuse Paola Tucci, ou encore un grand hommage à Whitney Houston et un autre consacré à Lucio Dalla. Le tout avec un final explosif avec le groupe qui a composé We Are The Champions. Queen sera là. Vous avez toutes les infos sur le site de San Remo, rubrique orchestre symphonique, pour avoir toute l'actualité, toute la programmation. Et pour réécouter cette émission dédiée à l'actu italienne, rendez-vous sur ici.fr/azur et l'appli Ici.
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0: Allez, un petit coup de boost à 7h45 avec le duo qui cartonne en ce moment, Michael Giacchino avec Shakira. Ça s'appelle Zou sur Ici Azur.
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0: Zoo, ça c'est un tube qui donne le sourire avec Michael Giacchino et Shakira sur Ici à Azur. D'ailleurs, si vous aimez chanter, pourquoi pas, et que vous êtes fan des émissions The Voice et The Voice Kids, eh bien vous pouvez assister à Nice Étoile le jeudi 27 juin à 16h. Eh bien, un moment décisif, le casting final qui pourrait révéler en fait les voix de demain et ceux et celles qui vont passer à la télévision notamment. Vous pouvez encourager hein, ces futurs artistes, que ça soit les jeunes et les moins jeunes, découvrir les futures stars de demain. Quand on sait que Luan et Kenji, par exemple, sont pas à The Voice, vous serez peut-être un peu les premiers à assister au concert de la future star de demain. Performance live, belle surprise, voilà ce qui va se passer. Je rappelle, c'est le 27 juin à 16h à Nice Étoile pour le casting final de The Voice et The Voice Kids. Et puis une petite info en plus, sachez que chaque jeudi de 15h à 20h, vous pouvez découvrir les produits du terroir avec le petit marché montagnard qui s'installe sur la place du Général de Gaulle à Saint-Martin-Vésubie. 7h48, très bon réveil à vous ce dimanche dans les Alpes-Maritimes. Chaque semaine, Benjamin Cuc, journaliste spécialiste de l'automobile pour Ici, nous aide à rouler malin. Aujourd'hui, Benjamin, on parle d'un élément qui surprend de plus en plus de voitures modernes, eh bien le volant carré, ou plutôt rectangulaire, c'est assez drôle. On le voit notamment chez Peugeot, chez Lexus, chez Tesla. Alors, est-ce que c'est marketing ou alors c'est une vraie bonne idée?
1: Alors d'abord, le volant rectangulaire, ce n'est pas totalement nouveau. L'idée remonte aux années 1960-1970, notamment dans certains prototypes futuristes, les concept cars. Il s'est implanté en Formule 1 il y a une quinzaine d'années en s'inspirant des commandes d'avions. Résultat, on voit apparaître maintenant des volants aplatis, dits à méplat, mais d'autres vont encore plus loin. Tesla a proposé son volant Yoke, premier grand public inspiré de l'aviation. Le japonais Lexus équipe son SUV RZ électrique d'un volant encore plus pratique en forme de papillon. Et dernièrement, Peugeot a inventé le volant Hyper Square, totalement rectangulaire.
0: Mais concrètement, Benjamin, pourquoi faire un volant carré plutôt qu'un volant rond classique ?
1: Parce qu'il y a plusieurs avantages très concrets. D'abord, ça améliore la visibilité des compteurs et de l'écran derrière le volant. Ensuite, cela libère de l'espace pour les jambes. Et surtout, avec les directions actuelles, très assistées, on tourne beaucoup moins le volant qu'avant. Donc, le cercle complet devient moins indispensable. Chez Peugeot, par exemple, le petit volant très aplati permet de conduire avec des mains plus basses et donne une sensation de karting très agréable. Il y a aussi un effet psychologique. Le volant carré donne immédiatement une impression de technologie et de modernité.
0: Mais Benjamin, tout le monde n'aime pas forcément ça.
1: Exactement, et c'est là toute la limite du système. Parce qu'en manœuvre, ou pour se garer, le volant rond reste souvent plus naturel. Avec un volant carré, certaines positions des mains deviennent moins intuitives, et surtout lorsqu'il faut tourner rapidement. C'est pour cela que certains automobilistes adorent, mais que d'autres détestent complètement. Une chose est sûre, le volant automobile est en train d'évoluer. Avec les voitures électriques, les aides à la conduite et demain la conduite semi-autonome, le poste de conduite change profondément. Et finalement, le volant carré raconte peut-être une chose, la voiture d'aujourd'hui ressemble de moins en moins à celle qu'on connaissait il y a 20 ans. Bonne route.
0: Merci beaucoup Benjamin Cuc et rendez-vous tout le week-end à cette heure-ci pour vos conseils. Roulez malin. Excellente matinée les amis, 7h50, je vous souhaite aussi la plus belle journée. Pensez aux lunettes de soleil, crème solaire, look apéro comme on dit, parce que ça va bien taper aujourd'hui, un SUV A8. Pour notre plus grand plaisir aussi, c'est vrai, il fait chaud, on peut bronzer, prendre des couleurs. Et rien ne vaut la plus belle région du monde, c'est-à-dire la nôtre. La musique maintenant avec Laurent Voulzy, le rêve du pêcheur sur Ici Azur.

0: C'est un classique de Laurent Voulzy, Le rêve du pêcheur, retour en 93 sur Ici Azur. 9h55, vous allez 7h55, non, encore un petit peu plus tôt. 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Autre idée de sortie, un événement unique au Théâtre Francis Gag à Nice. Ce sera jeudi à 20h, jeudi 11 juin. Cinq musiciens de l'ensemble Musique en France proposent un concert de musique classique. En fait, c'est un répertoire assez large. Ça va de Aznavour aux quatre saisons de Vivaldi, en passant notamment par Tchaïkovski par exemple. Pour ceux et celles qui aiment la musique classique, c'est un immanquable.
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0: Dans quelques instants, on va parler des déantibulations. C'est pas facile à dire, c'est à Antibes. Ce sont en fait des spectacles de rue qui continuent ce dimanche. C'est gratuit dans toute la ville, notamment même du côté de Jouan-les-Pins. Notre invité sera là dans un instant. Mais pour l'heure, l'humour en tube. En quelques décennies, le comportement des jeunes a bien changé. Les vieux veulent rester jeunes, les jeunes ne veulent pas faire comme les vieux. Alors comment est-ce qu'on reconnaît un jeune d'un vieux? Comment est-ce qu'on les distingue? Pour trouver la réponse, Fred Ballard a réuni ses experts du LOL dans l'humour en tube.
4: Ah, y a que les pouces qui partent. C'est dingue, hein, c'est vrai. Tu veux rendre ton fils dépressif, hein, coupe-lui les pouces. Hein.
5: Voilà, donc Danny Boone nous donne un premier indice pour reconnaître un jeune. Regardons ses pouces. Entre les manettes de jeux vidéo, les chats et les messageries, a priori, le jeune a de gros pouces, contrairement aux vieux. Qui a un peu le melon.
4: Ah bah excusez-moi, mais moi, quand j'avais 20 ans, il n'y avait pas de smartphone. Hein. La seule application installée, c'était le cerveau. Hein. Et j'ai l'impression qu'aujourd'hui, les jeunes, eh ben, ils s'en servent de moins en moins. Hein. Ils se mettent en écran de veille, hein. Ils sont comme ça. Ça, c'est une bonne réflexion de vieux, ça. Hein.
5: Ah bah c'est bien de le reconnaître. Hein. Ça, c'est un vieux qui n'est pas encore totalement contaminé, mais qui sait que c'est pour bientôt. Tôt ou tard, il tombera de l'autre côté et il sera très facile à repérer.
6: C'est ceux qui se mouillent la nuque avant d'entrer dans l'eau. Ceux qui prennent leur oreiller quand ils vont dormir ailleurs. Dans les transports en commun, c'est ceux qui se mettent dans le sens de la marche, sinon ils sont brassés. Ou pire, ceux qui gardent leur reçu de carte bleue et qui les collent dans un cahier.
5: Oui, bon là, on est sur un vieux déjà bien installé. Hein, on n'est pas forcé d'en arriver là non plus pour obtenir sa certification de vieux schnock. Donc ceux qui ont coché un comportement de la liste d'Alex Ramirez n'envoient sûrement pas de SMS avec deux pouces. Mais ceux que ça fait rire resteront jeunes pour toujours.
0: Merci beaucoup Fred Ballard. 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Ce dimanche à Antibes, profitez des déantibulations. C'est à retrouver dans les rues de la ville, même du côté de Jouan-les-Pins. N'hésitez pas à vous y rendre. Alors, qu'est-ce que c'est? Quelle est son histoire? Olivier Riouf nous répond.
7: L'histoire, elle commence maintenant à compter puisque c'est la 20e édition. Et l'idée, c'est d'offrir des spectacles à la portée de tout le monde dans l'espace public et tout ça gratuitement.
0: Alors, quels sont peut-être les temps forts de cette journée, Olivier?
7: Alors, j'ai envie de vous répondre. Tout est fort dans les déantibulations à partir du moment où ça démarre, vous l'avez dit. Alors, le pathos, pas trop.
0: Par d'accord, contre, c'est plus de la joie, en fait.
7: Voilà, plus okay. De la joie, mais des sujets graves. Je pense notamment à un spectacle autour du patriarcat qui balance pas mal sur cette notion du patriarcat et sur un féminisme un peu exacerbé. Mais en principe, on est sur de la bonne humeur, des spectacles de cirque, de danse, de musique, défilé de Batucada cet après-midi dans les rues d'Antibes. Voilà, on est plus dans le léger.
0: Olivier Ruff qui présente donc les déantibulations. Vous avez la programmation sur le site déantibulation.com. Ça commence ce dimanche à 14h35 avec

0: Quand il découvre la victime, elle est en arrêt cardio-respiratoire malgré de nombreuses tentatives de réanimation. Cet homme n'a pas pu être sauvé. En revanche, une femme de 70 ans a été transportée à l'hôpital. Elle a été légèrement incommodée par les fumées. On ne connaît pas l'origine de ce feu.
1: Sur la Côte d'Azur, 2026 pourrait bien être l'année de tous les records en termes de fréquentation touristique.
0: Les chiffres seront connus dans quelques mois, mais déjà tous les voyants sont au vert et les professionnels du secteur ont le sourire, avec une particularité cette année. Le flux touristique est ininterrompu depuis le carnaval de février à Nice. Plusieurs facteurs expliquent cette tendance, le contexte international et les nouvelles liaisons aériennes mises en place à l'aéroport de Nice. Et dans les rues, Julie Pellet, on se croirait déjà en plein été.
2: Allez la soca.
3: Sur le marché du Cours Saléa, l'affluence est proche de celle ressentie en juillet ou août. Il est 14h et des touristes font encore la queue chez Teresa pour s'offrir une soca.
4: Est-ce que c'est dû au soleil? Est-ce que je sais pas? Mais en attendant, il y a du monde. Ouais. La saison, elle a démarré depuis un moment maintenant. Ouais. Par rapport à l'année dernière, oui, elle a démarré plus tôt. C'est bon pour les affaires, on est content.
3: Dans les restaurants alentours, toutes les tables ou presque sont occupées. Raphaël travaille sur le marché depuis 15 ans et pour lui-même, constat, Nice ne désemplit pas depuis des mois.
5: Il n'y a pas eu de creux, voilà, c'est surtout ça. C'est que d'habitude, après le carnaval et entre le carnaval et au mois de juin, il y a un peu de creux. Mais là, il n'y a pas eu de creux.
6: Hi, welcome. Allez-y.
3: Du côté de la plage privée de Beaurivage, Maga affiche déjà complet en ce début juin et cela fait déjà plusieurs semaines que ça dure.
7: À partir de 13h, c'est beaucoup plus compliqué de trouver des matelas, ouais. Pour le moment, on est content, oui. C'est prometteur pour la fin du mois et les deux mois qui vont suivre.
3: L'an dernier, la Côte d'Azur a accueilli plus de 12 millions de touristes, un chiffre qui, selon les professionnels du secteur, sera dépassé cette année.
0: Un reportage de Julie Pellet pour Ici Azur.
1: Et ce tourisme de masse ne fait pas que des heureux.
0: Le collectif Citoyens Menton Autrement a mené une action hier sur la plage des Sablettes à l'occasion de la journée anti-croisière. Une vingtaine de militants installés sur la plage ont interpellé les baigneurs de façon ludique avec des jeux et des quiz pour les alerter sur les conséquences sur l'environnement de ces gros bateaux. Les bateaux de croisière ne peuvent pas accoster à Menton mais ont le droit de mouiller au large de la ville, ce qui inquiète Géraldine Antonielli, membre de ce collectif.
8: Les gros bateaux de croisière, quand on s'en est inquiété l'année dernière, la préfecture maritime et ses services nous ont répondu « Ah, mais le bateau mouille sur la zone de mouillage ». Alors, c'est effectivement une zone refuge qui est au large de Menton, pas loin de la frontière. Pour autant, nous, on a considéré qu'on ne voyait pas très bien comment on pouvait autoriser un usage commercial de cette zone de mouillage. On ne nous a pas répondu, bon, on est pas reparti à l'assaut, mais on risque de repartir à l'assaut pour dire « Oui, bon, il y a une zone de mouillage pour des gros bateaux. S'il y a un problème d'accident, s'il y a un problème besoin de refuge, pas de problème. Ben, pour autant, on peut pas faire un usage commercial régulier de cette zone qui est assez au large, mais qui est quand même dans la zone Natura 2000. »
0: Et aujourd'hui, la préfecture autorise le mouillage de 10 gros bateaux de croisière par an au large de Menton. Eux sont tombés de leur bateau. 4 personnes retrouvées saines et sauves hier peu après 13h au large de l'île Sainte-Marguerite. Suite au naufrage de leur navire, une petite embarcation de 5 mètres. Il s'est carrément retourné. Les 4 personnes à bord, âgées de 18 à 58 ans, ont été récupérées par un plaisancier qui naviguait aux alentours. Heureusement, aucune victime.
1: Le footballeur Wissam Ben Yedder, relaxé dans l'affaire des violences psychologiques contre son épouse.
0: L'ex-attaquant de Monaco avait été condamné à 90 000 euros d'amende en première instance par le tribunal correctionnel de Nice. Il a été relaxé cette semaine par la cour d'appel d'Aix-en-Provence. Il était soupçonné d'avoir au domicile conjugal entre mars 2023 et février 2024 exercé volontairement des violences de nature psychologique sur son épouse. Le footballeur a encore un dossier devant la cour d'appel d'Aix-en-Provence pour violences sexuelles sur une jeune femme en 2024.
1: Les drapeaux de Nice en berne jusqu'à demain.
0: Une marque de respect pour honorer la mémoire de Bernadette Chirac, écrit sur X le maire de Nice, Éric Ciotti. Une façon aussi d'honorer son engagement pour la ville de Nice, dont elle était citoyenne d'honneur. Bernadette Chirac est morte avant-hier. Entourée de sa famille, la veuve du président Jacques Chirac avait 93 ans.
1: C'est le grand jour à Monaco.
0: Le départ du Grand Prix aujourd'hui à 15h. Hier, lors des qualifications, l'Italien Kimi Antonelli a signé la pole position devant Max Verstappen. Lewis Hamilton s'élancera troisième. Charles Leclerc, le pilote

0: Vegas, quatrième devant son public. Mais au-delà des moteurs et des tribunes pleines, le Grand Prix, c'est aussi une immense machine économique pour la ville. Hôtels, restaurants, commerces, toute la principauté vit au rythme de l'événement. Écoutez ces quelques commerçants au micro ici Azur de Sébastien Réglé.
1: Pour nous, c'est simplement l'événement le plus important de l'année en termes de fréquentation, en termes de clients, de passages, etc. Donc, un peu comme de partout à Monaco, l'affluence record nous permet de faire des ventes records aussi.
2: Tout le monde est prêt, tout le monde se prépare depuis des mois pour ces événements. Donc, on essaye de participer comme on peut.
3: C'est sûr que vendredi, samedi, dimanche, on chôme pas. Donc, après, tant mieux, il y a une super ambiance dans la rue, même dans tout Monaco. C'est génial de voir autant de monde, ça fait plaisir aussi.
4: Il y a énormément d'étrangers et ça, c'est formidable parce qu'ils sont tous sympathiques. C'est vrai, ça fait plaisir de voir des gens comme ça. On aime le Grand Prix, ne serait-ce que pour l'adrénaline que ça donne. Il faudrait qu'il y en ait un par mois. Ça serait merveilleux, croyez-moi.
0: Et rendez-vous donc dès 15h pour la course.
5: Ici Azur sera sur place et vous retrouverez évidemment des reportages dans notre matinale de demain et Richard Marcovecchio à 8h20 également.
0: En basket, Monaco reprend la main. La Roca Team s'est imposée hier 83-61 face à Nanterre en demi-finale du championnat de France de basket. Les Monégasques peuvent valider leur place en finale dès demain soir s'ils l'emportent toujours face à Nanterre. Et puis la grande fête du vélo aujourd'hui à Nice. Deux mois avant l'arrivée du Tour de France Femmes, le 8 et 9 août, la ville veut donc marquer le coup. De nombreuses animations sur le quai des États-Unis pour les petits et les grands. Et puis pour les plus courageux, les cycliste amateur, il participe à une grande course aujourd'hui, 87 km sur les routes mythiques du territoire. Ce tracé sera emprunté par les coureuses du Tour de France cet été. Et le soleil va encore briller aujourd'hui.
5: Oui, Mélodie, du soleil, encore du soleil. Quelques petits nuages qui vont venir le voiler, mais pas de souci puisque les températures vont légèrement augmenter. 22 degrés du côté de Saint-Étienne-de-Tiné ou encore de Tende et de Bray-sur-Royat, ce sont les minimales. 23 degrés attendus à Saint-Sauveur-sur-Tiné, mais aussi du côté de l'Escaret de Sospel, mais aussi à Blozasque où on pourra retrouver un événement super sympa, le Festival Cheval Western de Blozasque. On aura l'occasion d'en parler un petit peu plus tard dans cette émission. 23 degrés également sur le littoral à Menton, Monaco avec le Grand Prix mais aussi à Nice et 24 degrés du côté d'Antibes et enfin 22 à Cannes. Vous êtes aussi nombreux à envoyer des messages sur le WhatsApp de la radio 04 93 82 03 04. C'est le cas d'Antoinette de Mougins qui dit coucou toute l'équipe. Ce matin il fait 17 degrés à Mougins, excellente journée ensoleillée, bisous d'Antoinette et de René. Viglietti également, bonjour, 10,3 degrés à Roquebilière ce matin, il fait frais, effectivement. On est presque à mettre le petit gilet, c'est normal. Quant à Eric, il nous dit bonjour également depuis Sainte-Marguerite avec 17 degrés ce matin. Bonne journée à tous, de mon côté, direction la campagne. Ça fait du bien de se ressourcer, de prendre l'air. Alors profitez bien, Eric.
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5: Alors Eric, vous écoutez Ici Azur, peut-être en prenant le bus, le train ou en voiture, avec vos tubes favoris, notamment celui-ci de Renaud, Dès que le vent soufflera sur Ici Azur.
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1: Dès que le vent soufflera, Renaud avec un de ses plus grands classiques sur Ici Azur.
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1: Et bonjour à vous qui nous rejoignez en ce beau dimanche matin dans les Alpes-Maritimes, niçois, cannois, mentonnais ou villeneuvois. Soyez les bienvenus sur votre radio de proximité. Quel est votre programme pour vous en ce dimanche? Écoutez, j'ai hâte de le savoir, hâte de l'apprendre. Ce que je vous propose, c'est de nous le dire sur le WhatsApp de la radio, 04 93 82 03 04. Et comme ça, je le partage à l'antenne, tout le monde le sait. Et ça donne des idées à toutes et à tous. Allez, si je vous dis Kylian Mbappé, Marcus Thuram, Mike Maignan, Jules Koundé, Dayou Upamecano, Manu Koné ou encore Adrien Rabiot, vous me dites... Équipe de France, bien sûr, vous allez pouvoir les voir cet été en grand, puisque c'est la Coupe du Monde de foot. Ça commence dès jeudi, et pour les Bleus, ce sera mardi prochain, mardi, donc dans 9 jours, tout pile, face au Sénégal, avec deux Niçois qui joueront pour les Lions, la Teranga, Antoine Mendy et Evan Diouf. 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Alors pour gagner, une question super simple, la voici. Quel est le joueur le plus capé de l'histoire des Bleus? Le joueur le plus capé de l'histoire de l'équipe de France. Est-ce que c'est notre niçois Hugo Lloris ou est-ce que c'est Michael Olise? Pour gagner, je rappelle la question, quel est le joueur le plus capé de l'histoire des Bleus? Notre niçois Hugo Lloris ou alors Michael Olise? 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
1: Allez, votre télé, votre écran plat qu'on vous offre. La question est simple. Qui a joué le plus de matchs pour l'équipe de France? Est-ce que c'est notre niçois Hugo Lloris ou alors Michael Olise? Vinimec, vie privée avec vous, Valentine Letès ce matin. Vos pièces de monnaie bientôt dématérialisées, c'est ce dont on parle justement. C'est l'arrivée de l'euro numérique notamment.
6: Ce n'est pas de la fiction, mais bien notre future réalité, puisque la Banque Centrale Européenne vise 2029 pour émettre ses premiers euros numériques. Et on ne parle pas d'une nouvelle monnaie, mais bien d'une forme dématérialisée de nos billets de banque. Aujourd'hui, lorsque l'on paie avec une carte bancaire, en ligne, en boutique, avec un compte PayPal ou encore par virement, ce sont deux banques privées qui s'échangent des fonds. Autrement dit, il faut un compte bancaire et nos paiements sont facilement traçables, puisque les établissements privés ont l'obligation de lutter contre le blanchiment d'argent et le financement du terrorisme. Ce sont donc aussi des données, des indices sur notre consommation. Dans cette nouvelle forme numérique des euros, l'objectif est de garder les mêmes propriétés de confidentialité que les espèces et d'offrir les facilités d'utilisation d'un moyen de paiement électronique.
1: Bon, concrètement, à quoi ça va ressembler, Valentine ?
6: Eh bien, nous aurons un portefeuille électronique. Sous quelle forme précisément, c'est encore impossible à dire. Un logiciel nous permettra en tout cas de réaliser des transactions, de retirer des euros numériques. Et selon l'état actuel du projet, deux modes de fonctionnement sont prévus. Un mode en ligne de paiement via Internet où chaque transaction sera enregistrée. Vos informations de paiement ne seront donc pas totalement anonymes. C'est un peu l'équivalent d'un virement bancaire. Et puis un mode hors ligne. Voilà l'innovation. Aucun système actuel n'existe sur le marché. Pour recharger votre portefeuille électronique ou payer avec, vous n'aurez ni besoin d'Internet ni d'électricité. La transaction se fera grâce à un système de puce d'un appareil à un autre, d'un smartphone à un relais, d'un terminal à une carte. Totalement intraçable, c'est la promesse, comme c'est le cas avec les espèces.
1: Merci beaucoup Valentine Letès pour tout savoir sur vos données bancaires. Rendez-vous sur ici.fr, page Vinumake, vie privée.
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1: La musique avec Louane, un tube qu'on écoute au volant, mais pas seulement, avec Conduire sur Ici Azur.
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1: Dans un instant, avec Richard Marcovecchio, on va partir du côté de Monaco pour le Grand Prix. C'est juste après ce tube de Toto sur Ici Azur à 8h20. Très bon réveil, très bon dimanche dans les Alpes-Maritimes.

0: Toto, Georgie Porgy sur votre radio, ici Azur, c'est le jour du Grand Prix de Monaco. Ça y est, Charles Leclerc et les 21 autres pilotes vont s'élancer de la grille de départ au Port Hercule à 15h et on a lancé un défi à Richard Marcovecchio, l'homme le plus astucieux de la radio, trouver des spots pour voir le Grand Prix gratuitement. Et oui, c'est possible. C'est donc depuis la Principauté qu'on vous retrouve, Richard.
1: C'est vrai, effectivement. Bon, bah, j'ai décidé de relever le défi, de trouver ces petits spots dont on entend beaucoup parler hein, ici à Monaco, qui permettent de voir finalement le Grand Prix de loin. Alors, faut peut-être venir muni d'une paire de jumelles ou tout simplement d'une longue vue. Mais pour autant, a priori, la légende raconte qu'il existe encore certains spots où l'on peut voir le Grand Prix gratuitement, que ce soit les essais, que ce soit les qualifs ou que ce soit le dimanche, où là, forcément, ça s'annonce un petit peu plus compliqué et les places s'annoncent assez chères. Alors si je vous parle là, tout de suite maintenant, un petit peu essoufflé, c'est parce que je presse le pas en pleine côte sur le boulevard Régnier 3, avec encore un petit peu de trafic derrière moi. Un peu après la gare, au-dessus du pont Sainte-Dévote, il y a l'air d'avoir beaucoup de monde. Et quand je vous dis beaucoup de monde, c'est beaucoup, beaucoup de monde, une petite vingtaine, trentaine de personnes sur un espace de quelques mètres carrés seulement. Je tentais de voir et de me faire ma place pour savoir si justement c'est un de ces fameux spots. Qu'est-ce que vous en pensez de votre vue ?
2: Bah, elle est pas mal. Ouais. Elle est pas mal. Je suis pas sur le paddock, mais elle est pas mal.
1: C'est vrai qu'en même temps, on n'a pas non plus les écrans géants. Vous êtes venu muni d'une longue vue ?
2: Même pas, parce que là je vais aller bosser en plus.
1: Il faut en même temps. Dernière petite question, est-ce que vous avez d'autres conseils, d'autres points de vue peut-être à partager avec les auditeurs d'ici Azur ?
2: Non, aussi facile là, non.
1: Qu'effectivement, entre deux immeubles, on arrive quand même à avoir une sacrée vue hein, sur le paddock, avec évidemment bah, ces Formule 1 qui sont en train de tourner derrière moi. Vous l'entendez peut-être. Alors on va monter, on va continuer de monter, de prendre de la hauteur. Il paraît que c'est en prenant de la hauteur que l'on voit le mieux le circuit. Et surtout, bah, différents angles, différents points de vue. Bon, je viens d'arriver au fameux escalier des Gomates où on m'avait dit que finalement on pouvait voir un petit bout de piste ou quoi. Pas du tout. Finalement, devant, il y a deux vigiles. Bonjour Emmanuel.
3: Bonjour.
1: Bon, vous faites partie du dispositif de sécurité de l'Automobile Club de Monaco. Bon, ça y est, finalement, même ces petits points de vue-là, ils sont fermés, ils sont bouclés.
3: Alors effectivement, le petit encart vers la piscine et le bout de circuit est désormais fermé parce qu'il y a trop de monde et malheureusement les gens abusent, ne sont pas capables de rester, deviennent agressifs avec le staff, donc on interdit les gens de prendre des photos.
1: Complètement finalement, donc plus d'accès du tout, circuler, rien à voir. En tout cas, si on se penche en une seconde, on peut réussir à voir un bout de la piscine. Vous arrivez quand même, vous, à titre personnel, à profiter du spectacle ou pas du tout ?
3: Non, on n'a pas le temps, on n'est pas payé pour faire ça.
1: Et je comprends tout à fait. Bon, en tout cas, je pense que ce doit être une déception. Vous arrivez quand même à comprendre celles et ceux qui sont venus et qui repartent un peu bourdeux.
3: Alors, on fait quand même quelques exceptions. On a fait quand même quelques exceptions pour des gens qui venaient d'Australie. Ou des États-Unis qui viennent loin, de Corée, juste pour prendre une photo souvenir, parce qu'on sait que ça va inciter les gens à revenir. Mais on peut pas laisser tout le monde, c'est pas possible, il y a des gens très agressifs.
1: Pour celles et ceux qui écoutent la radio ici à Azur, finalement, faut parler en anglais et dire qu'on est australien, ça devrait passer.
3: Ouais, bien avec un sourire.
1: Merci beaucoup, Emmanuel.
3: Merci beaucoup, bonne soirée.
1: Bon courage et évidemment pour ce week-end où il y aura énormément de monde. Bon, j'ai réussi à vous trouver 2-3 points de vue, mais franchement, c'est pas non plus un succès garanti. Au moins, j'aurais testé pour vous voir le Grand Prix de Monaco gratos. Je peux vous dire que c'est testé et pas forcément validé.
0: Merci beaucoup, Richard Marcovecchio. Le Grand Prix, c'est à partir de 15h à Monaco.
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0: La Coupe du Monde, c'est très bientôt, ça débute ce jeudi. À cette occasion, Ici Azur vous offre votre télévision, tirage demain. Et on joue avec Pierre de Cannes-sur-Mer. Bonjour Pierre.
7: Bonjour Benjamin.
0: Vous avez un beau nom de famille comme les Ravelipéens.
7: Oui.
0: Est-ce qu'il y a un lien familial ou pas forcément?
7: Oui.
0: Ah, bon, bah, c'est plutôt pas mal. Pierre, alors, on joue pour donc cette télé. Le tirage, c'est demain. La question est simple. Quel joueur de l'équipe de France a joué le plus de matchs? Est-ce que c'est Hugo Lloris? Oui, bah, c'est gagné, évidemment. C'est un histoire. Même pas besoin de proposer.
7: Non.
0: C'est facile pour vous, Pierre?
7: Oui, très facile.
0: Vous êtes pour l'OGC Nice?
7: Bien sûr.
0: Ah bon, bah c'est bien, ça fait une bonne qualité.
7: Mais je suis pas fidèle supporter, mais j'aime bien le football et bon. Je suis pour le beau jeu. Et puis bravo pour.
0: Merci beaucoup, Pierre. L'info en 90 secondes sur Ici Azur. Hein.
8: Pas de personnalité politique, mais 5000 personnes attendues à Fleurance dans le Gers aujourd'hui, selon la mairie. Des amis et camarades de Liana, des habitants, des inconnus pour cet hommage, 3 jours après la découverte du corps de la collégienne de 11 ans. Un skieur de 70 ans est mort hier en Savoie sur l'aiguille du Saint-Esprit à Villa-Roger, près du domaine des Arcs. Il a déclenché, puis a été emporté par une coulée de neige avant d'être projeté au-dessus d'une barre rocheuse, c'est à lire sur ici.fr. Le monde politique salue la mémoire de Bernadette Chirac, une grande dame de cœur pour Emmanuel Macron, une femme entière et engagée selon François Hollande, une grande amie dit Nicolas Sarkozy. L'ancienne première dame est morte hier à l'âge de 93 ans. La France a la gorge qui gratte et les yeux qui pleurent. C'est la saison du rhume des foins. Selon Atmo, l'observatoire de la qualité de l'air, la quasi-totalité du pays est en indice pollen élevé aujourd'hui en raison des graminées. Le Limousin est le département le plus touché. Du tennis à suivre aujourd'hui avec la finale homme à Roland-Garros entre l'Italien Flavio Cobolli et l'Allemand numéro 3 mondial Alexander Zverev. Hier, la Russe Mira Andreeva, 19 ans, est devenue la plus jeune joueuse à s'imposer sur le tournoi depuis 34 ans. Et puis en cyclisme, le jeune français Paul Sexas, 19 ans, favori sur le Tour d'Auvergne-Rhône-Alpes, le nouveau nom du Critérium du Dauphiné. Première étape aujourd'hui entre Visiville en Isère et Saint-Imier dans la vallée du Grésivaudan.
9: Et alors que dans un peu plus d'un mois auront lieu les commémorations des 10 ans de l'attentat du 14 juillet à Nice, nous avons pu accompagner en début de semaine les enfants victimes de l'attentat et membres de l'association Une Voix des Enfants dans une aventure extraordinaire. Les enfants, devenus jeunes adultes, sont allés à Clairefontaine rencontrer Mbappé, Rabiot et toutes les stars de l'équipe de France de foot avant le mondial. Sébastien Germain, vous les avez accompagnés.
10: Le tour venu avec 10 minutes d'avance à Paris, Orly, Terminal 3. Une bonne rencontre à Clairefontaine aux passagers de l'association Une Voix des Enfants.
11: Le rêve peut commencer.
12: Et c'est une chose qu'on ne pourra pas voir deux fois dans sa vie. C'est vraiment une chance qu'on a.
11: Fabio fait partie des 70 enfants accompagnés d'une trentaine d'adultes qui s'apprêtent à pénétrer dans le bon cœur Clairefontaine. En attendant l'hôtesse, les enfants, tous avec le maillot de l'équipe de France, jouent au foot, là où trône une immense Coupe du Monde de près de 3 mètres. Et l'entraîneur n'est pas Didier Deschamps, mais Bilal.
13: Et là, c'est le moment de montrer ce que vous valez. Il y a peut-être des recruteurs pas loin. Attention les gars, on est au centre de formation là.
11: Ça se précise, dans quelques minutes, les enfants vont rencontrer les joueurs. Pendant ce temps, on visite avec la guide qui s'appelle Luna.
14: Vous avez la chance aussi de venir pendant le rassemblement équipe de France, qui est très très rare. Donc vous avez une sacrée opportunité d'être là aujourd'hui et de pouvoir voir les joueurs aussi après.
11: Après ? Non, maintenant. Une fois le musée des Bleus visité, direction le stade d'entraînement.
15: Oh, il y a Mbappé !
16: On écoute, s'il vous plaît.
17: Je suis désolé, on fait une photo collective, après on a entraînement.
18: Kylian, juste un mot.
19: Je parle pas aux journalistes sur un terrain de foot.
20: Allez, on regarde.
18: Oh, merci à vous.
21: Excusez-moi, c'est possible d'avoir la dédicace, s'il vous plaît, sur le maillot?
22: Tu filmes là ou quoi?
21: Ouais.
22: Ah, bien non, sûr. Que je dise pas une bêtise.
21: Après, vous pouvez la dire la bêtise, hein, c'est pas grave. Hein.
22: Arrête la muscu. Hein.
23: Je t'aime, mon fils. Tu sais que je t'aime ou pas?
24: Ah, mais j'espère que tu m'as pas mis du rouge à lèvres.
23: Non, il n'y a pas de rouge à lèvres. Je suis trop contente.
25: Là, ce maillot, il vaut de l'or.
11: Kimberley a aujourd'hui 26 ans. Le 14 juillet 2016, un homme est mort en lui sauvant la vie. Depuis l'attentat, son quotidien est un enfer, mais pas aujourd'hui.
26: Mike
11: Maignan, c'est le gardien de l'équipe de France.
26: J'avais envie de pleurer, je tremblais quand je prenais la photo.
18: Et il t'a dit quoi?
26: Il m'a dit oui. J'adore avec cette dame bonheur et tout là. Je suis vraiment amoureuse, j'en peux plus. Ah, je suis en train de chialer là, carrément. Oh là là, Seigneur. Oh putain, je pleure pour un footballeur quoi.
18: En fait, tout le monde était sur Mbappé.
26: Moi, j'en avais rien à foutre. C'était Maignan. Mais non, et personne d'autre. Carrément, j'ai le cœur, il est pas brisé, il est entier là.
1: Ils ont pleuré de joie. Bah, d'habitude, ils pleurent de tristesse. Et là, aujourd'hui, ils ont pleuré de joie.
11: Agir Ben Awissi est l'organisatrice de cette journée. C'est la fondatrice et présidente de l'association Une Voix des Enfants.
1: Et moi aussi, j'ai pleuré de joie.
2: L'Élysée, Clairefontaine, on ne dit jamais 203.
1: Ils m'ont demandé Disney. Voilà. C'est les enfants qui l'ont demandé. Donc je vais tout essayer.
11: Mais cette fois, ce n'est pas 90 personnes qui feraient le déplacement, mais 200 enfants victimes de l'attentat qui repartiront avec de magnifiques souvenirs.
3: À la maison, allez-le, allez, le moment. Allez,
9: et voilà l'émotion donc des victimes de l'attentat qui ont eu la chance d'aller à Clairefontaine cette semaine. Toutes les photos, les vidéos de ce voyage hors du commun, vous les retrouvez sur notre appli ici.
0: Et quid des infos de 9h, Mélodie?
9: On revient sur ce dramatique incendie hier à Pégomas, où un homme de 58 ans est mort dans l'incendie de sa maison. Et puis, beaucoup plus joyeux, on vous racontera l'histoire d'une famille de 2 parents et 5 enfants qui ont traversé la France pour venir assister au Grand Prix de F1 de Monaco. Une aventure inoubliable et très coûteuse pour cette famille des Vosges. Le Grand Prix, c'est aujourd'hui à 15h. La météo, on n'est pas très original ce matin. C'est non. Du soleil et de la douceur. On n'arrête pas de vous le dire depuis 7h.
0: Oui, mais je pense que cet été sera pareil. De toute façon, mon cher ami Adrien Mangano, qui sera à la présentation de l'été durant les matinales, alors là il y aura beaucoup de soleil tous les jours, donc courage à lui pour renouveler ça, mais bon, on est sur la Côte d'Azur, que voulez-vous, il fait beau, il fait chaud et c'est tant mieux. Les minimales cet après-midi, 22 degrés à Tende et à Breil-sur-Roya, mais aussi du côté de Saint-Étienne-de-Tinée. Il fera 23 degrés à l'Escarène, à Sospel et à Blozasque, où vous retrouvez le Cheval au Western. C'est un festival super sympa, on pourra l'évoquer d'ici quelques minutes. 23 degrés attendus à Menton et en Principauté avec le Grand Prix de Formule 1. 23 degrés attendus à Nice, 22 à Cannes et à Mandelieu, et enfin 24 degrés du côté d'Antibes. Sur la page Facebook d'Ici Azur, Joël s'est levé un petit peu tard, hein, 8h30, son message sur Facebook. Petite grasse mat, elle a bien raison. Joël à Val-de-Blore, 10 degrés avec une petite brise très fraîche. Le soleil est au rendez-vous. Bonjour aussi à Marie-Françoise qui est à Fréjus, 19 degrés. Eh bien, profitez bien. Et enfin, Christine Conan est à Nice des Roulettes, 20 degrés, ciel bleu et du soleil. Bon dimanche à toutes et à tous. Et bien, bon dimanche, Christine.
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0: Un peu plus de 8h30, ça y est, vous avez les yeux grands ouverts pour attaquer cette nouvelle journée. Un bon dimanche qui se profile, des bonnes ondes et surtout que de la bonne humeur. Peut-être que vous allez prendre la direction de la Colmiane dans la Vésubie avec l'ouverture de la luge d'été. Eh bien, ça tombe bien puisqu'on en parle dans moins de 4 minutes après la musique d'Axel Red. Ma prière sur Ici Azur. Très bon réveil, très bon dimanche.

0: C'était Axel Red, de Ma prière sur Ici Azur.
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0: Et si vous alliez prendre l'air de la montagne, tout simplement, ce dimanche, direction la Colmiane, avec la réouverture de la luge d'été. Et oui, vous allez pouvoir en profiter à partir de ce dimanche et même durant les prochains jours. Mon invité pour en parler, c'est Mickaël Croin. Bonjour Mickaël.
3: Oui, bonjour.
0: Vous êtes responsable de la communication et du marketing de Pure Montagne. Alors, la luge d'été, je le disais, réouvre. Concrètement, qu'est-ce qu'on retrouve avec cette luge d'été? Qu'est-ce qu'on fait, en fait, en quelque sorte?
3: Bah, la luge d'été, effectivement, on sait que c'est un moment qui est très attendu par nos visiteurs et voilà, on est obligé d'attendre un peu la fonte des neiges pour pouvoir remettre en place parce que c'est une luge monorail, c'est une des plus grandes luges qu'on a de la région. Et effectivement, on sait que c'est très publicité pendant l'été, c'est très attendu et on retrouve des sensations, parce qu'on reste quand même dans l'idée des sports de montagne, de glisse, des sensations de vitesse, de glisse, pas exactement, mais même si on est sur un monorail, mais voilà, des très bonnes sensations. C'est ouvert à toute la famille. On peut vraiment adapter, aller très vite comme aller plus lentement et en toute sécurité dans un paysage tout simplement idyllique.
0: Ouais, c'est 1670 mètres de longueur, 400 mètres de dénivelé. Peut-être, voilà, pour les auditeurs qui sont à la maison, qui ferment les yeux, peut-être faites une description de ce qu'on peut voir alors dans ces beaux paysages.
3: Bah, dans ces beaux paysages, là, on a encore les sommets enneigés. Alors maintenant, à plus de 2500, de 3000 mètres, qui sont encore enneigés au loin. On voit la cime du Gélas et dans son ensemble, le massif du Mercantour. On voit effectivement, puisqu'on descend sur une des belles pistes de la Colmiane, donc on voit les pistes et les domaines de la Colmiane. Et bien sûr, le lac, la retenue de la Colmiane, c'est vraiment très joli, très enchanteur, avec ce paysage montagneux, vert, bleu, un peu de toutes les couleurs et bien sûr le blanc encore là sur ce début de l'été. Ah, c'est vraiment à découvrir ou à redécouvrir.
0: Ouais, même si on est au mois de juin, effectivement, il y a encore un petit peu de blanc. Alors pour ceux et celles qui veulent faire la luge, c'est bien, mais il y a aussi un pass, me semble-t-il, pour faire tout un tas d'autres activités, notamment le mini-golf et la Colmiane Forest.
3: Exactement, parce que on parle là de la luge d'été qui est effectivement un temps fort. On réouvre tous les week-ends du mois de juin la station, en fait, hein, même dans son ensemble, elle était déjà ouverte les week-ends, sauf la luge d'été. Mais il y a tout un tas d'activités, hein, parce que la Colmiane, c'est une station 4 saisons. C'est l'une des pionnières, hein, même en France, avec effectivement, je pense notamment à la tyrolienne géante, qui est l'une des plus grandes tyroliennes de France aussi. On peut atteindre jusqu'à 120 km/h, donc au niveau sensation, c'est bien. C'est même extraordinaire, en solo ou en duo. On a aussi le Colmiane Forest, pour reprendre dans un langage qui parle à tout le monde. C'est un parcours accrobranche dans les arbres, qui s'adapte à toute la famille, à tous les âges, en toute sécurité. On a la Via Ferrata de la Colmiane, qui pour le coup, là, c'est un peu plus pour les habitués initiés, mais on peut adapter le niveau de difficulté, qui est une des plus aériennes qu'on puisse connaître et une des plus belles. On a également le VTT, ça a réouvert le week-end dernier. Okay. On prend le télésiège, on redescend sur les pistes qui sont aménagées et pareil, c'est du pur bonheur. On a mini-golf, on a effectivement le télésiège tout simplement si on veut aller se promener après en piéton. Et vous l'avez mentionné, on a effectivement donc ce pass découverte avec différentes activités. Voilà, je vous invite à consulter le site internet de puremontagne.fr où vous retrouvez tout le descriptif, toutes les infos, les réservations. Et je pense que c'est bien de le souligner aussi, hein, non loin de là, on a la piscine de Val-de-Blore qui est sur la même commune. On prend la voiture, en 5-10 minutes on y est. Mais on a aussi tout un tas d'activités, hein, pure montagne, ça regroupe des activités de la vallée de la Vésubie et du Val-de-Blore. Et je pense notamment au Vésubie Mountain Park, au parc Alpha, le Boréon, à l'Escape Game dans le fort de Reims-Place avec la réalité virtuelle également. La station de Turinique en argent, enfin voilà, il y a beaucoup d'activités et j'oublie encore actuellement ouverte aussi la Via Ferrata de Mentos qui est roquebillière thermale avec le spa, le bien-être et les cures. Donc il y a vraiment de quoi faire pour toute la famille, tous les goûts, tous les niveaux. Il y a vraiment de quoi se régaler.
0: Ouais, voilà, de quoi donner envie, de quoi forcément se rendre à cet événement, ces événements divers du côté de la Colmiane. Ici Azur qui fera, je l'espère et je pense, des reportages pour un petit peu vous donner envie de vous y rendre. Merci beaucoup Mickaël d'avoir été avec nous.
3: Merci à vous, à très bientôt.
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0: 8h45 et la musique qui donne le smile pour commencer cette belle journée. 9h, c'est peut-être aussi l'heure de partir pour tout simplement aller à la plage. La musique d'Alain Chamfort avec Bambou sur Ici Azur.

0: Alain Chamfort avec Bambou sur votre radio ici Azur. Bougez quelques minutes avant de manger, c'est simple, rapide et parfois très utile. Dans deux minutes pour être en forme, notre coach sportif Nordine Attab nous explique pourquoi.
1: On cherche souvent des solutions compliquées pour être en forme, alors que parfois, bouger simplement 5 minutes avant de passer à table peut déjà faire beaucoup de bien. Et en plus, ça permet d'installer un petit rituel qui remet le corps en mouvement. Et même parfois, d'éviter de manger trop vite ou machinalement. On débute debout, les pieds légèrement écartés et les bras le long du corps. À partir de là, vous allez fléchir les jambes pour venir toucher les pieds avec les mains. Et ensuite, tout en longeant votre corps avec les mains, vous terminez avec les mains au-dessus de la tête, les bras tendus. On reprend. J'inspire, je fléchis les jambes, je viens toucher les pieds avec les mains et je reviens ensuite en plaçant les mains très très haut, comme si vous vouliez toucher les nuages. Vous effectuez 4 séries de 15 répétitions et grâce à ça, vous allez solliciter l'ensemble des muscles du corps.
0: Donc Nordine, avant de manger, on bouge un peu.
1: Exactement, on peut d'ailleurs aller également marcher. Durant ce moment, tout en sachant que beaucoup de personnes d'entre nous, avant de manger, sortent déjà d'une position assise durant un certain temps. Alors l'idée est de délier le corps. Donc pour ça, durant le temps de marche, vous relâchez les bras en effectuant des petits roulements d'épaule vers l'avant, vers l'arrière, comme si vous vouliez que vos bras s'allongent afin que vos mains viennent toucher le sol, sans forcer, tout en douceur. On enroule les épaules vers l'avant, puis vers l'arrière. Allez, on reprend. Les épaules vers l'avant et vers l'arrière. Et bien entendu, toujours en détendant les bras. Et vous verrez, c'est un excellent exercice de détente. Et vous pouvez l'effectuer durant 5 minutes. Au final, il n'y a pas forcément besoin d'attendre une heure pour effectuer du sport et même pour bouger. Si on multiplie ces fameuses 5 minutes par le nombre de pas, vous verrez que bout à bout, vous allez vite atteindre les recommandations journalières de l'OMS, de l'Organisation Mondiale de la Santé, qui sont de 30 minutes d'activité physique par jour. Bon, ben vous savez quoi? Je vous laisse aller vous promener. Allez, à vous de jouer.
0: Eh bien, on y va. Merci beaucoup, Nordine. Et justement, pour se motiver, je vous ai choisi un tube de One Republic qui donne envie de bouger. Run Away sur ICI Azur.

0: Runaway, ça c'est un tube qui donne le sourire et qui donne surtout la pêche. C'est signé One Republic sur ICI Azure. 8h55, l'heure peut-être de prendre la direction de Nice pour le Refugee Food Festival jusqu'au 28 juin. C'est une rencontre gastronomique avec des collaborateurs cuisiniers, cuisinières qui viennent du monde entier, qui sont réfugiés et qui sont acteurs de la scène culinaire locale. Vous avez rendez-vous pour des déjeuners franco-géorgiens, franco-soudanais, franco-maliens, encore franco-péruviens. Vous avez toutes les infos sur ici.fr/azure et l'appli ICI, avec un beau portrait d'Alia Zegaola sur une réfugiaire péruvienne qui sera présente au Refugee Food Festival à cette occasion. Donc n'hésitez surtout pas à vous y rendre. En plus, c'est bon et c'est gourmand.
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0: Comment va se passer votre journée? Un petit aperçu avec Catherine Viguier et son horoscope. Changement de programme, Catherine.
4: On passe d'une tendance R à une tendance O.
5: Bélier, la lune entre dans votre secteur d'ombre. Vous serez plus à l'aise au calme qu'avec trop de monde autour de vous.
6: Taureau, vous préférez cette tendance à celle d'hier. C'est votre vie sentimentale qui est mise en valeur.
7: Gémeaux, alors ce dimanche vous ramène à vos obligations. Peut-être devez-vous préparer un rendez-vous pour demain.
8: Cancer, vous allez aimer ce dimanche qui vous réconcilie avec toute l'existence.
9: Lion, peu à peu vous passez à autre chose et la journée est plus légère que les précédentes.
10: Vierge, avez-vous donné rendez-vous à un élu de cœur ou c'est lui ou elle qui souhaite votre présence à ses côtés?
11: Balance, vous n'êtes pas totalement tranquille, peut-être souffrant ou avec trop de travail.
12: Scorpion, la lune vous va bien, elle vous invite à créer, à vous distraire et à aimer aussi.
13: Sagittaire, cela vous touche, on vous fait confiance et ça se passe en famille, sous votre toit.
14: Capricorne, si l'on vous offre l'opportunité de vous changer les idées, n'hésitez pas une seconde.
15: Verseau, vous devez faire quelques efforts pour gérer vos biens matériels, votre argent, mais ça ira.
16: Chers poissons, cette journée pourrait être inoubliable, tellement réussie, profitez-en.
17: Et pour nous tous, on a envie de rêver que ça peut être toujours mieux.
0: Merci beaucoup Catherine, on espère que vous allez passer une belle journée, que votre signe est plutôt positif. En tout cas, 9h, vous le savez, on reçoit nos experts, nos expertes du week-end, en l'occurrence ce dimanche. Eh bien, c'est Clémentine, vous qui nous écoutez, Catherine, c'est l'horoscope. Oui, Clémentine, notre experte du week-end, pour répondre à vos questions sur votre boule de poil. Peut-être qu'elle a mal à la papatte, comme on dit, un petit bobo, ou du mal à manger, peu importe, c'est notre vétérinaire. Bref, un problème du quotidien pour un de vos animaux de compagnie, un chat, un chien, un lapin, un poisson, peu importe. Clémentine répond à vos questions, à vos interrogations au 04 93 82 03 04. Alors soit vous nous appelez dès maintenant, c'est Myriam qui prend vos appels, ou soit vous me laissez un message sur le WhatsApp de la radio, une photo, un message vocal, un message écrit, peu importe. 04 93 82 03 04. On va notamment commencer avec Clémentine à parler des vacances, à qui confier son animal de compagnie. Ce sera juste après les infos de 9h.
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0: Nous sommes le dimanche 7 juin 2026 et il est 9h pétante. Vroom vroom, les infos avec Mélodie Vialet, puisque les moteurs vont...

0: Et c'est quand même la chaleur, quoi. Prends le dessus.
1: Après plus de 800 km de route et près de 8 heures de trajet, les 7 membres de la famille Tonnelier découvrent pour la première fois le Grand Prix de Monaco. Claire en prend plein les yeux.
2: Ça fait plaisir de voir des belles choses. À la télé, ils montrent que de la misère et on va dire des choses négatives. Donc là, on est venu chercher du positif.
1: Un émerveillement partagé par son frère Charles qui profite de chaque seconde. Il faut dire que le voyage n'est pas donné.
3: Ouais, c'est une sacrée somme. Nous, ça nous a pas coûté grand-chose. Il faut dire merci aux parents. C'est un très beau cadeau, je pense qu'on le fera peut-être qu'une fois dans notre vie, mais on l'oubliera jamais.
1: Rien que pour les billets, il y en a pour près de 8000 euros, mais peu importe pour Michel, le papa.
4: Tout l'amour, tout le travail, tout l'investissement que mes enfants m'ont donné, c'est pas donné non plus. Pour moi, le plaisir, c'est de voir les yeux briller de mes enfants. Voilà. Parce que moi, je suis pas trop sport automobile, j'ai fait du rallye, mais j'étais plus souvent dans les 10 derniers que dans les 10 premiers.
1: Et tout à l'heure, les champions s'affronteront sur la piste, mais on l'a bien compris, ce que Michel est venu chercher ne se mesure dans aucun chrono.
5: Et voilà, un très beau cadeau du papa. Donc, le rendez-vous pour le Grand Prix, c'est dès 15h. Et puis, hier, les qualifications, l'Italien Kimi Antonelli a décroché la pole position devant Max Verstappen. Lewis Hamilton s'élancera troisième et puis Charles Leclerc quatrième devant son public monégasque. Un homme de 58 ans a péri dans l'incendie de sa maison hier soir vers 19h à Pégomas, alors que les pompiers interviennent pour cet incendie généralisé au rez-de-chaussée d'une villa d'un étage. Il réalise rapidement qu'une victime se trouve dans le logement quand il découvre cet homme de 58 ans. Il est en arrêt cardio-respiratoire malgré de nombreuses tentatives de réanimation. L'homme est décédé. En revanche, une femme de 70 ans a été sauvée et transportée à l'hôpital de Grasse car légèrement incommodée. Quatre personnes retrouvées saines et sauves hier vers 13h au large de l'île Sainte-Marguerite suite au naufrage de leur bateau. Une petite embarcation de 5 mètres, le navire s'est retourné et les quatre personnes à bord, âgées de 18 à 58 ans, ont été récupérées par un plaisancier qui naviguait aux alentours. 13 pompiers ont été mobilisés sur cette intervention. Heureusement, il n'y a pas eu de victimes. En hommage à Bernadette Chirac, les drapeaux de la ville de Nice sont mis en berne jusqu'à demain. C'est ce qu'annonce sur X le maire de Nice, Éric Ciotti. La France pleure une première dame généreuse, écrit-il. Bernadette Chirac, la veuve de Jacques Chirac, est morte avant-hier à l'âge de 93 ans. Elle était citoyenne d'honneur de la ville de Nice.
6: Et ils ne veulent pas de gros bateaux de croisière au large de Menton.
5: Le collectif Citoyen Menton Autrement a mené une action hier sur la plage des Sablettes à l'occasion de la journée anti-croisière. Une vingtaine de militants a notamment proposé des quiz aux baigneurs et distribué des coloriages aux enfants, une façon ludique de faire passer leur message. Et alors qu'on pourrait penser que la ville de Menton est épargnée par ce tourisme de masse, le port n'ayant pas de quai d'accostage, on observe depuis 3 ans des navires de croisière qui mouillent au large de Menton. C'est légal, 10 par an sont autorisés, mais Géraldine Antonielli, membre de ce collectif, craint que ce phénomène s'amplifie.
7: La particularité de la baie de Menton, c'est qu'elle est zone Natura 2000. Et de ce point de vue-là, elle devrait être complètement clean. Or, il y a quand même quelques bateaux de croisière qui viennent. Un maximum par rapport aux installations portuaires de 10 par an. Pour nous, c'est pas plus qu'il y a maintenant, et plutôt moins, et surtout petite taille. Puisqu'en fait, je dirais qu'entre un bateau de croisière qui fait 150 personnes ou un bateau de croisière, comme on en a eu l'année dernière, au mois de mai, qui fait 1500 personnes, il y a de la distance, quoi. C'est pas du tout le type de tourisme qu'on veut développer ou qu'on veut tolérer sur notre côte.
5: Et en cette période de Grand Prix, le collectif devise d'ailleurs pas seulement les paquebots, mais aussi les méga-yachts mouillés au large de Monaco.
6: En parlant de tourisme, ce printemps pourrait bien battre tous les records.
5: Les chiffres ne seront connus que dans quelques mois, mais déjà tous les professionnels du tourisme l'affirment. Ce printemps s'annonce exceptionnel en termes de fréquentation, avec une particularité cette année, le flux touristique est ininterrompu depuis le carnaval de février à Nice. Éric Trolliard, directeur général de l'hôtel Aston La Scala à Nice, a plusieurs explications à ce très bon début de saison.
8: Printemps exceptionnel, mars a été excellent, avril a été excellent. Le mois de mai, malgré l'absence du Grand Prix, on a réussi à faire d'excellents chiffres en retrouvant une clientèle d'affaires et notamment beaucoup de séminaires. Et puis bien évidemment, le mois de juin sera excellent en raison du report du Grand Prix de Monaco sur le mois de juin. Je pense qu'il y a aussi le report de la clientèle qui allait passer ses vacances dans les Émirats, qui s'est rabattue sur le sud de la France et je dirais l'Europe du Sud, donc Nice en

0: bénéficient directement. On observe aussi une nouvelle clientèle américaine. Je discutais ce matin avec des clients qui arrivaient de Washington, qui nous disaient « on est très heureux d'être à Nice depuis la création du vol direct Washington-Nice ». Je crois qu'ils ont mis 8h30 pour venir. Donc pour eux, c'est très facile maintenant de passer les vacances sur la Côte d'Azur.
1: Et l'an dernier, la Côte d'Azur a dépassé les 12 millions de touristes, un chiffre qui, selon les professionnels du secteur, sera dépassé cette année. Dans 2 mois, Nice va vibrer au rythme du cyclisme féminin avec une arrivée d'étape du Tour de France sur la promenade des Anglais le 8 août et une ultime étape disputée à Nice le 9. Alors pour marquer le coup aujourd'hui, la ville organise une course cyclosportive ouverte à tous. Les participants parcourront 87 km sur les routes mythiques du territoire. Ce tracé sera emprunté par les coureuses du Tour de France Femmes cet été. De nombreuses animations ont aussi lieu toute la journée sur le quai des États-Unis à Nice de 10h à 17h. Soleil, douceur. Je sais pas quoi dire de plus.
2: Couleur, parce qu'on va prendre des couleurs, hein, Mélodie, aujourd'hui.
1: Faut bien se protéger. Chapeau, crème solaire, lunettes de soleil.
2: Exactement. Bon, moi, ça va, j'ai pas besoin de chapeau, j'ai tellement de cheveux sur la tête.
1: Vous savez, ça peut passer quand même.
2: Ça peut passer à travers, hein, entre deux cheveux, comme ça. Non, en tout cas, un 10 UV à 8, donc effectivement, mettez votre chapeau sur la tête, lunettes de soleil, et puis la crème solaire, un 10 UV à 8, on va commencer à bronzer. On aura du soleil, évidemment, sur tout le département des Alpes-Maritimes, et puis des températures très agréables. Les minimales sont de 22 degrés à Saint-Étienne-de-Tinée, Tende et Brest-sur-Roya. Il fera 23 degrés à Blosasque et à Lescarène. 23 également à Monaco avec le Grand Prix de Formule 1. 23 aussi à Menton. Au Mercure, 23 degrés affichés à Nice. 22 du côté de Cannes et de Mandelieu. Et enfin, 24 degrés à Antibes. Sur la page Facebook d'Ici Azur, on dit bonjour à Sabine qui nous dit également bonjour. 18 degrés à Comte. Grand ciel bleu et soleil. Très belle journée. Bonjour à Joël également, ça on le disait un petit peu plus tôt. Eliane également dit bonjour à tous les Azuréens. 17 degrés à Nice, Tsarevitch. 21 degrés à Grasse, c'est la température chez Josette. Et puis Louis Célestin est à Nice, Bélé. 7h, soleil bleu, ciel bleu, soleil plutôt. Et 17 degrés, ciel bleu, c'est la chanson de Lisa et Bleu Soleil pour le coup. En tout cas, passez une très belle journée à l'écoute de votre radio Ici Azur.
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2: J'espère que vous allez passer une très très belle journée, que vous allez profiter des activités que nous offre notre département des Alpes-Maritimes, peut-être avec vos animaux de compagnie, votre chien, votre chat. Bien justement, on en parle jusqu'à 10h avec Clémentine Haas. S'ils ont des puces, des tiques, un coup de chaleur, mais aussi le retour des vacances pour son toutou. Bref, si votre chien, votre chat, un animal de compagnie, un petit traquin, un petit bobo, ou si vous avez une question, une interrogation tout simplement, eh bien, Clémentine Haas, notre experte, notre vétérinaire, répond à vos questions en direct sur Ici Azur, 04 93 82 03 04, soit en nous appelant, soit en nous laissant un message vocal, une photo sur le WhatsApp de votre radio. La musique, elle a fait un bébé toute seule.

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0: C'est le chanteur préféré des Français, la personnalité préférée des Français depuis plus de 20 ans. Jean-Jacques Goldman, évidemment, sur votre radio Ici Azur.
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0: Vous avez une question à poser à notre experte Clémentine Haas, notre vétérinaire. Eh bien, elle y répond justement à vos interrogations sur vos boules de poils, vos chiens, vos chats, votre tortue, vos lapins, que sais-je, peut-être vos oiseaux en cage, ou que sais-je, on a tellement de créativité avec les animaux de compagnie. Si vous avez des questions sur des puces éthiques, des coups de chaleur avec les vacances aussi qui arrivent, bref, n'hésitez pas, 04 93 82 03 04, c'est le réflexe à avoir. Vous pouvez aussi nous envoyer un message sur le WhatsApp de votre radio. Clémentine, bonjour.
3: Bonjour Benjamin.
0: En forme ?
3: Très bien, je vous remercie.
0: Bon bah super. Alors Clémentine, avec les vacances qui arrivent très très vite, hein, ça y est, on est déjà au début du mois de juin, on se pose des questions. Bon, évidemment, l'abandon, c'est non, interdit, ne le faites pas. C'est la pire des horreurs.
3: Oui, on détient toujours le triste record européen d'abandon annuel.
0: Ouais, donc ça c'est bien triste. Mais il reste quand même des possibilités pour partir en vacances, confier son chien, son chat ou son animal de compagnie à une autre personne. Alors comment ça se passe, Clémentine, les petites astuces?
3: Alors oui, vous êtes nombreux à vous demander à qui confier votre animal de compagnie lorsque vous partez et que vous ne pouvez pas l'emmener. Vous savez que je prône les vacances avec son animal, emmenez vos chiens en vacances. Les chats, c'est plus compliqué, on est beaucoup plus amené à les confier. Il existe des pensions félines, des hôtels pour chats avec des espaces vraiment séparés parce que les chats, contrairement aux chiens, se mélangent un peu moins facilement, ils sont plutôt territoriaux. Donc il existe vraiment des pensions dédiées aux chats. Il y en a partout, hein. Il suffit de passer des coups de téléphone et faites toujours appel à votre vétérinaire qui a tout un réseau et des contacts de personnes qu'ils connaissent, dont ils connaissent le sérieux, et ils peuvent vous transmettre des coordonnées très sérieuses de pensions félines. Pour les chiens, ça dépend vraiment du tempérament, du caractère de votre chien et de la vie que vous menez avec lui. Si vous avez un chien extrêmement proche de vous, qui dort à vos côtés, qui est choyé comme un enfant, un membre de la famille, je vous déconseille des pensions avec des box en extérieur, des parcs un peu communs pour les lâcher, etc. Mais plutôt des pensions familiales où l'animal va être au sein de la famille et dormir dans un panier, dans le salon de la personne, etc. Si à l'inverse, vous avez un chien qui est essentiellement dehors, qui dort dans une niche, qui ne rentre pas dans la maison pour des raisons qui vous appartiennent...
0: Clémentine Haas, qui a un petit problème de connexion, vraisemblablement, on va essayer
3: pour votre animal.
0: Ah, Clémentine, alors on vous a perdu pendant 5 secondes. Est-ce qu'on peut peut-être reprendre la fin de votre propos?
3: Oui, je suis revenue.
0: Alors dites-nous la fin de votre propos. Voilà.
3: Si vous avez un chien qui dort dans une niche, qui est en extérieur, à ce moment-là, le système de gardiennage dans des espaces clos, séparés, de box, avec possibilité d'être lâché dans un parc commun pour que les chiens se dépensent ensemble, soient baladés ensemble, me semble plus approprié.
0: Et Clémentine, alors si on est amené, comme vous dites, à confier son chien, notamment avec ses box, est-ce qu'il y a une façon peut-être de l'acclimater en quelque sorte? Parce que c'est violent pour un animal de compagnie d'être tout le temps avec lui et puis d'un coup de le retirer de cet entre-soi pendant une semaine, pendant 10 jours. Est-ce qu'il y a un moyen de peut-être l'adapter?
3: Alors oui, tout à fait. Un animal qui est très proche de son maître, qui va du jour au lendemain se retrouver dans une pension, ça peut être vraiment difficile pour lui. Il faut vraiment habituer votre animal à pouvoir vivre sans vous, à le confier de temps en temps à un voisin, à un membre de votre famille. De vivre 24 heures sur 24 avec son animal, on crée aussi une espèce de dépendance. Et lorsqu'il nous arrive quelque chose ou qu'on doit absolument partir quelques jours et le confier, l'animal peut vraiment se retrouver extrêmement désorienté. Donc de lui donner l'habitude d'être de temps en temps sans son propriétaire, même quand on est retraité et qu'on passe l'essentiel de ses journées avec son animal, de temps en temps, une demi-journée, de le confier à une voisine qui aime les animaux, qui va le balader, pour éviter l'espèce de dépendance que l'animal peut vraiment créer avec son propriétaire, c'est toujours mieux. Et en cas d'absence un peu prolongée, d'avoir des habitudes avec une personne, une pension de confiance, l'animal va vraiment retrouver ses marques rapidement et de faire une petite transition, d'y aller, de faire le tour des lieux avec l'animal, qui rencontre la personne qui va prendre soin de lui pendant quelques jours, d'y aller un petit peu avant, ça c'est vraiment, vraiment recommandé.
0: Alors, pardonnez-moi, Clémentine, de poser la question, mais c'est légitime en cette période de forte inflation et de difficultés économiques. Quels sont à peu près les prix pour confier son animal de compagnie, son chien notamment?
3: Eh bien, c'est vraiment dépendant du mode de garde que vous allez choisir. S'il y a un système de chenil, c'est plus accessible. Il faut compter une vingtaine d'euros par jour et par animal. Si c'est une pension familiale, une personne qui va garder un chien ou deux maximum à la fois, là, on est plutôt aux alentours des 35, entre 25 et 35 euros, parfois jusqu'à 40, en fonction de l'endroit où vous vivez. Voilà, c'est pas le même budget, tout à fait.
0: D'accord, et c'est pas déductible des impôts comme la garde d'enfants ?
3: Alors ça, c'est une bonne question. Je pense qu'il peut y avoir quelque chose de déductible des impôts si la personne, effectivement, a l'agrément et déclaré, etc. C'est tout à fait possible. C'est une personne que vous connaissez, à laquelle vous avez donné un billet comme ça. Voilà, ça effectivement, ce sera pas déductible.
0: D'accord. Merci Clémentine pour toutes ces réponses, les questions qu'on se pose aussi en direct de la maison. N'hésitez pas, vous aussi, à les poser 04 93 82 03 04 sur le WhatsApp de la radio. Vous nous appelez directement. C'est le cas de Marcel et de Christiane ainsi que de Khadija qui nous ont appelés, qui seront avec nous dans un instant. Le temps d'écouter The Choup Choup Choup Song. J'ai dit une choupe une fois trop. C'est cher celui-ci Azur.

0: sur Ici Azur. Et justement, ce qui nous est cher, ce sont nos animaux de compagnie. On en parle jusqu'à 10h avec notre experte, notre vétérinaire Clémentine Haas, qui répond à vos questions. 04 93 82 03 04. Une interrogation, n'importe laquelle, pas de questions bêtes. Peut-être des puces, des tiques, un coup de chaleur, les vacances qui arrivent, peut-être une difficulté à manger, peut-être des douleurs, des difficultés à respirer, peu importe. N'hésitez pas à poser la question à Clémentine, c'est totalement gratuit. Je crois que Christiane a eu le bon réflexe de nous appeler. Bonjour Christiane.
1: Oui, bonjour.
0: Alors, que bonjour, se passe-t-il Christiane, pour votre animal de compagnie? Dites-nous tout.
1: Bonjour docteur également. Voilà, je vous explique en deux mots. Il y a à peu près, pas tout à fait un mois, mon chat s'est battu, puisque nous habitons en maison, donc il rentre, il sort. Il s'est battu, nous l'avons amené chez le vétérinaire qui l'a soigné, qui lui a fait une piqûre d'antibiotiques et il nous avait donné un traitement. Et aussi une pommade Vétramil, voilà. Donc, disons que ça se passe très bien, parce que lorsqu'on peut toucher, il n'a pas du tout mal, on peut appuyer dessus, mais comme à chaque fois il se gratte, il arrache la croûte, on n'en sort pas. Alors, on a revu le vétérinaire, qui lui a marqué encore une série d'antibiotiques, parce qu'il a dit peut-être que dessous il peut y avoir une infection, bon, enfin bref. Donc il lui a marqué 5 jours, nous avons arrêté le traitement hier, du clavaceptine,
2: hein, oui.
1: Voilà. Ce qui fait que bon, ben il a fini son traitement. Le problème, c'est que, comme je vous disais précédemment, on peut le toucher, il n'a aucune réaction, il n'a pas mal et tout, seulement il se gratte. Et à chaque fois, il arrache la croûte et on repart à zéro.
2: Oui.
1: Alors le vétérinaire nous a dit il faudrait lui mettre une collerette.
2: Mais oui, j'allais vous en parler. Alors c'est vrai que c'est pas cool pour eux, la collerette. C'est quelque chose qu'ils ont du mal à tolérer. C'est vrai que si mécaniquement il arrache la croûte, c'est vrai que ça peut gratter un peu, ça les gêne un peu et ils ont tendance à l'enlever. Pas tous les chats, mais certains le font. Et c'est vrai que ça entretient le processus. Ce que vous pouvez faire, effectivement, c'est de lui mettre la collerette. Et dans ce cas, vous devez le garder absolument à l'intérieur. Il ne peut pas sortir à l'extérieur avec sa collerette. Alors, il pourrait rester accroché.
1: Madame, docteur, pardon. C'est un chat que nous avons pris dans un refuge l'année dernière, au mois d'octobre. On ne connaît pas du tout son passé. Pardon. Mais la dernière fois que nous l'avons amené, avant son problème qui s'était battu, quand on l'avait amené, il avait eu un problème intestinal là, au mois de... Enfin, il y a 3 ou 4 mois. Allez. Et donc, le docteur a voulu l'ausculter, le soigner. Un fauve, docteur. Un lion. D'ailleurs, le vétérinaire a dit, la prochaine fois, si malheureusement on doit le soigner pour une autre raison, je serai obligée de le calmer.
2: Mais oui, je comprends. Est-ce que vous savez si votre chat a été testé contre le sida?
1: Ça, je ne sais pas, par contre.
2: Une plaie qui a du mal à cicatriser ou qui traîne un petit peu, puisque là j'ai compris que ça fait quand même un petit moment que ça dure. Et comme c'est un chat de refuge, d'association, qui a été à un moment livré certainement un peu à lui-même, il pourrait être porteur du virus du sida qui ralentit la cicatrisation et la guérison de votre animal. C'est une hypothèse. Si vraiment vous trouvez que malgré tout ce que vous faites, et c'est très bien le traitement que vous avez donné, qui a été prescrit par votre vétérinaire et très indiqué, les soins que vous lui avez prodigués sont très très bien. En temps normal, un animal finit par cicatriser et un chat cicatrise très très bien. Là, s'il entretient la plaie et que ça ne cicatrise pas totalement, évoquer cela avec votre vétérinaire.
1: Et non, justement, docteur, c'est qu'il n'entretient pas la plaie. La plaie, il restera un jour qu'il oubliera de la gratter, donc c'est très beau, c'est sec et c'est joli. Et puis après, un jour ou 2 jours après, il se gratte encore, parce que sinon, je vous dis, elle cicatrise sa plaie.
2: D'accord.
1: Et 2 ou 2 jours après, éventuellement, il recommence à se gratter, à se laver, et il fait tomber la croûte. Et donc, on voit
2: qu'il cicatrise. Et après, c'est suintant, la croûte se reforme.
1: Elle se reforme, complètement, une belle croûte comme on a nous, voyez, lorsqu'on cicatrise.
2: Et est-ce que vous arrivez à hydrater cette croûte lorsqu'elle est sèche et que c'est joli, d'appliquer un corps gras et de l'hydrater pour éviter que le fait qu'elle soit sèche, elle peut être arrachée facilement, alors que si elle est bien hydratée, peut-être qu'il aura moins tendance à aller la grignoter.
1: Parce que là, le docteur, puisque là on l'a revu, puisqu'il a eu encore un traitement là, il nous a dit de désinfecter la plaie, quand il se gratte et quand il saigne, avec de la bétadine. Nadine, voilà, pardon, excusez-moi. Voilà, donc on le désinfecte. Il restera un jour ou deux que la plaie, elle est magnifique. C'est la mm-hmm. croûte qui est belle comme nous quand on a une croûte qui cicatrise. Mm-hmm. Et puis après, voilà, il se l'arrache et on repart comme... voilà. Et
2: là, je dans ce cas, dis, je pense qu'un reste... traitement antiprurigéneux, un peu contre la démangeaison, pourrait l'aider à garder cette croûte, qu'il ait moins cette sensation de gêne. Ouais. Ce qui est rassurant quand même, c'est qu'il cicatrise bien. A priori, il cicatrise bien. Là, donc, il va finir par cicatriser. Si vous ne pouvez pas lui mettre la collerette et que vous ne pouvez pas l'empêcher mécaniquement, je pense que chimiquement, avec des médicaments anti-démangeaison, ça pourrait aider à garder cette croûte.
1: Bon, eh ben écoutez, c'est ce qu'on va faire, parce que c'est vrai que on est content, le matin on regarde, on dit oh là là, regarde comme c'est joli, et puis dans la journée, paf, il se gratte, et puis on repart.
2: Oui, je comprends. Tenez-nous au courant en tout cas.
1: D'accord.
0: Merci Christiane d'avoir appelé sur Ici Azur. Je rappelle le numéro 04 93 82 03 04. Clémentine répond à vos interrogations, vos questions sur vos petites boules de poils. Pas de questions bêtes, et en plus c'est totalement gratuit. On aura dans un instant Khadija avec nous, mais pour l'heure c'est la musique avec Soft Cell, Tainted Love sur votre radio Ici Azur à 9h30. Passez un très bon dimanche, peut-être devant la F1 ou devant Roland Garros.

0: Painted Love, c'est signé Sofcel sur votre radio ici Azur. Jusqu'à 10h, notre experte, notre vétérinaire Clémentine Haas répond à vos questions, vos interrogations, n'importe lesquelles d'ailleurs, hein, c'est totalement gratuit sur vos chiens, vos chats, vos lapins, vos tortues, que sais-je, n'hésitez pas à nous appeler ou à nous laisser un message sur le WhatsApp de la radio 04 93 82 03 04.
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0: La musique avec une des étoiles montantes de la chanson, elle est méditerranéenne, plus précisément tunisienne, corse et algérienne, mais bon, la Méditerranée, ça reste notre bassin à nous en quelque sorte. Elle s'appelle Oria et c'est Soirée mondaine sur Ici Azur.

0: Elle est niçoise, s'appelle Aurélia. Soirée mondaine sur votre radio ici Azur.
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0: On l'a pas connu sur The Voice, mais on a connu en revanche sur The Voice des stars de nos jours comme Loan, comme Kenji Girac. Eh bien, les futurs candidats de The Voice, notamment de The Voice Kids, seront présents à Nice jeudi 21 juin. Vous pourrez aller à Nice Étoile pour assister à leur représentation et ce sera en fait leur dernier moment avant d'être peut-être sélectionnés pour passer à la télévision. N'hésitez surtout pas. Et puis, concernant une autre émission télé, celle de Astarac, eh bien, ils font escale au Palais Incae de Nice ce soir, ce dimanche à 18h30. Un show exceptionnel, des artistes emblématiques, des tubes irrésistibles, de concerts à partager en famille ou entre amis du côté du Palais Incae de Nice.
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0: Et en parlant d'irrésistibles, nos petits animaux, on aime les caresser, on aime les chouchouter, on aime les prendre dans nos bras. On en parle jusqu'à 10h, de nos petits animaux, de nos boules de poils, chiens, chats, tortues, lapins. N'hésitez pas à nous appeler si vous avez la moindre interrogation concernant leur santé, leur quotidien. 04 93 82 03 04. C'est gratuit. Clémentine Haas répond à vos questions. Et nous sommes avec Khadija à l'antenne. Bonjour Khadija.
3: Bonjour.
0: Alors, dites-nous,
3: bonjour,
0: quelle est votre écoute. Interrogation. Vous écoutez.
3: Bonjour Clémentine. Alors, ma fille, on lui a donné un petit chat. Maintenant, il a 3 ans. Mais il était très jeune quand on lui a donné.
4: D'accord.
3: À ce qui paraît, il n'a pas eu beaucoup de... Je ne sais pas comment on appelle ça. Il n'est pas resté très longtemps avec sa maman pour apprendre. Voilà. Mm-hmm. Et du coup, maintenant... il a développé un... par exemple, il est là, et tout à coup, il saute d'un côté à l'autre, il se prend à sa queue, il arrache les poils, et il essaie de lécher sans arrêt. Et ma fille, elle l'a fait montrer au vétérinaire, mais elle avait un traitement. Et maintenant, elle m'a dit, je ne lui donne plus parce que
4: ça n'a pas fonctionné.
3: Pardon ?
4: Le traitement n'a pas fonctionné.
3: Elle n'a pas fonctionné, puis elle a arrêté parce que c'est vrai que c'est cher. Et
4: vous savez ce que c'était comme traitement ?
3: Je crois que c'était des gélules.
4: D'accord.
3: Mais on lui a dit qu'il fait de l'hyperesthésie.
4: Alors, oui, s'il s'en prend à lui-même, c'est-à-dire qu'il tourne en rond,
3: voilà,
4: qu'il mord sa queue, il s'en prend pas à votre fille, il ne mord pas à votre fille.
3: Non, il va, il court de droite à gauche et elle lui dit est-ce que parce qu'elle parle anglais. Il se calme un petit peu, mais.
4: D'accord. Mais là, il y a des troubles comportementaux, des troubles neurologiques qui se traitent avec des médicaments. Il a reçu des gélules, bon, j'ai pas le nom de la molécule. Il y a beaucoup de façons de traiter cela. Je pense que le chat a besoin de médicaments adaptés et c'est bien d'avoir tenté un traitement. Si ça n'a pas suffi, il existe d'autres traitements à essayer. Ne les laissez pas sans traitement parce que pour lui, c'est pas agréable. Je pense que ça peut être en lien avec le défaut de sevrage qu'il a vécu. Il n'a pas été suffisamment longtemps avec sa maman. Mais ça n'explique pas tout. Il peut vraiment avoir des troubles comportementaux innés, peut-être d'origine génétique. Et c'est bien de rappeler le vétérinaire, d'en parler avec lui et d'essayer un autre type de traitement qui sera peut-être plus efficace. On traite cela comme chez les humains qui peuvent avoir aussi des troubles comportementaux avec des automutilations, des choses comme ça. Et ce n'est pas une fatalité et il y a plein de solutions.
3: Ah d'accord. Donc il peut guérir.
4: Alors guérir, ça peut le calmer, apprendre à vivre peut-être. Avec et avec moins de symptômes. Dans un monde idéal, il n'aura plus du tout ce type de comportement-là, mais on ne vit pas dans un monde idéal. L'essentiel, c'est qu'il ne se blesse pas et que ce soit très occasionnel, ces moments un petit peu d'agitation où il se mordit, etc. Et le but du traitement, c'est vraiment de diminuer les symptômes pour améliorer le confort de votre animal et faire en sorte qu'il puisse mieux vivre avec.
3: Ah d'accord, il faut les changer, donc il faut qu'elle...
4: Oui, il faut qu'elle en parle au vétérinaire, qu'elle dise que le premier traitement n'a pas suffi ou était trop cher. En fonction des molécules, effectivement, il y a des molécules qui sont plus onéreuses que d'autres. Et le vétérinaire prescrira certainement un autre type de traitement qui sera peut-être plus adapté à votre animal.
0: Merci beaucoup Khadija d'avoir été avec nous, d'avoir posé vos questions à Clémentine Haas au 04 93 82 03 04. C'est notre veto qui répond à vos questions jusqu'à 10h aujourd'hui. N'hésitez pas à nous appeler, à nous laisser un message sur le WhatsApp de votre radio.
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0: Nicole sera avec nous pour parler de son chat. Ce sera après William Scheller, Rock and Dollars sur Ici Azur.

0: William Scheller avec ce tube un peu loufoque, on va dire Rock and Dollars sur votre radio ici Azur. 9h45 bientôt, passez un excellent dimanche, j'espère que vous avez passé une bonne nuit, que vous allez passer une très belle journée aujourd'hui, peut-être avec votre animal de compagnie. 04 93 82 03 04 si vous voulez poser une question à notre veto, c'est gratuit, Clémentine Haas répond au moindre... à la moindre de vos questions. Avec nous ce matin, c'est Nicole qui a un petit problème avec son chat. Bonjour Nicole.
1: Bonjour à tous les deux et je vous remercie de m'avoir accepté.
0: Avec grand plaisir, voilà. On vous écoute.
1: J'ai un chat, un bâtard, qui est gentil comme tout, qui est très très proche de moi. Il a 8 ans et ça fait 8 ans que je l'ai, qu'il est toujours avec moi. La seule chose, c'est que malheureusement, j'ai un décès éventuel incessamment sous peu et je devais devoir m'absenter une bonne dizaine de jours. Donc, pour la première fois, je vais devoir le mettre soit dans une chatterie, soit faire venir quelqu'un à la maison.
2: Oui.
1: Alors, est-ce que c'est mieux qu'il vienne à la maison? Parce que lui, il est très proche de tout. C'est la question que je me pose.
2: Oui, c'est une bonne question qui est parfaitement dans le thème du jour, Nicole, puisque nous avons parlé des pensions canines et félines. Votre chat a 8 ans, c'est ni un très jeune chat, ni un vieux chat, il est adulte, mature. Vous avez raison, les chats notamment sont très attachés à leur environnement et ils peuvent être stressés d'être conduits ailleurs, là où ils n'ont pas leur marque, et ça peut représenter un vrai stress pour eux. Sauf quand ce sont des chatons, des très jeunes chats qui s'adaptent très facilement. Idéalement pour votre chat, qu'il soit gardé chez vous par quelqu'un de confiance qui peut passer une fois, deux fois, trois fois dans la journée, une voisine qui le connaît bien, qui peut lui changer sa litière, le nourrir, le câliner, ça ce serait la meilleure chose à faire. Si vous n'avez personne de confiance qui peut venir chez vous, à ce moment-là, de le confier à une chatterie qui ne reçoit donc que des chats dans des meilleures conditions. Il va être dans un espace sécurisé. Il pourra être en contact au moins visuel avec d'autres animaux, mais pas forcément en contact direct parce qu'il n'apprécie pas toujours les congénères. Ça peut être une méthode alternative, mais idéalement qu'il reste à la maison, c'est ce qu'il préférera.
1: Paradoxalement, il est plus proche des humains que des animaux.
2: Oui, les chats, c'est souvent le cas, effectivement. Ouais. Est-ce que vous avez quelqu'un de confiance qui habite près de chez vous qui pourrait passer?
1: En payant, oui, mais
2: oui,
1: j'ai
2: d'accord.
1: Aucune idée du prix. Si je fais déplacer quelqu'un,
2: c'est souvent moins onéreux de faire venir quelqu'un une à deux fois par jour, surtout si c'est quelqu'un qui habite à quelques minutes à pied, plutôt que de confier à un hôtel. Je pense qu'au niveau du budget, c'est moins cher de le faire garder chez vous par quelqu'un qui va passer quelques minutes deux fois par jour. Mais il faut quand même poser la question.
1: Et surtout une personne qui veuille bien s'occuper de la litière, lui nettoyer ses gamelles, parce que monsieur est tellement maniaque. Il faut vraiment que je trouve quelqu'un qui soit capable de faire attention à ça, quoi.
2: Oui, tout à fait. N'hésitez pas à poser la question à votre vétérinaire habituel, qui a certainement dans ses contacts des personnes qui ont laissé des numéros, des personnes de confiance que le vétérinaire connaît.
1: Et quand vous avez une idée du prix pour quelqu'un qui passerait deux fois par jour, par exemple.
2: Écoutez, c'est tellement... Ça peut être entre 10 et 30 euros par jour.
0: Très bien, merci beaucoup, Nicole.
1: J'ai une idée et je vous remercie beaucoup parce que...
2: C'est une grande fourchette, mais effectivement, chacun fixe ses prix.
0: Très bien, merci beaucoup.
1: Je suis aussi stressée, sinon plus que le chat ne le sera.
2: Ben, je sais bien.
0: Voilà. Merci.
2: J'espère que tout se passera bien et j'en suis sûre.
0: Merci beaucoup Nicole d'avoir appelé sur ICI Azur. Alors je vous ai un petit peu coupé abruptement puisque François sera avec nous dans quelques instants. Clémentine qui continue de répondre à vos questions.
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0: Nos experts du week-end, c'est jusqu'à 10h. On aura Françoise avec nous dans quelques minutes. Le temps d'écouter le roi de la pop, Michael Jackson. Vous avez peut-être vu le film qui est sorti il y a de ça 3 semaines, peut-être un peu plus, 1 mois et demi environ, qui est absolument magnifique, le biopic sur le roi de la pop, Michael Jackson. Profitez de cette intro, profitez de cette chanson merveilleuse, magnifique. Voici The King of Pop, Michael Jackson. Beat It sur ICI Azure.

0: c'est du Michael Jackson avec Beat It sur Ici Azure.
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0: Nos experts du week-end avec Clémentine Haas qui répond à vos questions. Aujourd'hui, c'est Françoise qui est avec nous. Bonjour Françoise.
3: Bonjour.
0: Votre chat perd ses poils sur le ventre, expliquez-nous.
3: Oui, ma minette, ça fait un peu plus de 2 mois, perd ses poils au niveau du ventre, à l'intérieur des cuisses. Et maintenant, ça monte un petit peu en dessous, un peu la poitrine, quoi. Bon,
4: est-ce qu'elle perd ses poils ou est-ce qu'elle se lèche ?
3: Se lécher, je vois qu'elle fait sa toilette, mais je trouve qu'elle se lèche pas facilement.
4: Parce que ça, c'est en fait l'origine de la perte de poils au niveau du ventre chez le chat. C'est un chat qui vit en appartement ?
3: Non, j'ai une maison avec un grand jardin et c'est la première fois qu'elle a ça, quoi. Jamais, ça fait 5 ans que je l'ai.
4: Ok.
3: Ça fait 5 ans que je l'ai, elle a 7 ans et elle n'a jamais eu de problème. Elle est traitée contre les puces, tout ça. Elle n'a rien, elle a vu 2 fois un vétérinaire, pas le même. Et ben, elle n'a pas de lésion de grattage, elle n'a rien.
4: D'accord. Alors j'ai deux hypothèses.
3: Elle a un traitement. Mm-hmm. Pardon. Elle a un traitement qui se finit, mais je ne vois pas d'amélioration.
4: Et c'était quel traitement ?
3: Gabapentine.
4: La gabapentine.
3: Le premier vétérinaire lui avait donné quelque chose de moins fort. Donc, ce n'était pas efficace, je l'ai remontré. Lui m'a dit de donner ça, mais bon, je ne trouve pas d'amélioration.
4: D'accord. Mon hypothèse, c'est un léchage compulsif d'un chat qui peut avoir des moments d'anxiété, un peu comme quelqu'un qui va se ronger les ongles ou allumer une cigarette, chacun ses façons de se déstresser. Le chat, lui, s'ennuie lorsqu'il vit en appartement, elle a accès à l'extérieur, donc elle peut avoir des moments d'angoisse si elle a des mauvaises relations avec des congénères à l'extérieur, alors qu'elle n'avait jamais ça par le passé. Ça peut arriver comme ça, d'un coup, d'un seul, et elle se lèche frénétiquement le ventre, même sans que vous la voyez faire, et l'excès de léchage peut entraîner une perte de poils, comme si on se brossait les cheveux très longtemps, toute la journée ou une partie de la journée, on n'aurait plus beaucoup de cheveux sur la tête, sans qu'il y ait de lésions au niveau de la peau. Parfois, il y a une petite irritation quand il s'acharne un petit peu au niveau d'un endroit, mais je suspecte fortement un léchage compulsif d'origine comportementale, et c'est pour ça aussi que votre vétérinaire avait prescrit de la gabapentine, qui est une molécule qui apaise les chats. C'est pas quelque chose qui est facile à soigner parce que ce sont des troubles comportementaux qui peuvent être difficiles comme en humaine à soigner. Autant une allergie aux puces, des démangeaisons se traite extrêmement bien avec le fait de déparasiter son animal et de traiter la démangeaison. Mais sur des troubles comportementaux qui ne sont pas forcément graves, elle peut garder un très bon état général, un bon appétit, être plutôt joyeuse par moment, mais de temps en temps avoir des angoisses et se lécher beaucoup et perdre ses poils. Ce n'est rien de gravissime, mais je vous encourage quand même à traiter l'anxiété sous-jacente. Et si la gabapentine ne suffit pas, il existe d'autres moyens de la soulager.
3: Quel autre moyen ?
4: Alors ça, c'est du ressort de votre vétérinaire. Il y a d'autres molécules. Alors des méthodes douces et simples, de la phytothérapie, on parle parfois des fleurs de Bach, du CBD. La gabapentine fait aussi partie des méthodes qui sont plutôt douces, même si c'est pas non plus de la phytothérapie. La gabapentine, ça apaise l'animal et ça marche en général plutôt bien, mais c'est individu dépendant. Il existe aussi des molécules anxiolytiques, mais qui sont uniquement prescrites par votre vétérinaire qui vous connaît très bien. Il faut lui en parler pour trouver d'autres solutions pour apaiser votre animal et faire en sorte qu'elle se lèche moins et que, par conséquent, le poil repousse et qu'elle retrouve un pelage comme elle l'avait jusqu'à présent, un beau pelage.
0: Merci beaucoup, Françoise, d'avoir appelé. Je vous souhaite un très bon week-end, Françoise. Merci beaucoup.
3: Ben, je voulais continuer, mais c'est pas possible.
0: Et oui, le temps presse, malheureusement. Je suis désolé, Françoise. Je vous souhaite une très bonne journée, un très bon dimanche. Merci, Clémentine, d'avoir répondu à nos questions.
4: Merci à vous, Benjamin.
0: Avec plaisir. Merci, Clémentine. 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Et vous avez aussi la possibilité de réécouter Clémentine dans 2 semaines. Elle sera là dimanche, donc le dimanche 21 juin prochain.
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0: Zazie avec Peu importe sur Ici Azur, il est 10h. Et vos infos de ce dimanche 7 juin, c'est avec Mélodie Vialet.
1: Un homme de 58 ans est mort hier à Pégomas dans l'incendie de sa maison. Beaucoup de flammes et de fumée quand les pompiers arrivent sur place hier vers 18h30. Très vite, ils comprennent que quelqu'un est coincé à l'intérieur du logement. Quand ils découvrent la victime, elle est en arrêt cardio-respiratoire. Malgré de nombreuses tentatives de réanimation, cet homme n'a pas pu être sauvé. En revanche, une femme de 70 ans a été transportée à l'hôpital. Elle a été légèrement incommodée par les fumées. On ne connaît pas l'origine de ce feu. Une importante mobilisation des forces de l'ordre hier, quartier des Moulins à Nice, sur la place des Amaryllis, après le signalement d'un individu armé. L'homme qui présentait plusieurs blessures était en fait en possession d'un pistolet à billes. Les drapeaux de Nice en berne.

0: quatrième devant son public. On y revient bien évidemment tout au long de cette journée et puis demain dans la matinale sur Ici Azur. En basket, Monaco reprend la main. La Roca Team s'est imposée hier 83-61 face à Nanterre en demi-finale du championnat de France de basket. Les Monégasques peuvent valider leur place en finale dès demain soir s'ils l'emportent, et ce sera toujours face à Nanterre. Et puis la grande fête du vélo aujourd'hui à Nice, 2 mois avant l'arrivée du Tour de France Femmes, le 8 et 9 août. La ville veut marquer le coup. De nombreuses animations sur le quai des États-Unis pour les petits et les grands. Et pour les plus courageux, pour les cyclistes amateurs, une grande course cycliste de 87 km sur les routes mythiques du territoire. Ce tracé sera emprunté par les coureuses du Tour de France cet été. Et la fête du vélo va se faire sous le soleil.
1: Exactement, sous le soleil, avec une température globale très intéressante et plutôt très chaude, on va dire. Pas très chaude, mais plutôt sympathique, on va dire, en quelque sorte. 22 degrés pour les minimales à Tende, d'Arbail-sur-Roya ou encore à Saint-Étienne-de-Tinée. 23 du côté de Lescarène et de Sospel. 23 à Menton, à Nice également. 24 du côté d'Antibes et 22 du côté de Mandelieu, de Cannes et de Théoul-sur-Mer.
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Très bon dimanche à tous. Vous êtes bien sur votre radio locale, ici Azur. Moi, c'est Jean. Je vous accompagne jusqu'à 11h avec votre émission 100% conseils pratiques. On se partage des bons plans, des astuces du quotidien grâce à nos experts. Et dans quelques minutes, on convie notre expert informatique et photo. Il s'appelle Alexandre Krutinski et il va nous parler de toutes les nouveautés qui vont être sorties par Google en 2026. Il y a une grande conférence qui s'est passée à San Francisco et Alexandre l'a suivi. Pour nous, il va nous parler donc de ces nouveautés avec notamment l'intelligence artificielle qui va pointer le bout de son nez.

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1: Et vous savez, chaque jour dans Bienvenue chez vous, on commence avec votre rendez-vous d'experts. Ils sont azuréens, ils ont un domaine de prédilection. En tout cas, ils sont spécialistes dans un domaine et ils nous en parlent à l'antenne. Et aujourd'hui, on est avec notre expert informatique et photo, Alexandre Krutinski. Bonjour Alexandre.
2: Bonjour Jean, bonjour à tous.
1: Et ce matin, vous vouliez nous parler de Google, parce qu'il y a eu une grande conférence, une grande présentation en 2026, il y a une dizaine de jours. Pour ceux qui n'ont pas suivi, qu'est-ce qu'il faut retenir de ce rendez-vous qui était d'ailleurs à San Francisco?
2: Et oui, on va parler de la keynote de Google, qui présente alors le thème, encore une fois cette année, c'est l'intelligence artificielle, une fois de plus, mais avec des grosses annonces. Aujourd'hui, l'intelligence artificielle, Google la présente plus comme un simple outil auquel on peut poser une question, mais Google va en fait être une sorte d'assistant permanent qui serait capable de comprendre ce que l'on cherche, d'organiser nos informations, de créer du contenu également, et même d'agir pour nous dans certaines situations. Le moins important cette année, c'est agent. Un agent IA, en fait, c'est une intelligence artificielle qui se contente pas de répondre. Elle peut suivre une tâche, aller chercher des informations, préparer une synthèse, voire construire une mini-application pour ceux qui développent. Google, en fait, parle clairement d'une nouvelle étape. L'IA devient plus active.
1: Alexandre, concrètement, qu'est-ce que Google a annoncé?
2: Alors, il y a plusieurs annonces très fortes. D'abord, Gemini 3.5 Flash, qui est un nouveau modèle d'intelligence artificielle qui est pensé pour être rapide, intelligent et surtout capable de gérer des tâches, comme je disais tout à l'heure, notamment pour des agents ou pour du développement informatique. Donc, Google indique qu'il va être disponible, en fait, sous plusieurs formats. On aura l'occasion d'en revenir, notamment dans leur téléphone Android en particulier. Ensuite, il y a Gemini Omni. Et là, on est dans une IA ce qu'on appelle multimodale, c'est-à-dire que l'on va pouvoir soit lui donner du texte, soit des images, soit du son, mais également des vidéos. Et en fait, Google explique en fait que Gemini Omni en fait va pouvoir partir de plusieurs types d'entrées pour générer du contenu, en commençant notamment par la vidéo. L'idée pour le grand public, en fait, c'est de pouvoir maintenant créer ou de modifier une vidéo tout en dialoguant avec l'IA, presque comme si on donnerait des consignes à un monteur.
1: Donc Google veut aussi transformer son moteur de recherche.
2: Et oui, Google, on le connaît d'abord pour son moteur de recherche. C'est même l'un des points les plus importants que Google a annoncé. Et Google a annoncé en fait une refonte de la barre de recherche que l'on connaît tous, qui va être présentée comme sa plus grande évolution depuis plus de 25 ans. L'utilisateur pourra en fait chercher du texte, des images, des fichiers, des vidéos, ou même des onglets, simplement avec un raisonnement à partir de certains éléments. Et puis en fait, il y aura aussi des agents d'information dans cette barre d'outils qui va avoir comme idée simple, au lieu de chercher tous les matins les mêmes informations, par exemple sur un sujet professionnel, un voyage, une actu, eh bien on pourra demander à Google de rester à jour pour nous et d'envoyer une synthèse au bon moment. Et Google annonce un déploiement apparemment durant l'été de cette année, d'abord sur certains abonnés de Google IA, avant de le rendre extrêmement grand public.
1: Ah ouais, Alexandre Krutinski, notre expert informatique ce matin avec les nouveautés présentées par Google pour l'année qui arrive. On va continuer d'en parler avec vous, Alexandre. Et puis, si jamais vous souhaitez aller plus loin et voir le contenu proposé par Alexandre Krutinski, notre expert informatique et photo, rendez-vous sur sa page internet lovelight.tv. Vous allez justement pouvoir découvrir des rencontres et puis aussi tout un onglet consacré à la photographie. Alexandre, vous revenez dans un instant avec le rendez-vous d'experts. C'est chaque jour dès 10h.
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0: Bienvenue chez vous avec les experts d'Ici Azur. Ils vous apportent des conseils pratiques pour améliorer notre quotidien, des bons plans aussi. Et aujourd'hui, on est avec notre expert informatique photo, Alexandre Krutinski. Et on continue d'évoquer la grande conférence Google 2026 de présentation. On a parlé du grand public, mais pour les créateurs, les développeurs, les médias, qu'est-ce que ça change exactement, toutes ces nouveautés, Alexandre ?
1: Eh bien, ça change beaucoup de choses. D'abord, pour les créateurs, Google pousse très fort sur la génération vidéo. À l'heure d'Instagram, à l'heure de TikTok et compagnie, c'est vrai que les vidéos aujourd'hui, créer des vidéos, c'est très important. Google l'a compris. Avec Gemini Omni Flash, en fait, Google annonce des usages dans la Gemini app, YouTube, puisque YouTube appartient également à Google. L'idée est de rendre, en fait, la création vidéo beaucoup plus simple. Modifier un décor, par exemple, transformer une séquence, garder une cohérence de personnage ou encore créer une variation d'une vidéo existante. Pour le grand public, ça veut dire que des outils autrefois réservés aux monteurs, aux graphistes ou aux studios vont devenir accessibles à beaucoup plus de monde. Pour les professionnels de l'image, en revanche, ça peut être un accélérateur, mais aussi une source de concurrence nouvelle.
0: Et Google parle d'ailleurs de garde-fous.
1: Oui, Google mentionne en fait l'utilisation d'un système qui va s'appeler SynthID, qui va être en fait un filigrane numérique invisible, qui va être destiné à identifier certains contenus générés par IA. Google indique ainsi que les contenus créés avec Gemini Omni vont intégrer en fait ce marquage et que du coup, la vérification pourra passer assez simplement, notamment dans le cadre de problèmes de fake news ou tout simplement de vidéos qui auraient été truquées. C'est important parce que plus les vidéos générées deviennent réalistes, en fait, plus la question de l'authenticité devient centrale et on va devoir apprendre à demander est-ce que c'est une vraie image, est-ce que c'est une image modifiée, est-ce que c'est une vidéo générée ou une pub, une parodie, par exemple.
0: Et pour les médias ou les sites web ?
1: Alors, pour les médias et les sites web, c'est probablement l'un des grands sujets à surveiller. En fait, si Google Search, donc la fameuse barre de recherche que l'on connaît tous, donne de plus en plus de réponses complètes, qui sont personnalisées, qui sont générées par une IA, eh bien, les internautes cliqueront peut-être moins sur les sites sources. Alors, Google affirme que Search continuera à proposer des liens plus approfondis, mais l'équilibre entre réponses directes et trafic vers les éditeurs reste en fait un vrai enjeu.
0: Et en conclusion, qu'est-ce que l'on peut dire donc sur cette conférence ?
1: La keynote en fait de cette année confirme en fait une vraie bascule. L'IA, c'est plus simplement une fonctionnalité ajoutée au produit. En fait, elle devient la structure même de Google Search, de Gemini, de YouTube, des outils créatifs et des outils de développement. La promesse, en fait, c'est plus de simplicité. En revanche, le défi, c'est plus de vigilance.
0: Merci beaucoup, Alexandre Krutinski, pour votre précision à chaque fois et surtout pour mieux comprendre ces enjeux numériques qui peuvent parfois sembler assez compliqués d'apparence, et notamment cette keynote, cette grande conférence d'annonce des nouveaux produits Google et des nouveaux enjeux pour Google durant l'année prochaine. Merci Alexandre.
1: Avec plaisir, à très bientôt.
0: Alexandre Krutinski, notre expert informatique qui intervient chaque mercredi sur votre radio locale Ici Azur, et vous pouvez d'ailleurs le retrouver en replay dans le rendez-vous des conseils pratiques sur notre page internet et sur l'application Ici.
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1: Quels sont les artistes à absolument voir cet été sur la Côte d'Azur et dans les Alpes-Maritimes? Vous êtes amateur de musique, mais vous avez du mal à vous y retrouver. Eh bien écoutez, ça tombe bien. Dans les experts et le rendez-vous des conseils pratiques, notre expert musique Robert Yvon, ancien journaliste chez Nice Matin, a fait le travail pour nous. Il nous a listé les grands concerts à absolument voir cet été, avec aussi quelques bons plans à nous partager. Le rendez-vous des experts qui arrive donc dans quelques minutes.
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0: Bienvenue chez vous et votre rendez-vous d'experts. C'est chaque jour et ils ont des conseils à vous donner, surtout des conseils pour notre quotidien, des bons plans aussi. Ce sont les experts d'ICI Azur dans tous les domaines, logement, assurance, santé. Aujourd'hui, on est avec notre expert musique, Robert Yvon, ex-journaliste chez Nice Matin. Bonjour Robert.
1: Bonjour.
0: Merci d'être avec nous.
1: Et à tous.
0: Une belle actualité musicale. On va parler avec vous dans quelques instants des concerts et surtout des artistes à ne pas manquer sur la Côte d'Azur. Mais juste avant, je vous dis Paul, vous me dites
2: McCartney, bien évidemment, c'est l'événement, la sortie de l'album The Boys of Dungeon Lane.
0: Nous présenter à chaque fois un coup de cœur musique et aujourd'hui donc c'est la sortie du tout dernier album de Paul McCartney. Pourquoi c'est un coup de cœur pour vous?
2: Alors c'est un coup de cœur parce que d'abord c'est exceptionnel d'avoir un artiste de 84 ans qui chante aussi bien, même si sa voix parfois en public n'est plus celle des Beatles bien évidemment, hein. Mais là on a un album sublime avec des émotions, des rêves de McCartney, parce que moi je me souviens, je l'avais rencontré à Cannes la dernière fois qu'il était venu au festival en l'an 2000, enfin exactement 2001.
0: D'accord.
2: Il était à Cannes pour présenter Wingspan, qui est une compilation des Wings. Il disait, moi j'écris mes chansons dans mes rêves. C'est une question que je lui ai posée, comment il écrivait ses chansons dans une conférence de presse, bien évidemment. Et c'est dans ses rêves. Alors il a beaucoup rêvé et il revient sur son histoire jusqu'à faire un duo avec Ringo Starr, qui s'appelle Home to Us, qui est superbe aussi. Ce qui fait qu'on n'a pas un album qui s'écoute d'un bout à l'autre de la même manière, c'est un album de souvenirs et c'est très très très émouvant.
0: Donc sur ses inspirations, sur aussi ce que lui a pu proposer comme musique, et ça fait donc partie de vos coups de cœur, Robert Yvon, Paul McCartney, le tout dernier album à absolument se procurer. Oui Robert.
2: Alors, il y a un événement autour de Paul McCartney, c'est l'exposition à ne pas manquer cet été, probablement la venue aussi de Paul McCartney à Aix-en-Provence pour présenter en exclusivité française son exposition de photos, parce que Paul McCartney dans les années 60 a suivi également les Beatles avec un appareil photo dans les mains, et on a 250 clichés déjà exposés à Londres et à New York qui viennent en exclusivité en France, donc à Aix-en-Provence au musée Granet à partir du 4 juillet.
0: Et vous avez bien raison d'en parler, puisqu'en plus ICI Azur est partenaire de cet événement. Dans les autres rencontres et dans les autres grands moments, on va évoquer notamment tous ces concerts et festivals qui arrivent cet été, dès la fin juin jusqu'au mois d'août. Il va se passer des choses. Vous nous avez en tout cas partagé vos coups de cœur et vous allez nous les partager, en tout cas les chanteurs à ne pas manquer, chanteurs et chanteuses à ne pas manquer cet été. On commence par celui-ci. Peut-être la dernière annonce qui a été faite, Sting qui sera présent au Nice Jazz Fest.
2: Alors tout à fait, alors certains diront c'est pas du jazz, moi je suis pas d'accord. Il a joué avec Branford Marsalis, il a joué avec Guy Evans dans l'orchestre de Guy Evans. Enfin c'est vraiment un jazzman et c'est un type extraordinaire. On l'a vu sur scène à Jouan-les-Pins l'année dernière à Toulon avec cette même tournée. Et c'est exceptionnel de l'avoir à Nice.
0: Tournée à 3, c'est ça?
2: Oui c'est ça, ça s'appelle 3-0, c'est la même tournée que l'an dernier à Toulon. Bon probablement qu'il y aura beaucoup de surprise. En tout cas, l'avoir eu ici, c'est quand même quelque chose à ne pas manquer.
0: Et il sera présent le 23 juillet, donc au Jardin Albert Ier pour le Nice Jazz Fest. 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D'ailleurs, il va falloir en profiter. Nous, écoutez, on revient dans quelques minutes avec vous, Robert Yvon. Vous êtes notre expert musique au micro d'ICI Azur. Des bons plans, vous allez nous les partager. Un dernier mot?
2: Un dernier mot sur Sting, très très très rapidement, pour vous dire qu'il est très abordable. Si vous le rencontrez, n'hésitez pas à lui demander une autographe, c'est gratuit.
0: Les experts, c'est chaque jour à partir de 10h. On revient dans quelques instants.
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5: Avec votre rendez-vous d'experts, ils ont un domaine de prédilection, ils sont spécialistes dans un domaine, ils sont azuréens, ils nous en parlent à l'antenne chaque matin. Et aujourd'hui, on est avec notre expert musique, Robert Yvon, journaliste chez Nice Matin, évidemment spécialiste de la musique. Avec vous, Robert, on regarde ce qu'il se passe cet été en termes de concerts et surtout les concerts à ne pas manquer. Et tiens, votre première recommandation nous emmène dans, j'allais dire, le Var, Roquebrune-sur-Argent. On est dans le Var?
6: Oui, enfin pas très loin, c'est à la frontière en fait.
5: On est sur la frontière.
6: Voilà, donc mais c'est le Var effectivement. Je vais vous conseiller d'aller au Lac Arena parce que c'est une expérience. Moi, j'ai pris des places, ça coûte 50 euros la place. Et il y aura notamment des concerts de Benabar et de Laurent Voulzy. Alors, on va commencer par Laurent Voulzy. Laurent Voulzy qui sort là une biographie où il raconte son histoire, donc complètement dans l'actualité, écrite avec Isor Le Faou qui est sa compagne actuelle, qui l'a plus booste. Dans sa vie personnelle et dans sa vie créatrice.
5: Ils ont même fait un duo, je crois.
6: Oui, tout à fait. D'ailleurs, ils ont fait un duo sur le disque d'Isor Le Faou qui doit sortir dans les semaines qui viennent. Et ils chantent en duo sur scène, probablement au Lac Arena, ils le feront, puisque c'est une tournée de best-of qui vaut vraiment le coup.
5: Ah.
6: Moi, je l'ai vu déjà trois fois et j'y retourne en famille. C'est un spectacle familial.
5: Lac Arena, ça brune sur argent. Et puis, c'est surtout hyper accessible. 21 euros la place.
6: Oui, c'est pas très cher, oui, effectivement. Donc, 21 euros, c'est 50 euros parce qu'on est deux. Sincèrement, à côté de Sting, que j'adore au demeurant, mais qui nous fait payer quand même une place de 90 euros pour entrer au Nice Jazz Festival, festival de jazz qui est à peu près à 50 euros l'entrée habituellement. Donc c'est un côté exceptionnel, c'est pas cher pour Sting, mais si vous n'avez pas les moyens, je vais vous donner une petite astuce, puisqu'on est là pour ça. Rester à l'extérieur, on entend très bien. C'est génial.
5: Ah oui, d'accord.
6: Si vous n'avez pas les moyens de payer 90 euros, profitez de Sting à fond la caisse à l'extérieur.
5: Et je remercie Dimitri qui nous a glissé juste derrière la musique de Benabar, parce que Benabar, il fait aussi partie des artistes qui sont présents au Lac Festival.
6: Tout à fait, tout à fait.
5: Absolument. Découvrir. Tiens, on part cette fois-ci à Jazz à Jouan. Ça fait aussi partie des concerts à ne pas manquer cet été à Jazz à Jouan. On va retrouver un certain Tom Jones. You know what you are. Tom Jones qui était déjà venu au Nice Jazz Festival il y a quelques années.
6: Il a joué en les pins plusieurs fois.
5: Exactement.
6: Également, je crois
5: un
6: que c'est
5: habitué.
6: Sa troisième venue. Alors c'est à la fois jazz, soul, c'est une légende parce que c'est la mémoire d'une certaine génération. Il a plus de 80 ans mais il chante super bien et il y a des musicos, des jeunes qui va rechercher autour de lui qui sont super. Il y a aussi le jeudi 9 juillet, il ne faut pas oublier qu'il y a Seal aussi à jouer en les pins. Et je vous conseille une autre soirée puisqu'on est en jazz à Juan quand même avec Samara Joy qu'il ne faudra pas rater avec Marcus Miller, là c'est du vrai jazz, du pur jazz, ce sera le 17 juillet, une voix et un bassiste de jazz hors pair qui rendra hommage à Miles Davis.
5: Génial, on aura aussi Marcus Miller bien habitué quand vous parlez de bassiste. Et puis j'ai le droit de vous donner moi ma petite préférence.
6: Mais allez-y.
5: Eh ben, on l'écoute.
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5: crooner, Thomas Dutronc.
6: Thomas Dutronc. Moi, au début, je me disais, c'est le clone de son père. Il a la voix de son père, mais il l'a dépassé pour moi, je dirais. Et là, il va venir le 18 juillet, effectivement, avec Eric Truffaz, c'est du vrai jazz aussi, en première partie à Juan-les-Pins. Et il présentera une tournée exclusive où il va jouer les crooners de jazz.
5: D'accord.
6: Les vrais crooners de jazz avec des mélodies de jazz.
5: Robert Yvon, merci d'avoir été avec nous.
6: C'est un plaisir.
5: Expert musique, journaliste, spécialiste chez Nice Matin avec ses recommandations et surtout ses coups de cœur pour les différents festivals qu'il va y avoir cet été sur la Côte d'Azur. Les experts qui reviennent dès demain à partir de 10h.

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1: Nous sommes le dimanche 7 juin 2026, il est 11h. Les infos avec Mélodie Vialet.
2: Les moteurs vont vrombir très fort aujourd'hui sur le Grand Prix de Monaco. Le départ de la course sera donné à 15h dans les rues de la Principauté. Parmi les dizaines de milliers de spectateurs attendus. Et rendez-vous dès 15h donc pour la course. Hier, lors des qualifications, l'Italien Kimi Antonelli a décroché le pole position devant Max Verstappen. Lewis Hamilton s'élancera 3e. Charles Leclerc 4e devant son public monégasque. Un homme de 58 ans a péri dans l'incendie de sa maison hier soir vers 19h à Pégomas, alors que les pompiers interviennent pour un incendie généralisé au rez-de-chaussée d'une villa d'un étage. Ils réalisent rapidement qu'une victime se trouve dans le logement quand ils découvrent cet homme de 58 ans. Il est en arrêt cardio-respiratoire. Malgré de nombreuses tentatives de réanimation, l'homme est décédé. En revanche, une femme de 70 ans a été sauvée et transportée à l'hôpital de Grasse car légèrement incommodée. Une importante mobilisation des forces de l'ordre hier, quartier des Moulins à Nice, sur la place des Amaryllis après le signalement d'un individu armé. L'homme qui présentait plusieurs blessures était en fait en possession d'un pistolet à billes. En hommage à Bernadette Chirac, les drapeaux de la ville de Nice sont mis en berne jusqu'à demain. C'est ce qu'annonce sur X le maire de Nice, Eric Ciotti. La France pleure une première dame généreuse, écrit-il. Bernadette Chirac est morte avant-hier à l'âge de 93 ans. Elle était citoyenne d'honneur de la ville de Nice. En basket, Monaco reprend la main. La Roca Team s'est imposée hier

0: Ce sera le 8 et 9 août, je le précise.
1: Oui, exactement, Mélodie. Et en tout cas, aujourd'hui, du soleil dans les Alpes-Maritimes, jusqu'à 27 degrés pour les maximales, c'est du côté de Guillaume. Les minimales sont à Saint-Étienne-du-Tinée et attendent 22 degrés attendus. 23 à Lescarène, à Blosasque et à Sospel. 23 aussi à Menton et en Principauté, mais aussi à Nice. 22 degrés attendus à Cannes. Il fera 24 degrés cet après-midi à Antibes ainsi qu'à Grasse.
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1: Chaque dimanche entre 11h et midi, on prend l'apéritif avec des stars de passage sur la Côte d'Azur avec Adrien Mangano. Un spécial tournage de l'été 36 sur Ici Azur après Les Innocents.

0: Les Innocents, un homme extraordinaire sur Ici Azur.
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0: Un dimanche sur la Côte d'Azur entre 11h et midi. Chaque dimanche, on prend l'apéro avec les stars de passage dans les Alpes-Maritimes. Et aujourd'hui, cap sur le tournage de l'été 36 sur Ici Azur.

0: Un dimanche sur les Côtes d'Azur, aujourd'hui consacré à la série Été 36, en ce moment sur TF1. Julie de Bonnat, Sophia Issaidi, Nolwenn Leroy, François-Xavier de Maison, Miu Miu, Pascal Elbé, Sam Carman sont les héros de ce thriller de 6 épisodes, inspiré de l'univers d'Agatha Christie. Été 36 est l'histoire de 4 femmes, que tout oppose, qui vont voir leur vie bouleversée par un meurtre, alors que la Côte d'Azur accueille les bénéficiaires des premiers congés payés en France.
1: Demandez l'éclaireur !
2: C'est nos premières vacances, je veux qu'on en profite.
3: Bienvenue au Riviera.
4: Oh, Julia, quel plaisir de vous revoir.
2: Bonjour, Madame Ackerman.
5: Adrien Jacquard, 45 ans, tué entre minuit et 1h du matin. Personne ne quitte l'hôtel sans mon accord.
6: Adrien, tu t'en fichais. Tu l'as pris, tu l'as jeté, tu t'es comporté comme une garce.
5: Un meurtre, c'est d'abord un mobile.
7: Faut que je récupère le dossier de l'affaire au commissariat. Comme ça, j'aurai de quoi mener ma propre enquête.
6: Mais quelle enquête ? T'approches plus jamais de ma famille. Il faut qu'on parle de ce qui s'est passé hier soir.
0: Jusqu'à midi, nous allons revenir sur le tournage de cette série qui a eu lieu à Nice et dans les alentours il y a un peu plus d'un an, comme à l'hôtel Negresco où tapis dans l'ombre des projecteurs j'attendais la fin de clap pour échanger avec les comédiens, les techniciens, les réalisateurs et la productrice Iris Bucher qui sera notre première invitée dans quelques instants sur Ici Azur.
8: Allez, deuxième partie de l'interview d'Adrien Mangano juste après Taylor Swift, Opalite sur votre radio Ici Azur à 11h10. Bon week-end, bon dimanche.

0: Polite, le nouveau single de Taylor Swift sur votre radio, ici Azur. Jusqu'à midi, on va prendre l'apéro avec les stars de passage dans les Alpes-Maritimes. Et aujourd'hui, grâce à Adrien Mangano, on rencontre ceux et celles qui ont tourné l'été 36 sur la Côte d'Azur.
1: Un dimanche sur la Côte d'Azur consacré aujourd'hui à la nouvelle série de TF1. Un polar intitulé Été 36. TF1 a choisi une nouvelle fois la Côte d'Azur pour raconter cette fresque historique qui nous plonge dans l'ambiance d'entre-deux-guerres. Et j'ai eu le plaisir, le privilège d'être invité sur le tournage. Première rencontre avec Iris Bucher, une productrice incontournable dans le paysage audiovisuel français. Elle nous invite à découvrir l'envers du décor.
2: Bonjour.
3: Alors, un tournage comme ça sur la Côte d'Azur, ça demande du repérage. On vient combien de mois à l'avance ?
2: Nous, on a commencé il y a 6 mois à repérer des endroits. En fait, c'est pas vrai. J'ai commencé il y a 2 ans parce que j'ai retrouvé dans mon téléphone des photos des premiers repérages qui n'étaient pas des repérages pour le tournage, mais avec les autrices, les 2 scénaristes qui ont écrit la série. On est venu ici même au Negresco et pour 3 journées d'immersion dans la ville de Nice pour qu'elles puissent s'inspirer des lieux, de cet hôtel, de... Enfin, on était sur la plage, on était dans le vieux Nice et elles ont démarré l'écriture après ça. Donc ça, c'est la partie écriture et le repérage technique et de décor, c'était 6 mois avant le début du tournage.
3: C'est en fonction du scénario, bien sûr, on se dit, j'ai un coup de foudre pour cet endroit-là, ça sera ici.
2: Exactement, on sait à peu près ce qu'on veut, ce qu'on cherche, plus qu'à peu près. Et on a envoyé en amont un repéreur, dont c'est le métier, qui nous propose plein d'endroits différents, dont on regarde les photos avec le réalisateur, le premier assistant, la chef opératrice, et on réduit le champ des possibles. Et une fois qu'on a décidé d'un certain nombre d'endroits, on y va pour visiter in situ.
3: Alors, il y a des figurants, ils sont d'ici. Il y a aussi une équipe locale technique.
2: Absolument, les deux. Les figurants, bien sûr, viennent d'ici. Notre responsable de la figure a reçu 5000 candidatures pour le tournage. C'était extraordinaire. Et il a fallu trier, par exemple... Un critère très simple, presque bête, j'ai envie de dire, c'est le tatouage. On ne pouvait pas prendre des gens tatoués parce que couvrir les tatouages chaque matin avant le premier clap, ça aurait pris trop de temps. Donc il était plus facile pour nous de privilégier des figurants pas tatoués. Parfois, c'était aussi des questions de couleur de cheveux, parce qu'à l'époque, les femmes ne se teignaient pas les cheveux, donc il y a certaines teintes de cheveux qui ne passaient pas. Donc parmi les 5000 figurants, il y a eu une réduction assez évidente au départ. Et puis après, c'est elle, la chef de file, on appelle ça, celle qui est responsable de la figure, qui choisit.
1: Iris Bucher, vous restez avec nous pour continuer de découvrir l'envers du décor de la série Été 36, dans un instant.
0: On vous retrouve dans quelques minutes, Adrien, le temps d'écouter un tube qu'on adore. Laissez-nous chanter, c'est Gold sur votre radio ici Azur. Vous nous écoutez en prenant l'apéritif, le petit verre de pastis à consommer avec modération, le saucisson, les chips. Et nous, on passe un bon moment tous ensemble. Très bon dimanche.

0: On va vous laisser chanter, promis, Gold sur Ici Azur à 11h20 dans un instant. Le retour d'Adrien Mangano le dimanche avec eh bien ceux et celles qui ont réalisé le tournage de l'été 36 sur la Côte d'Azur. C'est dans une minute.
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7: Un dimanche sur la Côte d'Azur que nous avons voulu consacrer à la nouvelle série de TF1, Été 36. On revient sur le tournage de cette fiction, tournée à Nice et les alentours, avec la productrice Iris Bûcher, notre première invitée.
8: Iris, vous le disiez, c'est un film d'époque, donc ça veut dire des costumes d'époque et des costumières ici. Sur place, il y a des retouches à faire et des voitures qu'il a fallu trouver.
9: Tout. Alors, les costumes sont fabriqués à Paris par notre créatrice de costumes, Valérie Ada. Les quatre comédiennes principales, les héroïnes de l'été 36, ont toutes des costumes faits sur mesure. Et les autres costumes sont soit fabriqués, soit loués, soit achetés, soit chinés aux puces. Elles viennent un peu de partout. Aussi d'ici, sur les puces d'ici, m'a dit Valérie. Alors les voitures, c'est une personne qui a un stock de voitures de collectionneurs, qui les loue pour des tournages, qui est notre interlocuteur avec qui on travaille régulièrement sur les films en costume.
8: Ça demande beaucoup d'organisation, il faut bloquer des rues à un moment pour qu'on puisse tourner correctement.
9: Oui, on a évidemment une régie avec beaucoup de gens. Notre régisseuse Nice vient d'ici, elle connaît très bien, elle a fait beaucoup de tournages ici. On a évidemment aussi des gens à la régie qui sont d'origine niçoise, qui connaissent les policiers municipaux, qui connaissent les riverains, et ça nous aide aussi beaucoup.
8: Bien sûr. On est dans la Côte d'Azur des années 30, les premiers vacanciers qui arrivent ici.
9: Bah, c'est le fameux été 1936. Léon Blum a offert aux ouvriers 15 jours de congés payés. Donc c'était un moment extraordinaire, exceptionnel, où les gens débarquaient de partout, entre autres sur la Côte d'Azur. Et ce qu'on joue dans la série, c'est aussi cette rencontre entre la bourgeoisie qui est habituée évidemment à ses privilèges de vacanciers sur la côte, qui d'un coup se retrouve sur la plage avec des ouvriers, et c'est un choc des cultures qu'on a aussi intégré dans le scénario, dans l'histoire qu'on raconte.
8: Iris, ce qu'on fait maintenant, cette interview, c'est un peu une parenthèse dans le temps des techniciens, des comédiens. Pour ceux qui n'ont pas les images, expliquez-nous où on se trouve en ce moment, donc au Negresco, mais ce qui se passe autour de nous.
9: Nous sommes au Negresco, dans le bar qui s'appelle le bar 1913, parce qu'il a été construit en 1913, ce qui évidemment nous arrange beaucoup, parce qu'on a fait très peu d'interventions déco. Tout est ici, pour ainsi dire, dans le jus de l'époque, à quelques exceptions près, des prises électriques, qu'est-ce qu'il peut y avoir encore, un percolateur moderne de café qu'on a dû enlever. On en a pris un qui est d'époque, vous ne voyez pas, mais qui est magnifique. Et dans ce bar, il y a des gens, donc pour le coup de la haute, hein, la bourgeoisie qui loge ici au Riviera. Chez nous, l'hôtel s'appelle le Riviera, qui prennent le thé dans ce magnifique bar, ou un whisky un soir.
8: Vous êtes nombreux ici, parce que c'est le travail de toute une équipe, il n'y a pas de petit métier, chacun porte sa contribution.
9: Absolument. Les gens sont souvent étonnés de voir autant de monde sur un plateau, mais chacun a un rôle très précis et ça grouille en permanence. En fait, c'est que pendant les prises, quand on dit moteur, où tout s'arrête, plus personne ne parle, les téléphones sont coupés, et dès que la prise est terminée, on dit couper et hop, ça recommence et tout le monde se remet à son poste. L'accessoiriste doit remettre les... Là, vous le voyez pas, mais il y a plein de petites assiettes avec des macarons, des friandises. Donc justement là, il y a Alex de la déco qui rapporte des plats qui ont été entamés pour refaire une prise, donc avec un plat intact, etc. Donc ça travaille en permanence. Et pendant les prises, il y a deux personnes qui travaillent principalement. C'est évidemment le réalisateur qui cadre aussi, Fred Garçon, et la chef opératrice qui, elle aussi, cadre. C'est les deux personnes derrière la caméra qui font les mouvements caméra.
8: Votre rôle de productrice, parce que être producteur aux États-Unis, ce n'est pas du tout la même chose.
9: Oui, productrice, c'est chef d'orchestre, peut-être on peut le dire comme ça. Je suis à l'origine de ce projet. J'ai eu l'idée de faire cette série romanesque et en costume et d'envergure que j'ai proposé à TF1, que j'ai après confié aux scénaristes qui ont écrit les scénarios. Et après, je suis là à chaque étape, c'est-à-dire l'écriture, le choix du réalisateur. Fred Garçon, on avait déjà travaillé ensemble. On a fait une série pour TF1 qui s'appelle Une mère parfaite. Donc, on se connaissait bien déjà. Et après, avec Fred, on choisit les comédiens. Avec TF1 aussi, on est beaucoup en discussion. On choisit les chefs de poste, les fameux repérages. On choisit les décors. Enfin, moi, je suis un peu là tout le temps, pas toute la journée, tout le temps, mais dans la durée, tout le temps, jusqu'à la toute fin de la post-production, voire même tout ce qui concerne l'accompagnement de la sortie de la série au moment où elle est diffusée, notamment avec des gens comme vous, c'est-à-dire répondre aux médias, parler avec les journalistes, peut-être participer à un festival, puis ça s'arrête, sauf qu'entre-temps, autre chose aura commencé, normalement, parce que je travaille sur d'autres projets en parallèle qui verront le jour, là, cet automne, et puis l'année prochaine.
8: Merci de nous avoir accordé un petit peu de temps, au milieu de tout votre travail.
9: Mais avec grand plaisir, merci à vous.
7: La productrice Iris Bûcher. Dans un instant, on accueille les comédiennes et les comédiens de la série de TF1 Été 36. Sam Carman, François-Xavier de Maison et Nolwenn Leroy.
0: On a en tout cas, merci beaucoup Adrien, on vous retrouve dans un instant, mais pour l'heure, place à vos idées de sortie.
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0: À vos côtés pour un festival super sympa du côté de Blozask, le festival Cheval Western.
10: Hollywood nous berne, Hollywood berne, dans la vie de tous les jours comme dans les nouveaux westerns.
0: Au menu, concours d'équitation western, épreuve de performance, épreuve de vitesse, animation, danse country et même un village d'indiens, des taureaux rodéos, structures gonflables et la fête foraine, ainsi que la balade à poney. Bref, de quoi se régaler pour toute la famille, puisqu'il y a même le stand de maquillage pour les enfants. C'est toute la journée du côté de Blozask ce dimanche 7 juin 2026, avec également le DJ sur place, entrée libre et animation totalement gratuite.
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0: Allez, avant de retrouver Adrien Mangano et ce tournage de l'été 36 sur la Côte d'Azur, les congés payés, le Front Populaire, le SFIO et toute cette histoire aussi qui fait la Côte d'Azur, la musique avec les Rolling Stones, c'est Angie sur votre radio locale à 11h30. Très belle journée, très bon dimanche.

0: La magnifique chanson des Rolling Stones, Angie, sur votre radio ici Azur. Mesdames et messieurs, sortez le saucisson, sortez la tapenade d'olive, sortez le pastis ou la boisson non alcoolisée, peu importe. Régalez-vous, c'est l'essentiel, puisque jusqu'à midi, on prend l'apéritif avec des stars de passage sur la Côte d'Azur et sur le tournage de l'été 36 avec Adrien Mangano.
1: Un dimanche sur la Côte d'Azur, consacré à la série de TF1 Été 36, et retour sur un tournage qui a eu lieu sur la Côte d'Azur, notamment à l'hôtel Negresco, sur la promenade des Anglais, où les chambres du palace faisaient office de loge pour les comédiennes et les comédiens. Et c'est dans l'une de ces chambres que j'ai rencontré Sam Carman, à qui l'on doit l'une des célèbres répliques du film La Cité de la Peur. Vous vous en souvenez, on peut tromper une fois 1000 personnes, mais on ne peut pas tromper une fois, je vais le laisser dire.
2: On ne peut pas tromper une personne 1000 fois. Si, on peut tromper 1000 personnes une fois, 1000 fois. Non, on peut tromper une fois 1000 personnes, Odile, mais on ne peut pas tromper une fois 1000 personnes. Oui, 1000 personnes.
1: Sam Carman, au casting d'Été 36, tourné à Nice.
3: Eh, bonjour.
1: Quelle surprise de vous avoir ici, de vous savoir dans ce rôle. Comment il est arrivé jusqu'à vous, d'ailleurs?
3: Oh ben, comme c'est très banal. Hein. Votre agent vous appelle, oui. Il vous dit, voilà, il y a une proposition du rôle de Henri de Pontavis dans cette série. Elle m'explique, combien il y a d'épisodes, qui produit, c'est pour quel diffuseur, ça c'est les standards. Et puis ensuite, quel est le personnage. Et puis après on lit, et on s'aperçoit que c'est une super histoire.
1: Que se passe-t-il en vous quand on rencontre Henri?
3: Le premier plan, je suis rentré dans le film aujourd'hui. Oui. Donc je rentre dans ce personnage, et c'est ce que je disais en fait au metteur en scène. Il y a des acteurs qui travaillent énormément avant. Moi, je travaille beaucoup mon texte, parce que ça, c'est... Mais après, je me laisse souple. Je ne sais pas si on va le jouer un peu plus candide, un peu plus manipulateur, un peu plus sûr de lui, un peu plus fragile. Ça, c'est avec le metteur en scène. On va voir. Il y a des... On a une petite idée. Là, sur ce personnage, j'ai envie de me laisser prendre par la main et emmener par Fred, garçon qui réalise le film, pour savoir si ce Henri, où se dose son autorité, où se dose sa fragilité par rapport aux autres personnages. Voilà.
1: Qu'est-ce qui vous a plu particulièrement dans ce personnage?
3: Le casting. Donc c'est pas le personnage qui m'a plu. Il m'a plu, ce personnage, mais c'est de faire partie d'une... Voilà, il y a 8-10 personnages comme ça qui sont possiblement dans cette intrigue, parce que c'est aussi une intrigue policière, c'est bien sûr une intrigue policière sur un fond historique qui est l'été 36, la première année où les travailleurs, les gens qui étaient les ouvriers, les classes populaires découvraient la mer. Ils connaissaient pas du tout ce que c'était, et ils viennent à Nice, qui est le lieu saint et sacré de la grande bourgeoisie, de la finance et de la grosse industrie. Et cette confrontation, cette mixité sociale, enfin, cette mixité qui ne se fait pas du tout, d'ailleurs, il n'y a aucune mixité sociale, ce ne sont que des a priori et des tensions, justement, dans tous ces groupes sociaux. Et voilà, c'est de faire partir de ce groupe d'acteurs formidables, à commencer par mon épouse, Miu Miu. Je suis absolument ravi de travailler avec elle et de tourner, parce que ça ne m'est jamais arrivé, de la rencontrer sur un tournage. Et puis toute la jeune génération, mes filles, Julie Debona, Sophia Issaidi, Constance Gay, avec qui j'ai tourné aussi, qui est une magnifique personne et une magnifique actrice.
1: Sam Carman, merci. Dans les prochaines minutes, nous serons en compagnie de François-Xavier de Maison, qui incarne le commissaire Alphonse Ravenne dans la série de TF1, Été 36.
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0: On retrouve Adrien Mangano dans un instant à Dimanche avec. On est sur la Côte d'Azur, on en profite parce qu'on est dans la plus belle région du monde. La musique est typical, mail, c'est Tina Turner à 11h40 sur ICI Azur.

La voix rock de Tina Turner avec Typical Mail sur Ici Azur, 11h40. On part à la rencontre des stars sur la Côte d'Azur, sur le tournage de l'été 36 avec Adrien Manganoff.

0: après le bazar de la charité, après les combattantes, TF1 dégaine sa nouvelle saga historique qui s'installe à Nice l'été 36. Julie de Bona, Sophia Issaidi, Nolwenn Leroy, François-Xavier de Maison, Miu Miu, Pascal Elbé, Sam Carman sont les héros de ce thriller de 6 épisodes inspiré de l'univers d'Agatha Christie. Été 36 est l'histoire de 4 femmes que tout oppose, qui vont voir leur vie bouleversée par un meurtre alors que la Côte d'Azur accueille les bénéficiaires des premiers congés payés en France.
1: Demandez l'éclaireur !
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3: Bienvenue au Riviera.
4: Oh, Julia, quel plaisir de vous revoir.
2: Bonjour, Madame Ackerman.
5: Adrien Jacquard, 45 ans, tué entre minuit et 1h du matin. Personne ne quitte l'hôtel sans mon accord.
0: Action ! François-Xavier de Maison est notre prochain invité.
6: Bonjour, c'est toujours un bonheur d'être face à la Méditerranée, de revenir dans cette région que j'adore et dans cette ville de Nice que j'adore. Oui.
7: Qui êtes-vous dans cette série?
6: Bah écoutez, regardez cette petite moustache.
7: Ouais, elle va très bien.
6: Qui, voilà, très impétrante. Je suis le commissaire Raven qui mène effectivement une enquête. Été 36, on est à Nice. Les bourgeois voient arriver les premiers congés payés sur leur plage et devant leurs hôtels. Et voilà, c'est un théâtre incroyable pour faire exister cette histoire de famille. Pour être un petit peu dans la lignée des combattantes et de ces grandes séries produites par Iris Boucher, qui est une productrice incroyable. Je pèse mes mots. Et il y a une distribution de fou. Il y a deux scénaristes qui avaient écrit à l'époque Disparu, la série Disparu. Catherine Touzé, Marie Désert, qui sont très talentueuses. Et puis Fred Garçon, qui réunissent casting. Miu Miu, Sam Carman, Sophia Issaidi, Nolwenn Leroy, Julie de Bona, Pascal Elbé, Constance Gay, qui joue mon binôme. C'est, voilà, c'est super. On se régale dans cette ville qui est très photogénique.
7: Oui.
6: Les rues du Vieux-Nice. Hier, on a fait le marché. Où vous avez comme ça le marché dans les années 30, le marché de Nice dans les années 30. C'est extraordinaire de pouvoir se plonger dans ces années-là.
7: Avec cette série, on est véritablement dans l'histoire de France. Hein.
6: Tout à fait. C'est ça qui, je trouve, qui est le talent d'Iris Boucher, qui est productrice, c'est de pouvoir comme ça parler de l'intime dans l'histoire, de raconter des sagas familiales qui nous parlent à tous parce qu'elle traverse comme ça le bazar de la charité, les combattantes avec la Grande Guerre, et puis là, l'été 36, c'est traverser notre histoire comme ça, vers le destin de famille auquel on s'attache, et voilà, c'est des grandes grandes séries dont on peut être fier.
7: François-Xavier de Maison, la Riviera, un immense terrain de jeu pour un tournage.
6: Ah ben oui, c'est une photogénie incroyable. On va tourner à Grasse, on se régale au Negresco, sur la plage au musée Masséna, au lycée Masséna, au marché. Enfin voilà, ouais, il y a des décors incroyables de naturels finalement. Il faut pas grand chose pour replonger dans les années 30 ici.
7: Et aujourd'hui au Negresco.
6: Et oui, exactement, au bar du Negresco. Mais voilà, j'ai eu le temps de vous faire un petit coucou.
0: Restez avec nous sur Ici Azur dans Un Dimanche sur la Côte d'Azur pour accueillir une autre héroïne de la série L'été 36, Nolwenn Leroy.
8: Ben voilà, Nolwenn Leroy qui sera avec Adrien Mangano dans quelques minutes. Le temps d'écouter une star de la chanson, c'est Marc Lavoine avec ce tube C'est la vie à 11h45. Très bon réveil à vous qui partez un petit peu aux quatre coins du département pour profiter des activités.

0: Lavoine avec C'est la vie, 11h50 sur Ici Azur. On part sur le tournage de l'été 36 sur la Côte d'Azur.
1: L'été 36, c'est la dernière série de TF1 diffusée depuis le 18 mai dernier et dont tous les épisodes sont toujours disponibles via TF1 en replay. L'été 36, c'est 65 jours de tournage qui nous permettent de voyager dans le Nice des années 30 et dans le luxe de la Côte d'Azur, où les bourgeois habitués des lieux voient débarquer les Français issus de la classe ouvrière, venus profiter de leur premier congé payé. Ici Azur était sur le tournage de cette fresque historique qui mêle une enquête policière à travers le parcours de quatre figures féminines, incarnées par Constance Gay, Sophia Essaïdi, Julie de Bonnat et Nolwenn Leroy, qui a pris le temps de nous rencontrer entre deux claps. Alors il y a la chanteuse, bien sûr, et maintenant la comédienne, depuis d'ailleurs la série Brocéliande. Elle a pris goût au métier d'actrice.
2: Et oui, parce que c'est un métier qui n'est pas si loin de mon métier d'origine. C'est vrai que ça fait appel à plein de choses que je peux connaître et dont je peux faire l'expérience dans mon métier d'artiste sur scène, d'être connecté à ses émotions, d'incarner un personnage d'une certaine manière, plus lorsque l'on est acteur, mais je veux dire d'interpréter en tout cas une chanson, là en l'occurrence un texte, un personnage. Et c'est une expérience que j'ai adorée pendant le tournage sur la série Brocéliande et j'avais pas envie de m'arrêter là parce que je crois que j'ai pris trop de plaisir et j'avais envie d'aller plus loin et de continuer, d'essayer de grandir encore un peu plus.
3: Qu'est-ce que vous avez pensé lorsque vous êtes tombé sur le scénario d'été 36, lorsqu'on vous l'a proposé?
2: J'ai trouvé ça passionnant en fait. J'ai adoré ce scénario, j'avais vraiment envie de participer à un projet romanesque, historique, ça me plaisait beaucoup. Finalement, l'histoire de ces quatre personnages féminins, de caractère, toutes ces femmes fortes qui ont tout un secret et puis toute cette intrigue autour de cet hôtel magnifique qui s'appelle le Riviera dans la série et puis dans cet écrin somptueux qu'est la ville de Nice.
3: Comment on pourrait définir votre personnage ?
2: C'est une femme très courageuse qui a perdu son époux à la suite de la première guerre et qui a élevé sa fille seule. Donc c'est un peu une mère courage qui travaille dur pour pouvoir payer le pensionnat pour sa fille, payer son éducation parce qu'elle est convaincue que la seule façon de s'en sortir dans la vie pour une femme est l'éducation et elle a raison.
3: Nolwenn, je suppose que vous n'avez pas beaucoup de temps pour découvrir la Côte d'Azur. Mais est-ce que vous êtes passé par le Vieux-Nice ? Vous
2: Absolument.
3: Avez mangé à la petite maison ?
2: Je me suis baladée, j'ai un peu fait le marché. On a eu l'occasion, oui, de traverser un peu la ville pour se rendre dans les différents lieux de tournage. Je ne sais pas trop le Vieux-Nice, en fait. Et c'est vrai que j'ai vraiment adoré découvrir la ville. Je connaissais plus l'arrière-pays niçois, plus que Nice. Et c'est vrai que je trouve que cette ville, elle est magnifique. Et un bel écrin pour tourner, parce qu'entre les scènes et dans les moments de liberté que l'on peut avoir, c'est quand même agréable de se balader. Et puis j'adore finalement aussi replonger, grâce à la série, dans ce Nice d'antan. De 1936, un peu romantique, glamour, du luxe, de cette station balnéaire qui a tant fait rêver en fait. C'était une époque magnifique et aussi bien dans les décors que dans les costumes. L'autre jour, je tournais sur la plage et j'ai échangé quelques mots avec les gens qui assistaient au tournage. Puis après, je tournais la tête à gauche et là, je voyais le décor et la plage, le bar et les transats. C'était retour vers le futur en fait et de voir les figurants en costume, c'est une sensation assez merveilleuse de pouvoir vivre ça.
3: Merci mille fois de nous avoir accueilli.
2: Merci à vous, merci beaucoup.
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0: Merci Adrien, en effet, à retrouver sur ici.fr/azur et l'appli Ici, Un dimanche sur la Côte d'Azur. Vous l'aurez écouté sur notre appli, également sur l'application Radio France. Adrien revient la semaine prochaine avec encore de beaux invités. En musique, je vois Sinead O'Connor qui va nous rejoindre, mais pour l'heure, c'est Marine avec son cœur maladroit sur Ici Azur.

0: Sinéad O'Connor avec Nothing Compares to You sur Ici Azur.
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0: Nous sommes le dimanche 7 juin 2026, il est midi. Les infos, Mélodie Vialet, c'est le grand jour à Monaco.
2: Le départ du Grand Prix aujourd'hui à 15h. Hier, lors des qualifications, l'Italien Kimi Antonelli a signé la pole position devant Max Verstappen. Lewis Hamilton s'élancera troisième. Charles Leclerc, le pilote monégasque, quatrième devant son public. Mais au-delà des moteurs et des tribunes pleines, le Grand Prix, c'est aussi une immense machine économique pour la ville. Hôtels, restaurants, commerces, toute la principauté vit au rythme de l'événement. Écoutez ces quelques commerçants au micro d'Ici Azur de Sébastien Riglé.
3: Pour nous, c'est simplement l'événement le plus important de l'année en termes de fréquentation, en termes de clients, de passages, etc. Donc, un peu comme de partout à Monaco, l'affluence record nous permet de faire des ventes records aussi.
4: Tout le monde est prêt, tout le monde se prépare depuis des mois pour ces événements. Donc, on essaye de participer comme on peut.
5: C'est sûr que vendredi, samedi, dimanche, on chôme pas. Donc, après, tant mieux, il y a une super ambiance dans la rue, même dans tout Monaco. C'est génial de voir autant de monde, ça fait plaisir aussi.
6: Il y a énormément d'étrangers et ça, c'est formidable parce qu'ils sont tous sympathiques. C'est vrai, ça fait plaisir de voir des gens comme ça. On aime le Grand Prix, ne serait-ce que pour l'adrénaline que ça donne. Il faudrait qu'il y en ait un par mois. Ça serait merveilleux, croyez-moi.
2: Et rendez-vous donc dès 15h pour la course. Un homme de 58 ans est mort hier à Pégomas dans l'incendie de sa maison. Beaucoup de flammes et de fumée quand les pompiers arrivent sur place vers 18h30. Et très vite, ils comprennent que quelqu'un est coincé à l'intérieur du logement. Quand ils découvrent la victime, elle est en arrêt cardio-respiratoire. Malgré de nombreuses tentatives de réanimation, cet homme n'a pas pu être sauvé. En revanche, une femme de 70 ans a été transportée à l'hôpital. Elle a été légèrement incommodée par les fumées. On ne connaît pas l'origine du feu. Une importante mobilisation des forces de l'ordre hier dans le quartier des Moulins à Nice sur la place des Amaryllis après le signalement d'un individu armé. L'homme qui présentait plusieurs blessures était en fait en possession d'un pistolet à billes.
0: Les drapeaux de Nice en berne jusqu'à demain.
2: Une marque de respect pour honorer la mémoire de Bernadette Chirac, écrit sur X le maire de Nice, Éric Ciotti. Une façon aussi d'honorer

0: croirait déjà en plein été.
1: Allez, la soca.
2: Sur le marché du Cours Saléa, l'affluence est proche de celle ressentie en juillet ou août, il est 14h, et des touristes font encore la queue chez Teresa pour s'offrir une soca.
1: Est-ce que c'est dû au soleil? Est-ce que je sais pas? Mais en attendant, il y a du monde, oui. La saison, elle a démarré depuis un moment maintenant, oui. Par rapport à l'année dernière, oui, elle a démarré plus tôt. C'est bon pour les affaires, on est content.
2: Dans les restaurants alentours, toutes les tables ou presque sont occupées. Raphaël travaille sur le marché depuis 15 ans et pour lui-même, constat, Nice ne désemplit pas depuis des mois.
3: Il n'y a pas eu de creux, voilà, c'est surtout ça. C'est que d'habitude, après le carnaval et entre le carnaval et au mois de juin, il y a un peu de creux. Mais là, il n'y a pas eu de creux.
4: Hi, welcome. Allez-y.
2: Du côté de la plage privée de Beau Rivage, Maga affiche déjà complet en ce début juin et cela fait déjà plusieurs semaines que ça dure.
5: À partir de 13h, c'est beaucoup plus compliqué de trouver des matelas, ouais. Pour le moment, on est content, oui. C'est prometteur pour la fin du mois et les deux mois qui vont suivre.
2: L'an dernier, la Côte d'Azur a accueilli plus de 12 millions de touristes, un chiffre qui, selon les professionnels du secteur, sera dépassé cette année.
6: Un reportage de Julie Pellet pour Ici Azur. Et puis en basket, Monaco reprend la main. La Roca Team s'est imposée hier 83-61 face à Nanterre en demi-finale du championnat de France de basket. Les Monégasques peuvent valider leur place en finale dès demain soir s'ils l'emportent toujours face à Nanterre. Et le soleil va briller encore aujourd'hui, il brille déjà d'ailleurs sur la Côte d'Azur, Benjamin.
7: Oui, il va régner en maître cet après-midi pour le Grand Prix de Monaco. On va pouvoir en profiter des températures aussi très agréables. Les minimales sont de 22 degrés à Breil-sur-Roya et attendent 22 degrés donc. 24 sur le moyen pays du côté de Villars-sur-Var et de Saint-Martin-du-Var. 23 sur le littoral mentonnais et monégasque ainsi qu'à Nice. 22 degrés attendus à Cannes. Il fera 24 degrés à Antibes. Lundi UV quant à lui est à 8. Alors profitez-en pour prendre des couleurs et pour tout simplement passer un bon dimanche. Merci à tous, merci Mélodie et à demain.
6: Merci.
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10: Bonjour, bon dimanche, sous vos applaudissements, c'est Willy vient déjeuner chez vous, numéro 1060.
11: Oh là là,
10: filoche. Bonjour la tribu.
11: Bonjour.
10: Alors qui est là aujourd'hui? Nicolas Malabeuf, votre enfant de la télé. Bonjour mon bon Nicolas.
11: Bonjour Willy, bonjour tout le monde.
10: Et Fabien Imo, notre geek. Bonjour mon famille.
12: Bonjour Willy, bonjour à tous.
10: Et bienvenue à tous mes amis. Merci d'avoir choisi votre émission utile sur votre radio utile. 55 minutes qui arrivent là pour apprendre, comprendre et s'amuser de l'actu avec nos invités, nos chroniques, notre musique, nos cadeaux. Notez bien les dossiers du jour. Dans un instant, on va revenir sur cette histoire complètement dingue. Mardi soir sur M6, un prêtre raconte en direct qu'il a recueilli en 2022 les confessions de Xavier Dupont de Ligonnès, qui lui aurait avoué les meurtres de sa famille. C'est une onde de choc, sauf que le gars n'était pas prêtre et que cette histoire a vite senti l'arnaque. S'en est suivi donc un débat sur le secret de la confession. Un prêtre doit-il dire, quoi qu'il arrive, ne jamais jouer, jamais rien dévoiler? Ça m'a intéressé, ça nous a intéressé tous. Eh bien, on va en parler dans une minute. Et à 12h30, vous connaissez ces lunettes. Matt Lesgui de l'émission E égale M6 sera avec nous. C'est une spéciale M6 aujourd'hui.
11: Ah oui,
10: E égale M6 sera avec nous. Il a sorti un livre, Toutes les vérités scientifiques sont bonnes à dire. Alors, le manque de sommeil fait-il grossir? Pourquoi le froid ne provoque pas le rhume? Faut-il choisir entre manger une entrecôte ou sauver la planète? Bon, moi,
11: on a fait notre choix.
10: Voilà, moi j'ai fait mon choix. On va en parler avec Mac donc dans 20 minutes. Et bien sûr, vous le savez, on fait cette émission tous ensemble. Hein, vous faites partie de cette tribu, mes amis. C'est la plus grande émission de radio du monde. Vous êtes tous des chroniqueurs. Venez nous rejoindre d'abord sur le groupe Facebook.
12: Oui, si vous appelez Xavier Dupont de Ligonnès, vous pouvez. Vous pouvez vous abonner sur le groupe Facebook.
10: Mais vous, Xavier, alors.
12: Il faut taper Youpi la vie avec Willy Rovelli. Vous tombez sur nous. Et la question du dimanche, Bernadette Chirac avait interdit à son mari de la tutoyer. Oui. Et vous, qu'avez-vous déjà interdit à votre partenaire? Ça nous intéresse. Alors, on a déjà pas mal de messages. Christophe, je lui ai interdit de coucher avec un autre.
10: Ah oui, c'est pas mal.
12: Et Francis, de parler trop pour rien dire, je l'adore.
10: Ah,
12: c'est sympa, Francis. Donc continuez à réagir, c'est complètement gratuit. Pour nous retrouver, vous allez sur Facebook et vous tapez Youpi la vie avec Willy Rovelli.
10: Voilà,
12: et
10: si vous voulez réagir sur tout ce que vous entendez dans l'émission ou juste nous passer, nous faire un petit coucou, venez, c'est la libre antenne du week-end, vous le savez, hein, 0810 055 056. Appelez, hier c'était mou, j'aime pas quand c'est mou. Alors appelez, il y a Oumaïma qui est là, qui vous attend, 0810 055 056. Et
11: alors on a un tel respect pour elle que la carte cadeau, on ne la tutoie pas, on la vouvoie. On a trop de respect. Elle vaut 100 euros et on vous l'offre en fin d'émission.
10: Merci mon bon ami. On a tout dit.

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2: Allez, ouvrons notre premier dossier. Bonjour Arnaud Alibert.
3: Bonjour.
2: Bienvenue ici, vous êtes prêtre et rédacteur en chef du journal La Croix. Vous avez séché la messe aujourd'hui, non? Vous y étiez là, vous l'avez faite?
3: J'y étais, je suis sorti simplement deux petites minutes avant pour prendre l'antenne avec
2: ça
3: vous.
2: Ça c'est gentil, quel grand professionnel. Merci d'être avec nous pour évoquer cette histoire complètement folle qui a eu lieu cette semaine. Je vais en rappeler les grandes lignes pour ceux qui n'avaient pas suivi. Un homme qui s'est fait passer pour un prêtre appelle en direct une émission de Julien Courbet sur M6. Il raconte qu'en 2022, il aurait confessé Xavier Dupont de Ligonnès, qui lui aurait avoué donc les meurtres de sa famille. Le prêtre dit voilà, je parle, et l'évêque de Carcassonne m'a donné l'accord pour que je puisse parler. Bon, dès le lendemain, on a compris que tout ça, c'était n'importe quoi. Mais voilà, il y a eu tout un débat toute cette semaine, du coup, et un peu même des fantasmes liés à la confession. Est-ce que vous pouvez nous dire, mon père, voilà, que si on vient vous voir et qu'on vous raconte ce genre d'histoire, vous, en tant que prêtre, par rapport à la confession, il se passerait quoi? Est-ce que vous nous confirmez qu'effectivement, il y a le secret, quoi qu'il arrive?
3: Alors, je vous confirme d'abord qu'il y a beaucoup de fantasmes.
2: Ça, c'est certain, voilà.
3: Puisque, ça fait 21 ans que je suis prêtre et ouais. On m'a jamais posé de questions sur comment je fais pour l'Eucharistie ou pour
2: ouais.
3: les baptêmes.
2: Ouais.
3: Et on me pose toujours qu'est-ce
2: sur
3: que
2: la confession.
3: Alors. Il se trouve que je suis aussi aumônier en prison. Quand ouais. je confesse un criminel ou prétendu tel en prison et qu'il m'avoue ce pourquoi il est là, il y a aucune raison que je prenne la parole auprès de n'importe qui. Il est déjà pris en charge par la société.
2: Ouais.
3: Donc, la question de ce... Il n'y a ni une question de droit, ni une question de morale.
2: Ouais.
3: Les choses sont en place. À l'extérieur,
2: voilà.
3: Un criminel qui viendrait me dire qu'il a commis un crime ou qu'il est en train de commettre un crime...
2: Ouais.
3: C'est une vue de l'esprit. Ça fait, comme je vous l'ai dit, plus de 20 ans que je suis prêtre. Je n'ai jamais reçu ni entendu aucun de mes confrères dire cela.
2: Mmh.
3: Il faut même rajouter, même inverser. C'est-à-dire que si le criminel, par définition quelqu'un de pervers, savait que le secret pourrait être levé, au contraire, peut-être il jouerait là-dessus pour avoir une stratégie de communication qui lui permettrait peut-être de brouiller les cartes. Donc vous voyez, on est vraiment dans le,
2: ouais.
3: dans le fantasmagorique. Voilà.
2: Mais
3: c'est la première chose qu'il faut dire.
2: Ouais.
3: Après toute cette affaire de M6, et on aurait d'autres choses à dire, évidemment.
2: Ouais, ouais. Mais là, pour en revenir sur le secret de la confession, admettons, moi je viens vous voir cet après-midi ou demain matin, mon père, et puis je viens vous dire, voilà, je viens vous avouer un truc très très grave que j'ai fait. Qu'est-ce que vous me diriez?
3: Alors là, c'est là où il faut entendre que le secret en fait qui va lier le pénitent et le prêtre, il est sur ce que le pénitent va dire,
2: ouais.
3: il est aussi sur ce que le prêtre va dire au pénitent,
2: c'est-à-dire
3: qu'il va y avoir un dialogue en vérité
2: ouais.
3: et qui va dire où la personne en fait elle vient parler à Dieu en fait.
2: C'est
3: quand elle va voir le prêtre qu'elle est sincère, elle vient parler à Dieu. Donc le prêtre il aide la personne à s'adresser à Dieu et à recevoir une parole de vérité qui peut la remettre en place sur le bon chemin.
2: Ouais.
3: Mais ce genre de situation donc qui est très courante parce que les gens se confessent, pas beaucoup mais quand même ils se confessent, n'entraîne aucun désordre public. En fait, c'est comme je vous dis, c'est une vue de l'esprit de penser que la justice ou la police pourrait avoir dans les prêtres des auxiliaires de leur travail. Ça, c'est complètement faux.
2: Mmh.
3: Ce qui ou invraisemblable, si vous voulez fantasmer. Ce qui arrive, ce sont souvent des fautes morales.
2: Mmh.
3: Donc, par exemple, j'ai dit un gros mot à l'antenne de ici radio.
2: Oh non,
4: ça n'arrive jamais.
2: C'est pas notre genre, mon père. Alors là, mon père, ça n'arrive jamais. Alors dis-nous, s'il faut que je me confesse à chaque fois que je dis un gros mot, on va se voir souvent, Arnaud. Mais bon, voilà, d'accord. Mais sinon, pardon, j'insiste un petit peu là-dessus, mais
3: oui.
2: le secret de la confession, voilà, c'est quelque chose qui est, j'allais dire, gravé dans le marbre, de toute façon, chez vous?
3: Non, alors ce qu'il faut avoir en tête, c'est que dans l'affaire de M6, quand le prêtre dit « j'ai l'autorisation de l'évêque de parler », ça c'est complètement faux, c'est invraisemblable, c'est impossible.
2: D'accord.
3: En revanche, un prêtre qui recevrait en confession une donnée extrêmement grave.
2: Oui.
3: Et qui donc serait tenu par le secret, mais il irait auprès d'un ami, d'un confrère, d'un évêque, pour essayer de lui faire comprendre qu'il a reçu quelque chose qui est très grave, pour lequel il est en grande tension intérieure, etc. Donc ça, c'est tout à fait possible pour essayer pour lui de mettre en place un partage, si vous voulez, d'une forme d'une vérité qui serait trop lourde.
2: Ouais. D'accord, donc
3: et
2: ça...
3: Si, oui. Si, au cours de, de ce dialogue, il devait lâcher un morceau de la vérité qu'il aurait entendu et donc il serait donc en contravention avec le secret de confession, alors il pourrait voir un évêque réexpliquer sa démarche et dire, voilà, j'ai commis cette faute. Et donc le prêtre ne serait pas excommunié jusqu'à la fin de ses jours. Oui. Il pourrait retrouver son poste de prêtre. Ce qui compte beaucoup, c'est l'intention.
2: C'est l'intention.
3: C'est-à-dire, si le prêtre a l'intention de nuire au pénitent en révélant la vérité, là, c'est gravissime. S'il a l'intention d'essayer de sortir d'une situation où il y a quand même un danger pour lui ou pour autrui, alors là, il y a une manière de d'accompagner le prêtre pour qu'il soit pas écrasé par le secret et qu'il puisse mettre en place une forme de dialogue ou une parole qui le libère.
2: Bon, merci beaucoup mon père, je voulais avoir ces petites informations parce que ça m'a intrigué tout au long de cette semaine. Merci beaucoup d'être sorti quelques minutes comme ça pour venir nous parler. Merci infiniment. Donc Arnaud Alibert, prêtre et rédacteur en chef du journal La Croix. Je ne vous promets pas de garder le secret de tout ce que vous venez de dire, car il n'y a pas plus commère que moi. On est d'accord. Hein. Moi, dès qu'on me dit un truc, alors tu le dis pas. Je vous jure, dans les deux minutes, je le dis.
0: Il le dit. Vous n'avez pas gardé un secret.
2: Rien. Merci beaucoup, mon père. Passez un bon dimanche. On parle de quoi avec toi dans un instant, mon Fabinou?
0: L'actu web. Un jeune de 23 ans a créé une application pour vous aider à faire des économies. C'est nouveau, ça vient de sortir. Présentation dans un instant.
2: Merci beaucoup. Et appelez-nous, 0810 055 056. Vous réagissez avec nous sur tout ce que vous entendez. C'est chez vous. Cette radio est à vous, mes amis. Voici Alain Bachung et les vertiges de l'amour.

0: C'était bien sûr Alain Bachung et les Vertiges de l'amour.
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0: Ah, je les aime, les deux bébés. Ça, c'est mes deux bébés. C'est Nicolas et Fabien. C'est vraiment mes deux enfants.
3: On vous aime aussi.
0: Bah, appelez-moi mon père aussi.
3: Oui. Hein? D'accord, mon père.
0: Allez-y, mon fils.
3: Mon daron.
0: Ouais, mon daron.
3: Daron. Toute l'actu web de la semaine, j'ai repéré une toute nouvelle application qui va vous permettre de faire des économies sur votre plein de carburant.
0: Ah. Ça, c'est bien.
3: Non, c'est toujours un sujet qui préoccupe hein, les Français.
0: Le nom J'espère qu'il a raccroché. Oui. Hein, le vrai père qu'on a. Parce qu'il doit se dire qu'est-ce que c'est que ce merdier. Bon, alors, allez-y, continue.
3: Le nom de cette appli, Mon Plein Écho. Toute nouvelle appli créée par un Nantais de 23 ans. C'est chez vous, moi. Nico. Il y a vraiment un vivier de talent là-bas, non?
0: Talent.
3: Il s'appelle Jordan Baumard, étudiant en école d'ingénieur en informatique. Et il vient de sortir donc Mon Plein Écho. C'est complètement gratuit. Cette appli va vous aider à trouver une station-service près de chez vous avec le carburant au meilleur prix. Explication avec Jordan, le créateur de Mon Plein Écho.
4: Mon Plein Écho, c'est une application qui va vous permettre de localiser les stations essence les moins chères tout autour de vous, mais également sur votre trajet. Par exemple, vous partez en vacances, il y a énormément de petites villes sur votre chemin qui vont avoir des prix beaucoup moins chers sur l'essence. L'application va vous proposer les stations les plus optimisées avec le temps de détour le plus faible.
3: Donc ça s'appelle Mon Plein Écho, le petit truc en plus de l'appli. Le prix du carburant est mis à jour en temps réel et on vous informe si le carburant est bien disponible à la station service souhaitée, ce qui vous évite de faire un petit détour. Merci à Jordan pour la création de Mon Plein Écho. Jordan a seulement 23 ans quand même, je souligne. Grâce à son appli, on va faire des économies. Autre sujet tiens, qui fait parler depuis quelques jours.
5: Toutes les semaines.
3: Mais oui, mais c'est toujours Céline Dion. Céline a annoncé des nouvelles dates de concerts à Paris pour l'année prochaine. Les fans sont en feu et elle inspire les internautes, Céline. I'm alive. Les pompiers de la caserne de Toulouse-Atlanta ont posté une vidéo cette semaine sur TikTok sur cette musique pour annoncer leur traditionnel bal des pompiers du mois de juillet. Et petit détail, dans la vidéo, un sapeur-pompier de Toulouse s'est déguisé en Céline Dion. J'ai jamais vu Céline avec autant de poils. C'est plus qu'on Conchita vu.
0: On ne sait pas, on ne la connaît pas. Hein. On ne connaît pas plus que ça.
3: Non, mais elle n'a pas de barbe. Bah, ça se voit. Ça se voit qu'elle
0: pas,
3: a pas de...
0: En temps normal, tu l'as déjà vu en robe de chambre.
3: Alors, bien.
0: Le matin en se levant.
3: Bon, bref, dans cette vidéo, on voit les pompiers de Toulouse dans une chorégraphie endiablée. Une nacelle a été mobilisée et le clip se termine avec une pluie de confettis. Voilà, c'est très festif. Et donc, la vidéo se termine avec ce texte. Oui. Pas d'inquiétude, notre Céline vous attend donc le vendredi 3 juillet 2026. Donc, eh bien, rendez-vous à la caserne de Toulouse pour voir une Céline Dion qui devrait mettre le feu au bal des pompiers.
0: Le feu.
3: On termine l'actu web avec un artiste que j'ai découvert sur TikTok. C'est un musicien brésilien. Ça m'a fait la semaine, ça. Le gars, en fait, fait de la musique avec tout ce qu'il trouve. Par exemple, des jouets en plastique en forme de poulet qui font pouette-pouette. J'aime bien. Non?
0: On entend pire.
3: Bon, plus fort encore. Il a fait un duo avec sa machine à laver. Ça, c'est pas banal. En fait, sa machine, elle fait des bip-bip. Du coup, il a eu l'idée d'installer son piano dans sa buanderie pour un duo pas comme les autres. Ça, c'est les bip-bip de sa machine à laver.
6: Original.
3: Voilà le premier duo machine à laver piano. Tout le monde s'en fout. Merci Internet d'exister pour ce genre de moment. Moi je vous laisse car ce morceau m'a lessivé.
0: Merci beaucoup. C'est un peu Rémi Bricard. Ah oui.
3: C'est un petit peu Rémi Bricard. Bon, pas pareil.
0: Parfois on parle sur ces jingles. De toute façon, il y aura bien un jour, on arrêtera.
3: On découvre l'émission.
6: On ne respecte rien.
0: J'espère qu'ils n'ont pas payé quelqu'un pour les faire, ces jingles, parce qu'on les entend jamais.
3: C'est pas grave. L'essentiel, c'est qu'on vous entend et
0: voilà,
3: ça, c'est bien ça.
0: C'est l'essentiel. Merci, mon bon Fabio. Oui. Allez, dans un instant, on va vous présenter un invité pas banal, parce qu'on aime vous présenter des invités pas banaux. Mais d'abord, tiens, on va écouter Pascal Obispo et Francis Cabrel. Ils sont deux. Avec Il faudrait que pleuve l'amour. Disons, c'est très amour aujourd'hui.

0: Pascal Obispo et Francis Cabrel.
1: Je les adore.
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0: 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Oui, allez, comme promis, place à la personne pas banale du dimanche. Bonjour Gauthier de Ginestet.
4: Bonjour, oui.
0: Bienvenue ici, mon cher Gauthier. Alors, vous êtes de Castres. Vous êtes castré et moi castré, c'est marrant.
5: Oh là là.
0: C'est vraiment très drôle. Très, très
5: bien préparé, c'est une formidable.
0: Et vous venez de lancer une application pas bête qui s'appelle Pet Meter. P-E-T-M-E-E-T-E-R. Alors, de quoi s'agit-il, mon cher Gauthier?
4: Alors, il s'agit d'une application de rencontre pour animaux de compagnie. On s'adresse essentiellement aux chiens, aux chats, aux nacs, donc tout ce qui est hamster, lapin,
0: ouais.
4: Et puis éventuellement également les oiseaux. Et puis donc, on a quelques originalités qui nous ont rejoints donc, ces derniers temps, à savoir des reptiles, par exemple des lézards, des serpents, et on a même des chevaux.
0: Oui, des chevaux. Donc c'est quoi? C'est une application de rencontre pour des animaux, c'est ça?
4: C'est tout à fait ça. Voilà. C'est une application de rencontre pour animaux. Voilà. Vous inscrivez votre animal, vous inscrivez votre profil propriétaire, votre animal, et vous swipez donc la liste de profils qu'on vous propose à proximité de votre lieu de résidence.
0: Trop bien. Donc alors l'idée c'est quoi? C'est pas de dire, par exemple voilà, moi j'ai mon chien Pupus là, il bat de la queue pas bien en ce moment. Il a la queue molle.
5: Il a pas le moral.
0: Il a pas le moral. C'est la queue, elle fait voilà. Donc je sens qu'il a pas le moral. Et là je me dit, il faut qu'il se trouve une pote, tu vois, un pote. C'est pas un truc amoureux, hein, c'est un truc de rencontre.
5: Après, ils font ce qu'ils veulent, les
0: animaux. Après, ils font ce qu'ils veulent, exactement.
4: Voilà, c'est ça.
0: Voilà, donc je remplis son profil et puis je mets son petit caractère, tout ça, c'est ça, hein.
4: Alors voilà, on demande toute une liste de caractéristiques en fonction de votre animal.
0: Voilà.
4: Ça passe par les notes de santé, savoir justement s'il est castré ou non, son caractère en général, s'il est sociable, etc. etc. Et en fait, toutes ces caractéristiques permettent vraiment de savoir si votre animal va être compatible avec celui que vous allez swiper.
0: Voilà, par exemple, je sais que je vais me promener à tel endroit, je me dis, tiens, ça serait bien qu'il joue avec quelqu'un. Et on fait comme ça. Et du coup, ce qui est bien aussi, c'est que même les propriétaires, ils discutent entre eux. Ils se rencontrent
5: c'est
0: aussi.
5: C'est surtout ça, je pense, non?
0: Bah oui.
4: C'est une éventualité, on peut pas l'exclure.
0: J'aime bien Gauthier. Vous êtes politique aussi, Gauthier, on dirait un homme politique.
5: Oui, oui.
0: Et c'est une éventualité. donc c'est vachement bien. Et donc, c'est pour tous les animaux, alors, parce que je crois qu'il y a une majorité de chiens pour le moment sur l'appli. Parce qu'il démarre, mais voilà. C'est ça, c'est pour tous les animaux.
4: On reste ça reste entre 85 et 90% de chiens.
0: Ouais.
4: Environ 5% de chats, même si la communauté des chats s'élargit de plus en plus. Et puis ensuite, les 5% restants, comme je vous le disais, ce sont les chevaux, les reptiles, etc.
0: C'est ça. Et alors, pourquoi cette idée, mon cher Gauthier, c'est venu d'où, ça, alors?
4: C'est en discutant avec des amis, parce que j'ai des amis qui résident dans des appartements et qui se retrouvent avec des chiens et des chats qui ne sont pas, qui ont quelques difficultés justement à être sociabilisés. Ces animaux restent enfermés dans ces appartements et en fait donc ces discussions que j'ai pu avoir avec mes amis me disaient justement comment je peux faire pour sociabiliser mon animal. Et c'est à partir de là que l'idée m'est venue et que j'ai créé Pet Meter.
0: Et donc c'est disponible partout en France ou c'est que à Castres?
4: C'est disponible partout en France et dans le monde.
0: Ah, dans le monde.
4: Et l'application est traduite en français et en anglais.
0: Et c'est gratuit? C'est tout gratuit ou...
4: C'est 100% gratuit et ça restera gratuit quoi qu'il en soit.
0: Bravo Gauthier. Voilà, grâce à Gauthier, tu vois, mon chien, il s'emmerdera plus. Il est mou.
5: Oui, il est un petit peu mou.
0: J'aime pas. Gauthier, oui, moi, j'aime pas. Oui, c'est mon chien qui me siffle tout le temps. Merci Gauthier de Ginestet, créateur de l'application Pet Meter. P-E-T-M-E-E-T-E-R. Pet Meter. Le Tinder des animaux. Merci infiniment Gauthier, passez un beau dimanche. Voilà une belle idée.
5: C'est une belle idée.
0: Très bien.
5: Ouais.
0: Vous aimez être vous aimez la pub. Tant mieux, elle arrive. Et juste après, c'est les infos pratiques près de chez vous avec le ICI Express.
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1: Il est sorti à vous proposer. Notez que c'est la 11e édition du Refugee Food Festival, un événement qui s'installe partout en France jusqu'au 28 juin. Une vraie rencontre autour de la gastronomie avec des collaborations entre cuisiniers et cuisiniers réfugiés, acteurs de la scène culinaire locale. À Nice, par exemple, différentes enseignes vous proposent des rendez-vous gourmands comme des déjeuners franco-péruviens, des déjeuners maliens ou encore des dîners franco-soudanais ou franco-géorgiens. Les cultures qui se mélangent d'un côté culinaire en disent beaucoup sur la culture du pays en question. Donc c'est une véritable découverte dans tous les sens du terme qui vous attend à l'occasion de ce Refugee Food Festival. Et puis le printemps du conservatoire jusqu'au 16 juin, une série de concerts gratuits à Valbonne-Sophie Antipolis, avec des performances données par les élèves et les professeurs, la musique classique, le jazz, les musiques actuelles, tous les styles, tous les courants, à l'occasion de ce printemps du conservatoire jusqu'au 16 juin à Valbonne, Sophie Antipolis.
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0: Partons gaiement vers la deuxième demi-heure de votre talk show du dimanche. Alors ici, c'est comme la messe du dimanche.
8: Mais on va pas pareil
0: hein, ça, non. Dans un instant, on va parler de la science au secours de notre quotidien avec Mac Lesguy.
8: Ah, on l'adore.
0: On l'adore, Mac Lesguy. Et votre tribu là, notre enfant de la télé, Nicolas Malabeuf. J'ai appris tout à l'heure que tu as fait une licence de quoi?
8: Oui, j'ai fait quelques études. Quand même.
0: Alors, tu as fait le bac et après le bac?
8: Une licence information communication du côté de Nantes. Ça se voit pas, mais j'ai des années d'études.
0: Mais ça, c'est fou comme ça. Ne s'entend pas, mais à aucun moment. Et puis notre spécialiste de web.
8: Aucune étude, hein. Licence 4.
0: Non. Et c'est déjà pas mal.
8: Et vous
0: Rien, moi rien.
5: Non, j'ai fait des études.
0: L'école
5: du rire. L'école du rire, mais oui, on est plus en 90.
0: J'ai fait l'école des fans, ça c'est vrai. J'ai présenté.
5: Ah oui, c'est vrai.
0: Et voilà, c'est déjà pas mal. Et alors vous qui nous écoutez, vous êtes ici chez vous.
8: Réagissez.
0: Vous pouvez réagir sur le groupe. Alors
8: ça c'est complètement gratuit sur Facebook. Vous tapez Youpi la vie avec Willy Revelli. On vous a posé une question parce qu'en fait Bernadette Chirac avait interdit à son mari de la tutoyer. Et vous qu'avez-vous déjà interdit à votre partenaire? On a beaucoup de messages. Corinne a posté interdit de commenter les résultats de mon régime. Ça c'est pas mal.
0: C'est bien.
8: Et il y a Laurence, je lui ai interdit de ronchonner, mais quand je lui dis ça, il ronchonne.
0: C'est un serpent qui se mord la queue.
8: Donc continuez à réagir, c'est gratuit. Le groupe Facebook pour nous retrouver, vous tapez Youpi la vie avec Willy Revelli.
0: Et appelez-nous aussi parce que c'est mou là. Qu'est-ce que vous avez depuis hier? J'aime pas ça. J'ai l'impression que personne nous écoute. 0810 055 056. Allez, appelez, même juste pour dire bonjour. Allez, pap. En plus, vous n'allez pas repartir les mains vides parce que.
8: Et oui, une carte carburant qui ne tombe pas après-demain, qui ne tombe pas demain, qui tombe en fin d'émission.
0: T'imagines, 100 euros de carburant, c'est pas rien en ce moment. 0810 055 056. Appelez-nous, pitié. Mais d'abord, si vous n'avez pas suivi l'actu, pas de panique, l'actu vous suit. Il est temps pour moi de mettre
2: 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Willy Revelli.
3: Mets les points sur les i.
0: Et on commence avec un point, Patrick Bruel. Regarde ma bite. La plaque au nom de Patrick Bruel a disparu de la grande plage de Dinard. Et là du coup c'est plus la plage des grands hommes. Mais bon, tel qu'on connaît Bruel, cette plaque devrait vite réapparaître sur la plage de Nibar. Sacre du PSG, Jordan Bardella bat son record de popularité dans les sondages à la suite des émeutes. Allez les gars, c'est bien. Jeudi, il y a le mondial qui démarre. Continuez à bien tout péter, hein. Bardella président, on y est presque, on ne lâche rien. Allez, c'est bien, on y va. Violence PSG Arsenal, toujours à Pau, un jeune condamné pour avoir jeté un saucisson dans l'œil d'un policier. C'est le fameux saucisson à l'ail. Habituellement, on se fait arrêter pour port d'armes prohibées, mais pas pour armes de port prohibées. Le port. Bernadette Chirac est morte. Bon, bah, rip, reste une pièce jaune. Patrick Poivre d'Arvor, PPDA, visé cette semaine par deux nouvelles plaintes. C'est PPD rap. Il va finir par avoir une EQTF, hein, une obligation de quitter le tanga des femmes. À Los Angeles, la chanteuse Britney Spears a plaidé coupable après une arrestation pour conduite en état d'ivresse. C'est Britney Spritz. Britney Spears qui avait sorti il y a peu une autobiographie, La femme en moi. À ne pas confondre avec celle de PPDA, moi en la femme.
8: Oh non.
0: Télévision, dans Mask Singer, le chanteur Danny Briand a été trouvé dans le masque du caillou.
8: Ah.
0: Dis donc, il a beau s'appeler Briand, le caillou, vu qu'il n'est pas allé en finale, c'est pas une pierre précieuse. L'éléphant, c'était Patrick Bruel, mais bon, c'était trop facile, il avait la braguette ouverte, on voyait ça comptait pas. Les données de 100 000 clients, dont les coordonnées bancaires piratées chez Basic Fit, c'est Basic Fuite. Netflix annonce que la saison 6 de Emily in Paris sera la dernière. Bah tant mieux, cette série, c'était n'importe quoi. J'ai vu une scène où Émilie met moins de 10 minutes à commander un café dans un bar et en plus, sa serveur lui a répondu avec plaisir. Ouais. Et en souriant avec ça. Non mais n'importe quoi, c'est exagéré. Enfin, la question du jour. Tiens, bah, si on fait un crossover entre Émilie in Paris et Faites entrer l'accusé, est-ce qu'on pourra l'appeler Émile Louis in Paris?
9: Ouh.
0: Eh ben, vous avez 2 heures. Alors, heureusement, dans 207 jours, c'est fini 2026.
9: Bravo. Il va falloir vous confesser, là.
0: Oui.
5: Il y a des choses à dire, là.
9: On rappelle mon père.
0: Oui, on va rappeler. Non, il est là pour 3-4 heures. Alors, allons-y vite. Allez, mes amis, si vous n'avez pas le moral,
5: on n'est pas bien.
0: Mais on a la solution. Non. Quoi que vous fassiez, vous arrêtez tout. Vous vous levez. Et quand je vous dis à vous, vous allez me faire un palabapapapa. D'accord.
5: D'accord.
0: Là, ça va pas.
5: On est un coup de mou.
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0: À vous. Ça va beaucoup mieux. Voici KOD avec Chacun sa route sur votre radio ici. Merci d'être avec nous, mes amis. À tout de suite, juste après ça, avec Mac Lesby.

0: plaisir de réécouter ça. Merci Bulle. Bulle, c'est celle qui programme les missions. Merci ma Bulette. C'était fini, effectivement, KOD avec chacun sa route. Oui.
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0: Celui qui arrive maintenant, je l'adore. Ouvrons notre nouveau dossier. Bonjour Mac Lesguy.
3: Bonjour Willy.
0: Bienvenue ici mon cher Mac. Alors on vous voit chaque dimanche soir sur M6 depuis 102 ans dans E égale M6. Et Max,
4: ça cartonne.
0: Hein. Mais ça cartonne.
4: Je depuis 35 ans.
0: Non mais t'imagines, fou. Et je vous adore Max, mais comment vous faites? Moi qui suis le roi des crétins, je comprends tout quand vous expliquez les choses. Comment est-ce que vous arrivez à le faire ça? Dites-moi déjà.
3: Eh bien écoute Willy, c'est très simple. J'imagine que tu es derrière ta télé, ouais. Et on va faire simple, pas trop compliqué pour que tu comprennes.
0: Et, bah voilà.
3: Et on essaie de s'y coller. Voilà.
0: Et bah voilà. Mais j'adore, je vous adore, Mac. Alors donc là, le livre qui vient de sortir s'appelle « Toutes les vérités scientifiques sont bonnes à dire ». C'est un livre qui bouscule les idées reçues sur la science. Quelles idées reçues, par exemple, mon cher Mac?
3: Oh, des idées reçues sur les produits détox, sur la manière de bien s'endormir, sur les liens entre notre sommeil et notre poids.
0: Le poids.
3: On parle aussi du danger des chats, parce qu'on a beaucoup de chats et ça tue beaucoup d'oiseaux.
0: Ouais,
3: bref,
0: exactement.
3: C'est tout notre quotidien.
0: Voilà.
3: Est-ce qu'il faut économiser l'eau du robinet pour sauver la planète? Est-ce qu'on peut continuer à manger de la viande? Tout notre quotidien décrété par la science.
0: Voilà, et justement, on va s'arrêter deux petites secondes là sur cette histoire de d'eau là, du robinet, parce que vous dites, bah, évidemment couper l'eau du robinet, évidemment, voilà, on se lave les dents, on le coupe, c'est bien logique, mais vous nous dites quoi en fait si on fait des petits trucs aussi simples chacun de notre côté? Bon, on va pas aller loin avec ça, quoi.
3: Non, on va pas aller très loin en fait, parce que ce dont on se rend pas compte, c'est que l'eau, c'est un produit qui est très lourd. L'eau de Paris, si vous l'économisez, il n'ira jamais à Lyon ou il n'ira jamais à Perpignan, là où il peut y avoir des sécheresses ponctuelles. Il faut vraiment faire très attention. Donc, les petits gestes ont des petits effets, en fait. Et ce que j'explique, c'est qu'il faut toujours avoir le sens des ordres de grandeur.
0: Ouais.
3: Il ne s'agit pas de gaspiller l'eau.
0: Bien sûr
3: mais
0: que
3: en revanche, économiser litre par litre l'eau pendant que vous arrosez votre jardin ne sert à rien.
0: Ouais.
3: Si d'ailleurs vous voulez faire des économies, ce n'est pas l'eau qu'il faut éviter de gaspiller ou faire attention, c'est l'eau chaude. Parce que pour le coup, pour l'eau chaude, si vous la chauffez avec du gaz, ça a une répercussion, sur votre portefeuille, et deux, ça émet beaucoup de carbone, beaucoup plus que votre litre d'eau froide.
0: Ouais.
3: Donc, soyez attentifs à votre eau chaude, très certainement, c'est pour ça que préférer des douches au bain, par exemple, c'est utile pour votre porte-monnaie et peut-être un peu pour la planète. En revanche, si vous êtes dans une région où il n'y a pas de problème d'eau, pas la peine de vous mettre martel en tête en essayant d'économiser chaque dixième de litre d'eau.
0: Voilà. Donc, dans ce livre, voilà, donc vous évoquez, donc, on l'a entendu, des sujets légers comme effectivement l'alimentation des animaux ou le sommeil, mais donc des questions plus sensibles comme le nucléaire ou le bio. Tiens, par exemple, sur la clim. Alors, vous êtes exactement comme moi, ou je suis comme vous, on est pro-clim. Là, non, mais il a fait très chaud là, la semaine dernière. Il faisait super chaud.
3: Alors,
0: il y a encore tout un débat qui est arrivé sur la clim, et on a l'impression qu'en France, dès qu'on emploie le mot clim, c'est le diable.
3: Alors, la clim jusqu'à présent, c'était le diable. Et vous savez, beaucoup de gens disaient bon, la clim, c'est très mauvais pour la planète, etc. Bon, avec la dernière canicule, évidemment, qui est provoquée par le changement climatique, on sait bien qu'il va faire de plus en plus chaud l'été, donc il va falloir climatiser pour protéger les personnes les plus fragiles. Le débat est en train de s'éteindre. Enfin, les fameux contributeurs du GIEC, vous savez, ceux qui nous disent depuis toujours, faut faire très attention, etc., disent, bah oui, il faut s'adapter au changement. S'adapter au changement climatique, au réchauffement, ça veut dire commencer par climatiser les personnes les plus fragiles, car vous aurez beau dire et beau faire, essayer d'atténuer le changement climatique, etc., on aura toujours des canicules, et il va y en avoir à répétition, plus intense, plus grave. Et si on veut éviter les surmortalités qu'on compte toujours à la fin des vagues de chaleur, il faut évidemment climatiser, à commencer par les personnes les plus âgées.
0: Voilà, parce qu'effectivement, le fait qu'il n'y ait pas de clim dans les écoles, qu'il n'y ait pas de clim pour les plus âgés, enfin voilà.
3: Alors, on a vu, rappelez-vous, cette école à Mont-de-Marsan, où il a fait 50 degrés au mois de mai,
0: et où,
3: pour caricaturer, on disait les élèves tombent comme des mouches.
0: Bah oui.
3: Non seulement la clim permet de sauver des vies dans les EHPAD, dans les maisons de retraite, dans les hôpitaux, mais en plus, chez tous les jeunes, tous les étudiants, tous les écoliers, tous les gens qui ont besoin de travailler, au-delà de 30-35 degrés...
0: On ne travaille plus, on n'a plus envie.
3: On ne travaille plus, on travaille plus mal.
0: Voilà.
3: Et puis on a des problèmes.
0: Voilà.
3: Donc il faut repenser en profondeur tout ça, en se disant, il faut qu'en période de clim, imaginez en période de canicule, si ça commence en mai, en juin, on ne va pas raccourcir les lignes scolaires. Donc il faut commencer à se préoccuper de ce problème.
0: Voilà. Et quand on dit que ça provoque des îlots de chaleur, là, que ça rejette de la chaleur,
3: c'est tout à fait vrai que dans une rue étroite où tout est climatisé, ben, au lieu qu'il fasse 35 degrés dans la rue, il fera peut-être 35,5, 36, ah oui. un degré de plus.
0: Okay.
3: Mais, en attendant, dans vos intérieurs, au lieu de faire 35, voire 40, si vous exposez en plein soleil, il fera 22 ou 23 degrés.
0: Ah oui.
3: C'est ça qui sauve les vies, vous voyez.
0: Voilà.
3: Donc, c'est un petit réchauffement à l'extérieur, mais un gros refroidissement, une grosse climatisation à l'intérieur, et c'est ça qu'on veut.
0: Bon, en tout cas, voilà, c'est toujours des débats qui sont passionnants. Alors, vous parlez entre autres de ça dans votre livre. Il y a plein de sujets. Vraiment, c'est issu de chroniques que vous avez faites sur notre radio il y a quelques temps.
3: Il y a plein de sujets.
0: Alors, voilà, il y a plein de sujets.
3: Entre beaucoup d'idées reçues. Alors, donc,
0: exactement.
3: Évidemment, ça fait débat. Et beaucoup de critiques. Je renvoie, parce qu'évidemment, c'est vraiment ce que le consensus scientifique
0: exactement.
3: Dit aujourd'hui en 2026. J'ai mis toute une biblio à la fin.
0: Exactement.
3: Je ne dis rien d'ailleurs. Moi, je m'appuie sur ce que dit la science et je le vulgarise.
0: Voilà.
3: Et donc, je reste droit dans mes bottes. On a tellement d'idées reçues, de croyances, vous n'avez pas idée. Un lecteur me disait, mais je suis allé dans votre livre de surprise en surprise.
0: Exactement.
3: Avec de vraies applications sur notre quotidien.
0: Voilà, c'est exactement ça. Vous irez de surprise en surprise. Pour terminer, Mac, en un mot, est-ce que c'est plus dur d'expliquer la science aujourd'hui que quand vous avez démarré il y a 35 ans avec E égale MC? Est-ce que c'est plus compliqué? Est-ce que, avec
3: oui,
0: les réseaux sociaux,
3: compliqué.
0: Tout ça, ouais?
3: Exactement.
0: Ouais.
3: Un scientifique me disait, il y a 35 ans, on était en train de mettre au point les premiers OGM en France. On était en pointe dans le domaine et tout le monde trouvait ça très bien. Aujourd'hui, on est en train d'expliquer sur les réseaux sociaux que non, la Terre n'est pas plate, mais qu'elle est sphérique, que c'est une boule. Oui, on a un peu régressé. La science est devenue un discours parmi d'autres, un peu noyé dans le flux des réseaux sociaux. Bah, raison de plus pour continuer, pour écrire des livres, pour faire des émissions de télé, de radio, pour expliquer ce que dit la science aujourd'hui au niveau mondial, international.
0: Et ben voilà, toute la science au niveau mondial, international. Bravo. Dans le livre de Mac Lesguy, toutes les vérités scientifiques sont bonnes à dire aux éditions du Rocher. Merci infiniment d'être passé nous voir, Mac. Je vous aime, mais vraiment, lui, je l'aime. Quand je l'aime pas, je dis je vous aime pas. au revoir, merci, bon dimanche. Ah, ça, c'est bien.
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0: On va faire un petit coucou à Joël. Ça va, Jojo?
4: Salut, Willy.
0: Ah, ça va, mon Jojo? Tu nous appelles d'où?
4: Je t'appelle de Frouzens. C'est à côté de Toulouse.
0: J'aime bien. Moi, j'aime bien là-bas. Qu'est-ce que tu fais de beau dans la vie, mon Jojo?
4: Je suis à la retraite.
0: Très bien, mais avant.
4: Le plus beau métier du monde.
0: Ah, oui, c'est pas mal. Et avant, tu faisais quoi?
4: J'ai 42 ans de travail,
0: tu te reposes. C'est très bien, repose-toi bien. Tu voulais nous faire un petit coucou, mon Jojo?
4: Ah oui, je voulais faire un petit coucou. J'étais en train de faire les grillades dehors.
0: J'adore.
4: Dans les oreilles. Et je vous adore, vous êtes complètement déjantés, mais je vous
0: Bon, non, je le trouve pas. On est plutôt sains, nous, on est plutôt sains de corps et d'esprit, dis donc.
4: Oui, mais ça fait plaisir, par les temps qui courent, tout ce qui se passe. On passe un bon moment.
0: C'est gentil,
4: mon Jojo. Un message personnel.
0: Vas-y.
4: Voilà, je fais un gros bisou à mon épouse, 40 ans de mariage cette année.
0: Oh là là.
5: Bravo.
4: Voilà.
0: Et pour rebondir là-dessus.
4: Mon fils, à ma fille.
0: Ouais. Voilà. Et pour rebondir, sur le sondage qu'on a mis sur le groupe Facebook, tu sais, il y a Bernadette Chirac qui interdisait à son mari de la vouvoyer. Est-ce que ta chérie, en 40 ans, elle t'a interdit des choses?
4: Non.
0: Très bien.
4: Non, mais sérieux.
0: Oh, bon, écoute.
4: Sérieux, et en plus, on adore le rugby et tout ça, et on se fait plaisir.
0: On
4: a passé des moments difficiles, on a surmonté toutes les épreuves,
0: bravo.
4: Mais c'est ensemble.
0: Bravo.
5: Belle déclaration. Là, il fait ses petites
0: Jojo,
5: grillades.
0: Il est amoureux, ouais. Bonne grillade, tu embrasses bien ta chérie de notre part. Comment elle s'appelle, mon Jojo, ta chérie?
4: Sylvie. Et il y a notre fils aussi, Florian, qui est là, qui mange avec nous à midi.
0: Bon appétit, Flo.
4: Et notre petit Juju, qui travaille en Suisse. Voilà,
0: on embrasse tout le monde.
5: Bisous tout le monde.
0: Très jolie famille, mon Joël. Merci d'être passé nous voir.
5: Et on te rappelle peut-être 10 minutes pour la carte carburant.
0: Peut-être raccroche quand même. Pas non plus.
5: C'est les grillades vont cramer.
0: Ça coûte, téléphone, il est con, lui. Au revoir, merci beaucoup. On parle de quoi avec toi, mon Nico?
5: Eh bien, on va rendre hommage à une ancienne première dame.
0: On se demande bien laquelle. Mais d'abord, Amel Bent avec Pourquoi

0: bien, Amel Bent.
1: C'est Amel Bent avec Pourquoi tu restes. Elle, elle s'en va.
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1: Allez, quand il y en a mal, il y a Malabeuf. Nicolas Malabeuf, le profond de la télé, alors mon Nico.
4: Eh bien, on l'a appris hier, l'ancienne première dame Bernadette Chirac nous a quittés à l'âge de 93 ans, de son vrai nom Bernadette Chaudron de Courcelles, qui rencontre Jacques Chirac sur les bancs de Sciences Po en 1951. Ils étaient tous les deux jeunes étudiants, et alors ils devaient faire un exposé. Bernadette lui avait prêté sa feuille de lecture et ses cours parce qu'il était souvent absent. Elle allait même les déposer chez lui, c'était sympa. Et résultat des courses, à l'exposé, Jacques avait eu une meilleure note qu'elle. La vie est injuste, mais c'est comme ça. Il tombe tout de même amoureux, il se marie 5 ans plus tard, même si la famille de Bernadette était contre ce mariage, qui voyait en Chirac un homme sans fortune, sans foi religieuse et avec un orgueil excessif. Ça démarrait bien. Et alors pendant 36 ans, Madame Chirac fut conseillère régionale de Corrèze. Pour faire campagne, elle s'était acheté une Peugeot 205 rouge avec laquelle elle sillonnait le département. Et alors lors d'un discours, son mari ne peut pas s'empêcher de l'interrompre. Voici la réaction de Bernadette.
5: Mesdames, messieurs les conseillers généraux qui sont si nombreux que je ne vais peut-être pas les citer.
6: Oui, mais attendez.
5: Vous voyez l'ambiguïté de ma situation. Je suis à la fois conseiller général de Corrèze et j'en suis fière. Puis en même temps, je suis l'épouse de Jacques Chirac qui est un chef et il faut que j'obéisse.
4: Et il faut l'obéir. Et alors Jacques Chirac aimait comparer sa femme à un animal, interrogé par Michel Drucker depuis l'Élysée.
7: Quelqu'un qui prend son temps, son animal préféré c'est la tortue.
8: Oui.
7: Oui. Et c'est vrai qu'elle est lente, elle ne se bouscule pas, elle prend tout son temps. C'est comme ça. Alors de temps en temps ça m'agace, tendance à être en retard, ou elle prend son temps.
4: Et oui, la tortue, Jacques l'appelait également bourriquette, c'est mignon. C'est ça, et alors au début de leur relation, Jacques Chirac part faire son service militaire qui durait 30 mois à l'époque. Et lors de sa permission, il rentre à Paris, il demande à Bernadette de lui faire une omelette, sauf que c'était une piètre cuisinière. Elle raconte cette anecdote devant Jean-Pierre Coff.
9: Comme toute épouse, j'avais mis quelques provisions dans le frigidaire et il me dit bah, faites donc une omelette. Alors je casse les œufs, mais malheur, avec les coquilles. Les œufs avec les coquilles.
10: Ah oui, effectivement.
9: Alors évidemment, quand je les ai mis dans la poêle, j'ai tout de suite vu qu'il y avait quelque chose qui ne fonctionnait pas normalement.
4: Et alors en 98, Bernadette invite la première dame américaine en Corrèze, Hillary Clinton, arrive en limousine avec un tailleur jaune tapant en Corrèze. Voici les réactions étonnées des Corréziens.
11: On n'aurait pas eu Madame Chirac, elle ne serait pas venue se perdre à Corrèze. Hein.
12: La future présidente des États-Unis qui remplacera son mari. C'est tout ce que j'en pense.
13: C'est bien, on ne peut pas la voir tous les jours. C'est une occasion exceptionnelle.
14: Nous avons beaucoup de chance parce que nous lui avons commandé le beau temps. Et la Corrèze, je crois, montre son sens de l'hospitalité aujourd'hui.
4: Et alors en 2000, pour faire plus branché, Bernadette demande même à être relookée par Karl Lagerfeld.
15: Celle-là, elle est plus excentrique, je ne pense pas que vous pouvez la mettre autant.
16: Mon mari, comme vous le savez, est très grand, et comme il est très rapide et qu'il ne peut pas s'empêcher de marcher très vite, alors c'est grotesque quand je suis à côté, parce que je marche à tout petit pas,
15: non,
16: comme
15: c'est horrible,
16: ça.
15: Vous avez une guicha presque, non?
16: Une chose qui est terrible, c'est qu'il y a, de plus en plus de messieurs mal élevés qui marchent sur les traînes.
15: Parce qu'ils n'ont plus l'habitude, il faut leur dire.
16: Mais je leur dis.
15: Oui.
16: Je leur dis, si vous voulez bien me rendre ma robe, je leur dis carrément, voulez-vous me rendre ma robe?
4: Et le petit potin, eh bien Bernadette et Jacques Chirac, on l'a dit, se sont toujours vouvoyés, et ils faisaient même chambre à part.
1: Ah, c'est peut-être ça la réussite du couple, on ne sait pas, voilà, effectivement.
4: Et la tromperie.
1: Et là, évidemment, c'est la base de l'amour, se tromper. Eh bien écoutez, vous savez quoi? On va revenir juste après ça. Ah. Vite, vite, vite, là.
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1: De retour ici, c'est Willy vient déjeuner chez vous. On passe à table tous ensemble le samedi et le dimanche en direct entre midi et 13h. Mais vite, vite, vite, ce sont les 5 dernières minutes.
0: Bah déjà.
1: Ah bah si, place à la bonne initiative du dimanche. Bonjour Elina Martins.
19: Bonjour, bonjour à tous, bonjour Willy.
1: Bonjour Elina, bienvenue ici. Vous êtes directrice du pôle insertion à l'association pour adultes et jeunes handicapés de Loire-Atlantique. Et avec vous, je voulais évoquer ce midi cette formation unique en France d'assistants beauté et bien-être qui va ouvrir à la rentrée à Saint-Herblain. Est-ce que vous pouvez nous expliquer de quoi il s'agit, s'il vous plaît?
19: Oui, tout à fait. En fait, je travaille au sein de cette association, ouais. La page 44, qui accompagne des jeunes en situation de handicap, des enfants, des jeunes, voilà. Des adultes. Et comme tout le monde, les jeunes en situation de handicap, ils ont envie de pouvoir avoir accès à l'ensemble des formations qui peuvent s'offrir à eux.
0: Ouais.
19: Et malheureusement, dans notre paysage aujourd'hui encore, ça peut être compliqué d'accéder à certaines formations, notamment dans le secteur de la coiffure et de la beauté. On a rencontré il y a quelques mois le CFA Coiffure Esthétique de Saint-Herblain, qui a eu envie de travailler avec nous pour créer une formation inclusive, pour créer une formation qui soit adaptée et qui leur permette d'accéder réellement à ces métiers de la coiffure. Et donc, on s'est rencontrés et on a commencé à construire ce projet.
0: Trop bien. Unique en France, pour l'instant, ce projet-là.
19: C'est unique en France, effectivement. Voilà. C'est un nouveau démarrage. Et puis, on espère que ça va donner envie à plein d'autres CFA de construire avec nous des formations inclusives.
0: Donc, l'idée, c'est de former des petites mains, entre guillemets, je mets plein de guillemets, des petites mains des salons de coiffure, c'est ça,
19: Voilà, l'idée c'est de créer un nouveau titre professionnel qui n'existe pas encore, qui s'appelle assistant beauté bien-être, voilà. Et qui permet à ces jeunes-là de faire des métiers dont le secteur de la coiffure a besoin. Donc par exemple, vous accueillir dans le salon de coiffure, faire les shampoings, préparer les petits papiers aluminium pour faire ses mèches, ce genre de choses. Voilà.
0: Parce que vous l'avez dit, les jeunes handicapés galèrent encore aujourd'hui, en 2026 en France, à trouver du boulot. Et ou en tout cas, quand ils trouvent du boulot, c'est toujours dans les mêmes secteurs, c'est ça,
19: C'est un peu toujours dans les mêmes secteurs aujourd'hui, mais pour autant, nos jeunes, ils ont envie, comme les autres, de faire le métier qui soit leur rêve, quoi. C'est ce qu'ils recherchent.
0: Voilà. Et donc là, c'est une initiative entre vous et le CFA Coiffure de Saint-Herblain, qui proposera donc une formation sur mesure.
19: Voilà, en fait, ce qu'on souhaite, c'est faire une formation qui puisse leur permettre d'avoir accès à un vrai titre professionnel, que la formation elle soit qualifiante, qu'elle soit reconnue, que ça soit pas un petit système interne qu'on mette en place, et que ça leur permette du coup d'ouvrir des nouveaux métiers dans le secteur de la coiffure. Mais pour pouvoir faire ça, pour pouvoir lancer cette formation et qu'elle soit reconnue nationalement comme un titre professionnel, on a besoin de l'expérimenter pendant 2 ans. Ouais. Et donc on lance cette expérimentation, et c'est sur ça qu'on a besoin d'aide et de soutien. Pouvoir la lancer, cette formation.
0: Justement, j'allais y venir. Elle est bien, Elina, bravo. Il paraît que vous lancez justement un appel aux dons pour financer cette formation, c'est ça ?
19: Voilà, c'est ça. En fait, on a lancé un appel aux dons grâce à la fondation BPGO qui nous soutient pour ce projet. Et l'idée, c'est de pouvoir favoriser des participations, soit de particuliers, soit d'entreprises.
0: Ouais.
19: On a atteint déjà, depuis le démarrage de notre communication autour de ce projet, on a atteint un premier palier de 6 000 euros. Quasiment 7 000 qui nous permet de lancer déjà un premier jeune dans la formation en septembre. Et maintenant, on va absolument atteindre le deuxième palier qui est à 22 000 euros qui nous permettra que 4 jeunes entrent en formation en septembre.
0: Voilà, parce que l'idée, c'est que vous en ayez quoi, une petite dizaine dans l'idéal, c'est ça ?
19: L'idée, c'est d'avoir effectivement une petite dizaine de jeunes qui entrent en formation en septembre.
4: Et comment on peut faire pour vous aider alors ?
0: Alors oui.
19: Eh ben, il faut aller sur le site internet de la fondation BPGO. Vous trouverez notre projet qui s'appelle Soutenez la formation coiffure, assistant coiffure inclusive.
0: Ouais.
19: Et vous pouvez abonder dans le projet 10 euros, 100 euros, 1000 euros, tout ce que vous voulez, que vous soyez particulier ou entreprise. Et vraiment, tout ça, ça nous aidera énormément pour pouvoir permettre à ces jeunes-là d'entrer en formation.
0: Bon, c'est bravo, super. Bravo, c'est une très, très bonne idée. Bravo, Elina Martins. Vraiment, on vous soutient pour cette belle initiative. Donc, l'idée, vous l'avez entendu, c'est de permettre à des jeunes porteurs de handicap de travailler dans un salon de coiffure. Ils ont bien le droit. Aussi, si c'est leur rêve, mais il faut une formation pour ça. Et donc, elle va exister pour la première fois en France, donc à partir du mois de septembre, à Saint-Herblain. Et il est né où, Nicolas Malabeuf ?
4: À Saint-Herblain.
0: Et voilà, t'as vu ?
4: Décidément.
0: C'est pour ça. C'est pour ça, là-bas, qu'ils ont le cœur sur la main, tu vois. Bravo, Edina Martin, donc directrice du pôle insertion à l'association pour adultes et jeunes handicapés de Loire-Atlantique. Donc, on peut leur donner un petit coup de main si on a envie. Et en tout cas, bravo pour cette belle initiative.
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0: On appelle en direct. On rappelle, ah oui, tout, évidemment, c'est du direct. C'était enregistré. Je ne serais pas là.
6: Non.
0: C'est moi non plus. Je viens pas. J'ai autre chose à faire un dimanche, tu vois.
6: Ah bon, quoi ?
0: Je ne sais pas.
8: Allô ?
0: C'est encore Joël ?
4: C'est Joël.
0: Oh, mon Jojo ! Attends, mon Jojo.
4: C'est pas gagné.
0: Attends, Jojo, c'est pas encore gagné, là. Là, il faut que... Là, t'es au milieu du jardin, là, t'es à côté des grillades.
8: Non, je suis rentré au centre de manger les grillades avec mon épouse et
0: Florian. Alors, mon Jojo, tu vas vite à l'oreille de ton épouse. Tu vas vite à l'oreille de ton épouse. Et je veux que tu lui susurres un petit peu sensuellement, comme ça. Je veux que tu lui dises « Oh, ma chérie, ici !»
4: Avec la merguez.
0: Oui, avec... Oui, non. Pas trop la merguez.
8: Écoute, vas-y, vas-y. Oh, ma chérie, ici.
4: C'est gagné.
0: Allez, il va y avoir des choses avec la merguez. Merci, mon Jojo. Bravo.
4: 100 euros de carburant.
0: 100 euros de carburant. Merci pour votre fidélité. Passez une bonne grillade et un bon dimanche. Merguez. On t'embrasse fort, mon Jojo. Voilà, c'est fini.
4: Oh non, non. C'est pas possible.
10: Là, c'est fini.
4: On vient d'arriver.
10: La barbichette.
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0: Allez, merci à toute l'équipe. Bonne merguez à tous. Passez une belle semaine ici et pas ailleurs. On se retrouve évidemment samedi prochain à 13h. Là, il est 13h à midi.
20: Bonjour à tous. Dans 5 minutes, j'ai le plaisir de recevoir la comédienne Camille Chamou, qui est à l'affiche d'une comédie ici, Anna et les enfants. Elle sera avec la réalisatrice et la monteuse du film. À tout de suite, juste après les infos, présentée par Morgane Guillaumard.
21: Bonjour Ségolène, 5000 personnes sont attendues cet après-midi dans la petite commune de Fleurance dans le Gers. Une marche blanche pour rendre hommage à la petite Liana, 3 jours après la découverte du corps de cette collégienne dans un silo agricole abandonné. Les parents de la jeune fille de 11 ans refusent toute récupération politique. Ils acceptent uniquement la venue des élus locaux présents à leur côté depuis le début des recherches, notamment le maire de Fleurance, Grégory Bobato, qui en appelle à la dignité.
22: Mon état est bien peu de choses face à l'état de la famille qui souhaite un recueillement et une dignité la plus complète pour cette journée. Donc on tient le coup, on accompagne et on essaie de tout faire pour être près de la famille et pour ne pas perdre de vue que cette journée est consacrée au rassemblement, au recueillement et à la dignité. Je pense que les gens vont venir de l'ensemble du territoire. Alors d'abord le local bien évidemment, au niveau départemental aussi, et puis interdépartemental puisque j'ai eu attache aussi avec des gens des départements limitrophes qui vont se déplacer. Je crois que l'onde de choc qui traverse le pays suite à cette affaire, et c'est vraiment national, hein. On est face à une défaillance sociétale et qu'il faut le prendre en compte et qu'on est plus sur un petit problème local. Donc ça c'est très très important de prendre en compte cela, et c'est très très important que des acteurs que comme je peux l'être dans ma fonction et dans mon rôle ramènent les choses sur la dignité, sur le recueillement et sur le respect de la famille et sur le respect du deuil de la famille.
21: Cette marche blanche en la mémoire de Liana débute à 15h à Fleurance. La ville de Paris va porter plainte après l'agression de la maire du 10e arrondissement. Alexandra Cordebar a été bousculée et a reçu des coups hier soir par des militants d'extrême droite. Une attaque en marge de la Nuit Blanche, une manifestation culturelle composée d'expositions et d'animations qui ont eu lieu toute la nuit dans la capitale. C'est l'une des transactions les plus importantes dans le secteur des télécoms. Après plusieurs mois de négociations, l'opérateur téléphonique SFR est vendu à ses 3 concurrents, Orange, Bouygues Telecom et Free. Ils ont fini par trouver un accord hier soir avec le groupe Altice, propriétaire de SFR, pour une très grosse somme d'argent, Boris Allier.
23: 20 350 000 euros, voilà la somme que débourserait Orange, Bouygues Télécom et Free pour racheter SFR, la filiale dont le groupe Altice veut se débarrasser. Ce serait un vrai bouleversement du marché des télécoms, dominé aujourd'hui par 4 opérateurs, un marché extrêmement concurrentiel, notamment depuis l'arrivée de Free en 2012, qui avait tiré les prix vers le bas. Avec ce rachat, le marché reviendrait à 3 opérateurs qui se

0: Des abonnements, possiblement, mais de manière limitée selon les spécialistes du secteur. Jean-Luc Mélenchon se lance officiellement dans sa campagne pour la présidentielle. Le candidat de la France Insoumise tient son premier meeting cet après-midi. Rassemblement qui doit se tenir à 15h à Saint-Denis, ville dirigée par le maire LFI Bali Bagayoko. 10 000 partisans insoumis sont attendus sur place. Va-t-il enfin décrocher son premier titre à Roland-Garros? Le tennisman allemand numéro 3 mondial Alexander Zverev joue sa quatrième finale en Grand Chelem. Il affronte cet après-midi l'Italien 14e mondial Flavio Cobolli. Et quel que soit le résultat, ce sera une première pour le gagnant Fabrice Abgral.
1: Parce que comme chez les dames, Roland Garros offrira cette année un vainqueur inédit en Grand Chelem. Flavio Cobolli disputera sa première finale au plus haut niveau. Alexander Zverev sa quatrième, mais les trois précédentes, le numéro 3 mondial, les a toutes perdues, dont une à Roland Garros en 2024. Aujourd'hui, à 29 ans, Alexander Zverev mériterait d'étoffer un palmarès riche de 24 titres, dont deux Masters et un titre olympique à Tokyo en 2021.
2: La médaille d'or est la chose la plus difficile à gagner car on a une chance seulement tous les 4 ans. C'est spécial car il y a très peu de joueurs qui l'ont fait. Je ne l'échangerai contre rien au monde, mais ça ne me dérangerait pas d'ajouter quelques petites choses à cette liste.
1: Après le forfait d'Alcaraz et les éliminations prématurées de Sinner et Djokovic, Alexander Zverev se voit offrir l'occasion peut-être unique de remporter enfin un trophée majeur.
3: C'est maintenant ou jamais.
1: L'ex numéro un français, Guy Forget.
3: Peut-être que ses défaites vont lui permettre justement de gagner cette finale. Et c'est vrai que s'il était en passe de gagner et qu'une nouvelle fois il passait au travers, ce serait vraiment pour lui dramatique.
1: Alexander Zverev peut devenir le premier Allemand à remporter Roland-Garros et le premier Allemand à s'imposer en Grand Chelem depuis Boris Becker à l'Open d'Australie en 1996, il y a 30 ans.
0: La finale homme à Roland-Garros, c'est cet après-midi à 15h. Hier, c'est la jeune russe Mira Andreeva qui a remporté la finale féminine. En cyclisme, aujourd'hui, tous les yeux sont rivés sur Paul Sexas. Dernière répétition avant le Tour de France pour le jeune coureur de 19 ans. Il a pris le départ ce matin du Tour Auvergne-Rhône-Alpes. C'est le nouveau nom du Critérium du Dauphiné. 8 étapes entre l'Isère et la Haute-Savoie.
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0: Et maintenant, on retrouve Ségolène Aluni pour la suite de vos programmes.
6: Bonjour à tous et bienvenue dans votre émission cinéma. Ça tourne avec aujourd'hui l'équipe d'Anna et les enfants. Une comédie pas banale qui se penche sur une phobie assez méconnue. Alors ce n'est pas la phobie des araignées, ni des serpents, de la foule ou des clowns. Il s'agit de la phobie des enfants et on appelle ça la pédophobie. Bonjour Camille Chamou.
7: Bonjour.
6: C'est vous qui interprétez la pédophobique du film. Vous connaissiez cette pathologie?
7: Pas du tout, mais je sais que tout existe. Et je sais que les phobies existent, se portent sur à peu près n'importe quel objet, comme on dit en psychanalyse. Donc voilà, ça ne m'a pas étonnée du tout.
6: À vos côtés, justement, la réalisatrice du film, dont c'est le premier long métrage. Bonjour Diane Clavier.
8: Bonjour.
6: Et notre métier de l'ombre du jour, un poste indispensable à la fabrication d'un film, déterminant notamment dans le registre de la comédie, celui de monteuse. Bonjour Sarah Terna.
9: Bonjour.
6: Vous allez nous révéler les secrets de votre métier. Mais d'abord, un mot de l'histoire, Camille Chamou. Vous n'êtes pas synopsiphobique?
7: Non, pas du tout. Alors, je suis synopsiphile.
6: Alors, faites-nous le synopsis en deux phrases et puis on envoie la bande-annonce.
7: Ah ouais, je crois que je suis capable. C'est une femme, Anna, donc, qui est phobique des enfants. Elle a développé une phobie irrépressible des enfants et elle retrouve son amour de jeunesse qui a deux enfants.
6: Et là, c'est le drame. Bande-annonce.
10: C'est sa semaine. Est-ce que juste le temps que la voisine arrive, tu pourrais les garder?
7: Qui ça?
10: Mais les enfants.
7: C'est un cauchemar, métier.
11: C'est l'occasion rêvée de soigner le mal par le mal. T'as tout essayé, sauf te confronter à ta peur.
12: Mais attendez!
13: Mais pourquoi t'as peur de nous? On t'a rien fait!
14: J'ai pas peur de vous, j'ai peur de tous les enfants.
6: Anna et les enfants, un film ici avec Camille Chamou dans le rôle titre, un film tourné en Belgique. Camille, en vous replongeant dans vos souvenirs de l'été dernier à Bruxelles, là où vous avez tourné pendant 6 semaines, quelle est la première image qui vous revient, là sans réfléchir?
7: Ah, c'est dans la rue dans laquelle on a tourné la scène où je grimpe dans un arbre pour échapper aux enfants de ma sœur. Et on a énormément ri parce qu'il y avait quelqu'un de l'équipe technique qui venait régulièrement nous voir pour nous faire visiter Waterloo ou je ne sais plus quel.
6: Quoi?
7: Absolument.
6: Un fou rire mémorable.
7: Oui, voilà. On a eu un fou rire très très long parce qu'il y a quelqu'un de l'équipe technique qui nous a dit si on finit pas trop tard ce soir, on peut aller voir le musée des arts guerriers de la Belgique et le champ de bataille de Waterloo. Et on était là avec plaisir, oui.

0: Bien sûr, pourquoi pas.
1: Vous êtes allé?
0: Non, bah évidemment,
2: on a fait des heures sup.
0: J'imagine bien. J'imagine bien qu'on a fait des heures sup.
1: Et vous êtes vraiment dans un arbre à ce moment-là, plans serrés. Vous êtes.
0: Ah oui. Bien sûr, je suis dans un arbre perché.
1: Non, vous avez fait vos cascades vous-même, donc sur Anna
2: et
1: les enfants.
2: Oula, elle a vraiment fait sa cascade elle-même. Ouais, c'était pas hyper confortable. C'était non, mais c'était long. C'était une scène où il y avait beaucoup de dialogue, donc elle devait tenir en équilibre sur l'arbre. C'était pas simple.
1: Diane Clavier, ça a été un de vos choix de tourner en Belgique et pas en France parce que, je vous cite, les Belges se prennent moins la tête.
2: J'embrasse les Français quand même. Hein, mais
1: est-ce que vous pouvez développer sur
2: non. Alors après, c'est des choix qui se résument pas à ça, parce que c'est aussi des choix de production, de temps de travail des enfants qui sont plus souples en Belgique.
1: Donc d'accord.
2: C'est ça la vérité.
1: Oui, parce qu'il y a beaucoup de comédiens enfants, évidemment.
2: Oui, puis ils ont le droit de travailler plus longtemps, un petit peu plus longtemps en Belgique qu'en France. Il n'y avait pas vraiment de hiérarchie. C'était très très agréable.
0: C'est un tournage horizontal.
1: Ah oui. Exactement. À la différence des tournages
0: verticaux où tu as vraiment une notion de caste qui existe, qui est folle parfois, qui est aristocratique, enfin il y a un truc très étrange. Et là c'était le contraire, c'était un tournage horizontal quoi. Sur un tournage il y a énormément de petits métiers qui sont essentiels à un film, mais qui ne sont pas réputés ou même connus tout simplement, et qui sont troisième assistant, enfin des
2: accessoiriste,
0: le weatherman, le type qui s'occupe de savoir s'il va faire beau ou pas beau.
1: Le weatherman. Ouais. Alors ça je connaissais pas. On a reçu accessoiriste, troisième assistant. Il y a un
0: weatherman.
1: Il y a un gars qui
0: alors, travaille là-dessus. Alors, généralement, il est aussi machinot.
2: Il fait aussi partie de l'équipe.
0: C'est quelqu'un qui...
2: C'est lui qui a mis la meilleure appli météo, quoi.
1: Camille Chamou, qu'est-ce que ça représente pour vous, le métier de monteur au cinéma, en tant que comédienne?
0: C'est notre principal agent, monteur. Parce que, en fait, nous, on propose beaucoup de choses, et il y a des choses évidemment on est cadré par la réalisatrice en l'occurrence, et dirigé, etc. Mais il y a des moments où on se plante, il y a des moments où on se trompe, il y a des moments où on propose des choses ratées, et en fait évidemment le ou la réalisatrice est pour beaucoup dans le choix, mais le premier travail de la monteuse en l'occurrence, de délaguer, d'essayer de percevoir votre drôlerie ou votre originalité, moi je trouve que on leur doit toutes les récompenses qu'on peut avoir dans la vie.
1: Ça peut sauver.
0: Moi, j'ai déjà vu. En fait, moi, j'ai un exemple récent d'un film de quelqu'un que je connais très bien. Et en première version de montage, le premier montage, même pas une première version, mais le premier montage me semblait catastrophique et le deuxième montage m'a semblé génial.
1: Ça peut changer une prestation.
0: Mais totalement. Ça change le jeu.
1: Comment ça se passe justement? Vous commencez à faire le travail du montage pendant le tournage? Enfin, c'est pas systématique, mais en l'occurrence, là, c'était le cas.
3: Ouais, quasiment tous les films, en fait. Il y a quelques exceptions. Mais en fait, en fiction, c'est très différent, évidemment, en documentaire, mais en fiction, souvent, on commence, en fait, pendant le tournage, tout simplement pour un peu rattraper le retard de connaissance d'une réalisatrice ou d'un réalisateur qui souvent a écrit le film et qui en fait travaille sur le film depuis parfois 3, 4 ans, etc. Et donc le fait de pouvoir travailler en même temps, en fait on s'approprie entre guillemets les images, on fait beaucoup d'essais ratés pour arriver à quelque chose, et quand le réalisateur ou la réalisatrice sort du tournage, on a une première version à montrer qui n'est pas du tout évidemment la version définitive, mais qui est une sorte de mise à plat des propositions qu'on peut faire, des intuitions qu'on a comme ça de ce qui peut marcher.
1: Ça prend combien de temps de faire un montage d'un film d'une heure et demie, là, en l'occurrence?
3: En général, ça dépend du budget du film. Ça dépend du temps de tournage, ça dépend de beaucoup de choses. Mais en gros, là, on a 16 semaines.
2: 16 semaines, ouais.
3: On a eu 16 semaines, qui est à peu près une sorte de moyenne. On va dire qu'on est, sur ce genre de film, on est entre 12 et 18. Et voilà.
1: Donc 6 semaines de tournage et 16 semaines de montage. Est-ce que vous êtes déjà allé, Camille Chamou, dans l'antre d'un monteur du cinéma? Vous voyez à quoi ça ressemble?
0: Oui, tout à fait. Oui, j'ai même déjà fait des montages, mais pas de longs métrages. J'ai fait des montages de sketch. Donc je vois très bien ce que c'est, et je vois très bien comment on peut faire raconter beaucoup de choses très différentes à des images, à des rushs, comme on l'appelle.
1: Oui, c'est ça.
0: Ça s'appelle des rushs, la matière brute. Et ouais, je suis très très admirative de la faculté de concentration des monteureuses.
1: Sarah Ternat, qu'est-ce qu'un monteur voit que nous, spectateurs, ne verrons jamais.
3: Alors, si on parle donc des jeux des comédiens, tous les comédiens ont un peu des petits tics, par exemple, des petites choses comme ça. Et alors ça, c'est aussi c'est de la matière première. Donc souvent, il y a des choses qu'on essaye de garder qui racontent des choses du personnage, d'une sorte de fragilité, etc. On va essayer, par exemple, de gommer des petits systématismes de comédiens. Qu'est-ce qu'on va enlever? On va enlever évidemment tout ce qui peut se passer pendant un tournage, je sais pas moi, des fous rires.
2: Oui, des fous rires, un problème de texte, un problème de son.
3: Exactement.
2: Et les prises qu'on peut pas garder, on peut pas monter.
3: Évidemment.
0: Toi, quand tu vas voir un film, tu vois le montage?
3: Eh ben, en fait. Quand je suis lancée dans un film qui me plaît, j'oublie le montage. J'oublie le montage, sauf quand c'est un montage qui est très visible, mais qui est au service comme ça de la narration. Donc où là, je peux prendre plaisir à le voir, mais sans le voir. Et quand je m'ennuie un peu, là, je commence à voir les plans, à voir les axes. Je me dis mais pourquoi ils ont fait ça? Mais ils auraient dû couper là. Ils auraient dû inverser cette séquence. Ils auraient dû voilà.
1: Déformation professionnelle.
3: Quand je commence à réfléchir, c'est qu'on m'a perdu.
1: À suivre la séquence souvenir sensoriel de tournage. Ce sera juste après les Pointer Sisters sur votre radio ici.

0: I'm so excited, les Pointer Sisters sur Ici.
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0: Et avec nous, l'équipe du film Anna et les enfants, une comédie ici avec Camille Chamou. Gardez votre micro bien en face.
2: Merci, Camille.
0: Notre invité ce dimanche en compagnie de la réalisatrice Diane Clavier et de la monteuse Sarah Terna. Et c'est l'heure donc de la séquence souvenir sensoriel de tournage. On remonte le temps à l'été 2025 à Bruxelles. Camille Chamou, en vous replongeant sur les lieux de tournage, si vous pouvez fermer les yeux, quelle odeur reviendrait en tête?
2: Quelle odeur? Personne n'avait d'odeur corporelle.
3: C'est une odeur de crème,
2: forte, des frites, et bien sûr.
0: C'était en Belgique.
2: Exactement.
0: Par contre, il y a un son qui vous a marqué pendant le tournage, Diane Clavier.
4: Mais c'est plus parce que c'était un son, c'était une contrainte. En fait, on a beaucoup Bruxelles est foutu d'une telle manière qu'en fait, vraiment, tous les avions qui décollent de l'aéroport passent au-dessus de la ville et de tous les quartiers de la ville, où que vous soyez, vous les entendez. Et c'est vrai que ce son d'avion... nous a beaucoup enquiquiné, pour être poli, quand nous étions en extérieur. Et je me souviens beaucoup de nous qui disions « Ah, avion !» Et donc les comédiens devaient s'arrêter, on devait reprendre et tout ça. Et il y a eu un jour où c'était vraiment, vraiment redondant. Et c'est déjà insupportable quand on essaye de faire une séquence. Et après, vraiment, c'est presque un gimmick, en fait.
0: Ouais, vous confirmez, Camille, vous vous souvenez de cette
2: séquence? Oui, bien sûr. C'était même héroïque pour eux d'arriver à garder... effectivement, il y avait beaucoup d'interruptions pour cause d'avion. Non, moi, j'ai cherché un son. C'est un son que j'ai émis. Ou créer, je sais pas comment dire, parce que quand je viens chercher les enfants à l'école, j'ai très très peur.
0: Ah oui.
2: Et je veux pas qu'ils me voient, et en même temps, je veux pas que les autres enfants me voient. Donc j'ai peur, je voudrais pas qu'ils me ratent, mais je veux qu'ils me suivent de loin et pas que les autres enfants viennent me voir. Donc du coup, je peux pas dire salut les enfants ou un truc normal. Et donc je me disais, qu'est-ce que je peux inventer comme son? Et j'ai proposé à Diane une sorte de pan effaré.
4: Oui, un pan effaré, mais c'était du génie.
0: Ah oui, voilà.
2: Mais comment je fais?
0: C'est un truc comme ça.
2: Pour que les enfants, les deux que je connais, se retournent et que les autres comprennent pas que c'est une personne. Et donc voilà, on a un peu cherché autour de ce...
4: Ouais, mais c'est surtout toi qui l'as amené. Et j'avoue que le premier moment où on fait la première prise, où elle sort, personne n'a tenu sur le plateau. C'était irrésistiblement...
0: Ah, vous avez surpris tout le monde.
4: Ah bah oui, puis elle le faisait très fort. Et nous, au montage, c'est quelque chose qui nous a beaucoup amusé parce qu'on l'a presque redoublé, oui, en plus. On l'a doublé, tellement on trouvait ça drôle. Et ça, c'est vraiment des propositions de génie. Parce que ça, c'est pas
0: écrit. Entre deux avions, du coup.
4: Entre deux avions, elle faisait le pan.
0: Mais ça, le problème avec les avions, c'est aussi une problématique qui revient souvent dans cette émission et dont on parle.
4: Ah oui.
0: On ne peut pas donc tourner avec des avions au-dessus, c'est par rapport au son.
4: C'est par rapport au son, ouais, en fait. Oui, ça fait beaucoup de bruit et ça.
2: Et puis à un moment donné, un jour, il y avait moins d'avions, mais soudain, il y a eu un accident ou un problème, il y a eu des hélicoptères.
0: Ah, génial.
2: Mais alors, toute la journée, on était morts de rire.
4: Ça, c'est infernal.
2: On se disait, mais qu'est-ce qui se passe?
4: Parce que les micros sont hyper puissants, donc ils captent tout. Et le chien aussi, on avait un chien qui aboyait beaucoup dans le décor appartement d'Alexandre. Et on n'arrive pas à trouver où il était.
2: Ah oui, c'est vrai.
0: Diane Clavier, avec quoi avez-vous envie que les spectateurs repartent après avoir vu votre film?
4: Avec l'envie d'y retourner dès le lendemain.
0: De voir deux fois le film.
4: Non, avec l'envie de... Oh bah de quand même d'une petite discussion, parce que je trouve que c'est au-delà du sujet effectivement très comédie, cette femme qui a peur des enfants, voilà, mais c'est aussi un fond de tarte, ce sujet très comédie. J'ai l'impression qu'on aborde aussi des sujets un petit peu plus, moi en tout cas qui m'intéressent, de notre rapport à tous avec les enfants, de la parentalité, de une femme qui n'en a pas,
0: comment elle est perçue
4: et tout ça. Donc pourquoi pas un peu de discussion et même des discussions avec ses propres enfants, ça peut être assez, assez marrant.
0: Camille Chamou, avec quoi repartez-vous de ce film et de cette expérience?
2: Je repars avec le plaisir d'avoir assumé ce merveilleux rôle proposé par Diane, qui est un rôle très atypique, puisque je crois qu'elles ont réussi à en faire un personnage attachant, alors que toute la société rejette sur le papier une femme qui aurait un problème, c'est pas qu'elle les aime pas, c'est qu'elle en a peur, mais en l'occurrence, qui aurait un problème avec l'enfance. Donc, je trouve que c'est novateur et que c'est très agréable d'avoir fait ça. Et ne serait-ce que, d'ailleurs, la proposition de situation burlesque pour une comédienne femme, c'est très rare.
4: Oui.
2: On connaît très bien dans toute l'histoire du cinéma, de Buster Keaton à Charlie Chaplin, en passant par les Marx Brothers, la passion qu'ont les gens, jusqu'à Louis de Funès et Pierre Richard, enfin la passion qu'ont les gens pour l'homme burlesque. Il n'y a pas du tout d'historique de la femme burlesque. Les quelques-unes ont été assez effacées. Et pour moi, l'une des premières femmes burlesques en France, c'était la scénariste qu'a choisi Diane et Olivia actrice Cotte. Olivia Cotte.
4: Formidable, Olivia
2: Cotte. Qui a effectivement un peu...
4: Complètement, dans ce programme court, vous les femmes qui passaient sur Teva, qui a vraiment fait, pour moi, pour la première fois, je voyais une comédienne femme jouer avec son corps, les jambes en l'air, et ça tombe, et est-ce ça se pète la gueule, et ça se... Et tout, et en même temps avec
2: le gag,
4: et en même temps avec des dialogues affûtés.
2: Et ça, c'est le plaisir de jouer du gag visuel, de jouer avec son corps. C'est extrêmement rare d'avoir l'occasion de le faire. Donc, repartir avec ça.
0: Merci beaucoup, Camille Chamou. Anna et les enfants, c'est au cinéma depuis ce mercredi. C'est un film ici et c'est avec Alban Lenoir, Olivia Cotte, Esteban, Marie Papillon, Maria Maguey et Camille Chamou dans le rôle principal. Merci beaucoup encore d'avoir été avec nous, Camille.
2: Merci.
0: Merci Diane Clavier, bravo pour ce tout premier long-métrage. On espère qu'il y en aura d'autres. Et merci Sarah Terna de nous avoir révélé les secrets de votre métier de monteuse pour le cinéma.
4: Merci.
0: Ça tourne, ça revient la semaine prochaine. Ce sera avec Manu Payet et l'équipe du film Devient Génial. Très bon dimanche à tous. À suivre l'actu près de chez vous sur votre radio ici.
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3: 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Aujourd'hui, cette émission est assurée par Horizon.
8: Bonjour à tous. On est aujourd'hui dans un café avec Christophe Béchu, maire d'Angers, secrétaire général d'Horizon et co-directeur de campagne d'Édouard Philippe pour sa campagne présidentielle de 2027. Et on parle aujourd'hui de politique et d'engagement. Christophe Béchu, on va parler de votre rencontre avec Édouard Philippe. Est-ce qu'on peut revenir sur ce point de départ? Qu'est-ce qui vous a marqué chez Édouard Philippe? Et aujourd'hui, dans le contexte qu'on connaît, sa candidature, vous la percevez comment? Est-ce que Édouard Philippe est l'homme qu'il faut pour la France dans le contexte d'aujourd'hui?
9: Bonjour Jeanne et merci pour ces questions. Bien sûr qu'on peut revenir sur cette rencontre avec Édouard Philippe parce que c'est avant tout la rencontre de deux hommes. Ce qui me guide, c'est pas le souvenir du Édouard Philippe que j'ai rencontré ou le souvenir d'anecdotes personnelles que j'ai partagées avec lui. Ce qui me guide, c'est d'abord l'intérêt du pays. On est dans un moment très particulier, avec une ambiance lourde, avec des risques géopolitiques, compte tenu du retour des empires, des positions agressives d'un Trump, de la manière dont y compris la Chine essaye de pousser son avantage, dans le contexte du retour de la guerre en Europe avec un Poutine qui considère que les frontières et le droit international, ça ne sert qu'à marcher dessus. Un contexte difficile sur le plan européen avec une montée des populismes, un contexte inquiétant d'un point de vue budgétaire avec une dette qui est très élevée, avec des taux d'intérêt qui remontent, avec des interrogations légitimes sur ce que l'Europe, sur ce que la France vont faire demain. Dans ce contexte-là, on a besoin d'un président qui préside, qui a une hauteur de vue, qui a une expérience, qui connaît la France, qui est ancré, qui a pris l'habitude de la regarder dans les yeux et qui a l'expérience du pouvoir. Édouard Philippe, c'est tout ça. Ce sont ses années à Matignon, c'est le maire d'une grande ville populaire, portuaire, confronté aussi bien au trafic qu'au populisme et qui a réussi à transformer sa ville, à changer son image, à redonner confiance à ses habitants. Et j'ai la conviction absolue qu'il est capable de faire la même chose pour le pays.
8: Et vous, dans tout ça, Christophe Béchu, vous êtes co-directeur de campagne. Comment vous voyez ces prochains mois?
9: Je les vois comme vraiment comme l'occasion d'aller à la rencontre des Français. Parce qu'une élection présidentielle, c'est la rencontre d'un homme avec le peuple. C'est la rencontre d'un homme avec la France et avec les Français. C'est ce à quoi Édouard Philippe s'est déjà employé en faisant ce tour de France des préfectures déjà depuis un certain temps. et en menant une campagne dans laquelle il ne cherche pas d'abord la lumière médiatique. Il cherche d'aller à la rencontre de ceux qui font la France, de ceux qui ont des solutions, de ceux qui, localement, innovent, font tourner les services publics, lancent des entreprises, prennent la relève sur le plan de l'artisanat, participent à l'agriculture dans notre pays, comme on est en ce moment en train de le faire, se retrouvent dans des cafés pour discuter, pour échanger, pour parler politique. Et tout l'enjeu, c'est de poursuivre, c'est d'intensifier ces rencontres, et puis ça va être de faire entrer les propositions dans le débat. On est encore loin, l'élection elle est proche parce que c'est dans moins d'un an, mais c'est encore dans très longtemps, parce que dans le quotidien de tout le monde, il y a le prix à la pompe aujourd'hui, il y a les sujets d'interrogation sur demain et après-demain, et puis il y aura ce temps crucial, fondamental pour les années qui viennent, sur le choix qu'il y aura à faire pour le pays, entre ceux qui ont la tentation de nous emmener sur des chemins populistes avec la haine de l'étranger ou des riches, que ce soit le RN ou LFI, ou ceux qui, au contraire, vont faire en sorte, de Français, de souligner qu'il faut perdre de l'optimisme, de la confiance et de l'espérance, parce qu'on est la France et parce qu'on a les moyens de se relever à condition de s'en donner les moyens.
8: Et justement, pour ceux qui voudraient passer à l'action, pour ceux qui nous écoutent, comment nous rejoindre? Comment rejoindre Édouard Philippe?
9: Le 5 juillet, à l'Adidas Arena, à Paris, nous aurons notre premier grand meeting de campagne. Et j'invite tous ceux qui veulent en savoir plus, qui veulent sentir humer cette ambiance, venir à la rencontre du candidat et de ses équipes, à s'inscrire pour cet événement. On sera très heureux de vous accueillir. C'est le début d'une belle aventure.
8: Merci Christophe Béchu.
3: C'était Expression Directe avec Horizon.
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7: Idée sortie à vous proposer. Notez que c'est la 11e édition du Refugee Food Festival, un événement qui s'installe partout en France jusqu'au 28 juin. Une vraie rencontre autour de la gastronomie avec des collaborations entre cuisiniers et cuisiniers réfugiés, acteurs de la scène culinaire locale. À Nice, par exemple, différentes enseignes vous proposent des rendez-vous gourmands comme des déjeuners franco-péruviens, des déjeuners maliens ou encore des dîners franco-soudanais ou franco-géorgiens. Les cultures qui se mélangent d'un côté culinaire en disent beaucoup sur la culture du pays en question. Donc c'est une véritable découverte dans tous les sens du terme qui vous attend à l'occasion de ce Refugee Food Festival. Et puis le printemps du conservatoire jusqu'au 16 juin, une série de concerts gratuits à Valbonne-Sophie Antipolis avec des performances données par les élèves et les professeurs, la musique classique, le jazz, les musiques actuelles, tous les styles, tous les courants à l'occasion de ce printemps du conservatoire jusqu'au 16 juin à Valbonne-Sophie Antipolis.
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On écoutait Thierry Pastor avec le coup de folie. Excellent dimanche 7 juin, vous écoutez ici. C'est Sophie Nolvaux avec vous pour accompagner votre après-midi, que vous soyez en famille, au calme ou entre deux activités de week-end. Quel plaisir de partager de bons moments tous ensemble. Restez bien là, car dans le prochain quart d'heure, on va se replonger dans un grand classique d'Eddie Mitchell, Sur la route de Memphis. Mais avant, on accueille Miley Cyrus avec la bande originale du nouveau film Avatar. Voici Dream as One.

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1: Tous les week-ends, ici Azur partage avec vous les bons coins de la Côte d'Azur pour profiter de la nature. Notre guide, c'est Quentin Lacrome. Bonjour Quentin.
2: Bonjour Benjamin.
1: On dépasse carrément les frontières aujourd'hui.
2: Bah oui, c'est vrai que souvent je vous emmène dans le moyen, le haut pays, pour éviter la surfréquentation et puis pour éviter de trop chauffer, là, c'est un peu la saison en ce moment. Eh bien là, on va rester en bord de mer, mais on traversait la frontière franco-italienne. Certains d'entre vous connaissent le petit circuit, celui qui nous emmène de Menton à Vintimille. Là, on a une bonne dizaine de kilomètres à faire et pour près de 4 heures et très souvent à l'ombre.
1: Oh, c'est assez sympa. Donc on part de Menton, mais de où exactement?
2: Alors le plus facile, c'est de partir de la gare de Menton, gare avant. Alors si vous y allez en voiture, il y a généralement des places qui sont pas très loin, juste en contrebas de la gare. Sinon, bah, prenez le train directement, c'est encore mieux. Quand vous quittez la gare, vous dirigez vers le bord de mer, vers la gauche, hein, parce que sinon vous rejoignez Roquebrune. Donc là, en moins de 10 minutes, vous avez rejoint la frontière. Hein, et puis un petit sentier pour ça qui s'appelle Promenade de l'arrêt d'Astrid. En plus de la Méditerranée à perte de vue, vous passez quelques plages très sympas. Une plage pour les chiens, une autre qui s'appelle la plage Hawaï. Et peu de temps après, hop, vous franchissez vraiment la frontière. Vous êtes à ce moment-là sur un sentier qui surplombe le bord de mer. Et il y a quelques points de repère sympas pour se retrouver. Le musée préhistorique de Vintimille, qui est construit sur un site archéologique avec une grotte. En italien, c'est le Museo Preistorico dei Palsi Rossi.
1: Si.
2: J'espère que je le dis bien.
1: Bon, je pense.
2: En tout cas, ça fait une bonne étape pour découvrir aussi des traces qui ont plus de 2,5 millions d'années quand même.
1: Oui, quand même. Bon, quant à notre randonnée, nous fait aller encore un peu plus loin.
2: Exactement. Parce que si théoriquement, vous êtes déjà à Vintimille, moi je vous fais quand même aller jusqu'à la vieille ville, c'est ça qui est intéressant. Là vous avez sur un sentier à 10 mètres au-dessus de l'eau, pas mal de petites plages magnifiques, des plantes exotiques, des cactus, de l'aloe vera, des agaves, des roches rouges. On est sur un sentier quasi sauvage, mais quelques centaines de mètres plus loin, il y a une plage de galets qui s'appelle Punta d'Undarsanun avec des maisons en bois, des bungalows, puis ensuite après avoir emprunté un petit passage entre deux maisons, là il y a un tunnel qui s'appelle la Mortola, c'est bien marqué, et la voie Aurelia. C'est une voie qui a été empruntée, il fut un temps, par Napoléon, excusez du peu. Vous aurez des panneaux qui indiquent Vintimiglia Alta, c'est bien par là que vous y allez. Vous arrivez à Vintimille et là, il faut visiter la ville. Parce qu'à l'entrée, il y a un fort du 19e siècle, les Forte dell'Annunziata, qui abrite un musée archéologique. Si vous y allez, il y a un panorama qui nous fait voir jusqu'à Modaco d'un côté, la Ligurie, l'est de Vintimille de l'autre. Vous poussez vos efforts jusqu'à la vieille ville et puis là, vous avez des ruelles au ton jaune, absolument magnifique, rose, légèrement délavées. Tout le charme de l'Italie avec le linge qui est suspendu au-dessus de vous, bien sûr, les parfums d'agrumes. Et puis ensuite, à l'intérieur, à gauche de la cathédrale Santa Maria Assunta, eh bien à gauche, il y a un plancher vitré, un escalier qui nous propose de descendre sous terre pour la visite inattendue d'une crypte et d'un énorme baptistère. Vous prenez des photos. Ensuite, pour récompenser tout ça, vous rejoignez le bord de mer. Il y a un petit restaurant qui s'appelle Il Vesuvio. Allez vous rafraîchir.
1: Vous avez peut-être des parts dans ce restaurant, quand
2: je ne sais pas, peut-être. Non, pas du tout.
1: Bon, c'est bien beau d'y aller, mais il faut repartir ensuite.
2: Ah oui, à chaque fois, il y a deux écoles ensuite. Les motivés vont faire le chemin à l'envers, et puis d'autres vont peut-être prendre le train dans l'autre sens. Ce qui est bien, c'est que tout au long de ce trajet, on est sur du plat et très souvent à l'ombre. Bien sûr, vous pensez aux bonnes chaussures, une gourde pleine d'eau, et puis allez-y un jour où le soleil ne tape pas trop, parce que vous serez parfois exposé, je le disais aussi.
1: Voilà. Ciao à tutti, Quentin.
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0: C'était Jérémy Frérot à l'instant avec Adieu. Dans la suite de la playlist, encore un joli programme cet après-midi avec Johnny Hallyday, Quelque chose de Tennessee. Il y aura aussi un grand tube de l'artiste londonienne Dizzery. On écoutera You Gotta Be. Je vous souhaite un excellent dimanche à l'écoute d'ici.
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1: Vous écoutez Ici, bel après-midi, il est 14h. Toute l'info en français dans le monde en 90 secondes avec Morgane Guillaumard.
2: Après l'onde de choc, la place au recueillement. La commune de Florence dans le Gers se prépare à rendre hommage à la petite Liana. 5000 personnes sont attendues cet après-midi pour la marche blanche organisée à 15h, trois jours après la découverte du corps de la collégienne de 11 ans. Les parents de la jeune fille espèrent un rassemblement dans la dignité et demandent aux élus nationaux de ne pas venir. Une élue agressée à Paris, Alexandra Cordebar, maire socialiste du 10e arrondissement, a été bousculée et frappée par des militants d'extrême droite hier soir. Elle participait à la Nuit Blanche, une manifestation culturelle qui a animé les rues de la capitale toute la nuit. La ville de Paris porte plainte. 6 personnes ont été placées en garde à vue. Un meeting LFI dans une ville acquise à sa cause. Le candidat de la France Insoumise pour la présidentielle, Jean-Luc Mélenchon, organise son premier rassemblement de campagne avec ses partisans cet après-midi à Saint-Denis, lieu symbolique dans cette mairie remportée en mars dernier par l'insoumis Bali Bagayoko, devenu en quelques semaines une figure majeure du mouvement. Dernier tour de chauffe avant la grande boucle. Le Paul Sexas a pris le départ ce matin en Isère du Tour Auvergne-Rhône-Alpes, ex-critérium du Dauphiné. Plus de 1200 km à parcourir en une semaine. En tennis à Roland-Garros, la finale des messieurs se tient cet après-midi. Le numéro 3 mondial, l'allemand Alexander Zverev, joue sa 4e finale en Grand Chelem. Il affronte cet après-midi l'italien 14e mondial Flavio Cavoli, pour qui c'est une première.
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4: Du soleil cet après-midi sur l'ensemble du département des Alpes-Maritimes. Un ciel légèrement voilé, légèrement nuageux, mais c'est vraiment le soleil qui va régner en maître sur tout le département des Alpes-Maritimes. Côté température, cet après-midi, jusqu'à 22 degrés, en tout cas ce sont les minimales à Saint-Étienne-de-Tinée et attendent sur ces zones au nord et à l'est du département. 23 degrés à Lescarène, ça s'appelle les Blosasques, où se trouve la fête du Western. 24 degrés à Villars-sur-Var et à Saint-Martin-du-Var. 23 degrés cet après-midi à Monaco avec bien le Grand Prix de Formule 1, tout comme à Menton et à Nice, 22 à Cannes et enfin 24 du côté d'Antibes.
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0: Will Rock You. Vous avez reconnu le groupe Queen sur votre radio locale ici. Bon dimanche et bienvenue Sophie Nolvaux pour vous accompagner cet après-midi avec des infos à ne pas manquer à deux pas de chez vous et vos trois chansons françaises à la suite. On prendra des nouvelles du groupe Indochine, on écoutera aussi Amir et France Gall. Excellent week-end à notre écoute. 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

0: Bonne route à l'écoute de votre radio ici, c'était Indochine avec Tes yeux noirs. Dans une poignée de minutes, Stevie Wonder, mais tout de suite, place aux infos près de chez vous.
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2: Allez, idée sortie à vous proposer. Vous êtes amateur de musique classique, alors partez à la découverte du 43e festival des heures musicales de Biot. Un rendez-vous d'exception avec de grandes figures internationales, mais aussi de jeunes prodiges pour des concerts donnés dans la très belle église Sainte-Marie-Madeleine, classée monument historique à Biot. Prochaine soirée à ne pas manquer, vendredi 12 juin à 21h avec le récital de piano de Sophie Yu. 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

0: Floyd avec Monet sur votre radio locale ici. Excellent dimanche avec nous et bonne fête aux Gilbert et aux Gilbertes avec une énorme pensée pour un artiste français qui nous manque. Gilbert Bécaud nous a quittés il y aura 25 ans cette année. Au cours de sa carrière, il se produit 33 fois sur la scène de l'Olympia où il gagne d'ailleurs son surnom de Monsieur 100 000 volts pour son énergie bien sûr, son sens du swing et les passions qu'il soulevait à l'époque. Il sera bientôt 15h avec toute l'info en français dans le monde en 90 secondes. D'ici là, Bernard Lavillier, Jimmy Cliff, Taylor Swift ainsi que le trio Frédéric Goldman et Jones.
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1: Excellent après-midi, vous écoutez Ici, il est 15h. Toute l'info en français dans le monde en 90 secondes avec Morgane Guillaumard.
2: Des milliers de personnes vêtues de blanc pour rendre hommage à la petite Liana. La marche en la mémoire de la collégienne a lieu en ce moment même dans la petite commune de Fleurance dans le Gers. Trois jours après la découverte du corps de la jeune fille de 11 ans dans un silo agricole abandonné, ses parents et les élus locaux qui les soutiennent depuis une semaine sont sur place. Six personnes ont été placées en garde à vue après l'agression d'une élue à Paris. La maire socialiste du 10e arrondissement, Alexandra Cordebar, a été bousculée en marge de la nuit blanche, un événement culturel avec des animations qui ont duré toute la nuit. Ça s'est passé lors d'une action du groupe intégriste catholique Civitas qui a perturbé l'ouverture au public d'une installation artistique dans une église parisienne. Du monde arrive peu à peu à Saint-Denis pour le meeting du leader insoumis Jean-Luc Mélenchon. Le premier rassemblement avec ses partisans depuis qu'il a annoncé officiellement être candidat pour la 4e fois à la présidentielle. 10 000 personnes sont attendues sur place. La visite du pape Léon XIV attire la foule en Espagne. Plus d'1 200 000 personnes rassemblées ce matin dans les rues du centre de Madrid. Des familles, des fidèles catholiques présents pour suivre une messe célébrée par le pape. C'est la rencontre du jour en tennis qui débute en ce moment même à Roland-Garros. La finale des messieurs, le numéro 3 mondial Alexander Zverev face au 14e mondial l'italien Flavio Cavoli. L'allemand est favori et pourrait remporter son tout premier titre en grand chelem. Et puis des cours de tennis au circuit de Formule 1, le Grand Prix de Monaco démarre aussi au moment où je vous parle avec le patron de l'écurie Ferrari, le français Frédéric Vasseur, qui est bien présent au lendemain de son hospitalisation pour une raison inconnue.
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3: Du soleil cet après-midi sur l'ensemble du département des Alpes-Maritimes. Un ciel légèrement voilé, légèrement nuageux, mais c'est vraiment le soleil qui va régner en maître sur tout le département des Alpes-Maritimes. Côté température, cet après-midi, jusqu'à 22 degrés, en tout cas ce sont les minimales à Saint-Étienne-de-Tinée et à Tende sur ces zones au nord et à l'est du département. 23 degrés à Lescarennes, ce sont les Blosasques où se trouve la fête du Western. 24 degrés à Villars-sur-Var et à Saint-Martin-du-Var. 23 degrés cet après-midi à Monaco avec eh bien, le Grand Prix de Formule 1, tout comme à Menton et à Nice, 22 à Cannes et enfin 24 du côté d'Antibes.
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0: On écoutait David Bowie avec Let's Dance sur votre radio locale ici. C'est Sophie Nolvaux avec vous. On profite du week-end avec le café qui refroidit doucement sur la table. Les oiseaux qui s'en donnent à cœur joie dehors. Au programme dans la suite, on vous dira tout ce qu'il faut savoir juste à côté de chez vous. Ce sera après les trois chansons françaises à la suite. Place à Laurent Voulzy, Benjamin Biolay et Francis Cabrel.
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0: embellir ce dimanche. Le pouvoir des fleurs de Laurent Voulzy sur votre radio ici. À suivre, Julie Pietri, juste après quelques petites infos d'ici.
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2: Il est sorti à vous proposer. Notez que c'est la 11e édition du Refugee Food Festival, un événement qui s'installe partout en France jusqu'au 28 juin. Une vraie rencontre autour de la gastronomie avec des collaborations entre cuisiniers et cuisiniers réfugiés, acteurs de la scène culinaire locale. À Nice, par exemple, différentes enseignes vous proposent des rendez-vous gourmands comme des déjeuners franco-péruviens, des déjeuners maliens ou encore des dîners franco-soudanais ou franco-géorgiens. Les cultures qui se mélangent d'un côté culinaire en disent beaucoup sur la culture du pays en question. Donc c'est une véritable découverte dans tous les sens du terme qui vous attend à l'occasion de ce Refugee Food Festival. Et puis le printemps du conservatoire jusqu'au 16 juin, une série de concerts gratuits à Valbonne-Sophie-Antipolis avec des performances données par les élèves et les professeurs, la musique classique, le jazz, les musiques actuelles, tous les styles, tous les courants, à l'occasion de ce printemps du conservatoire jusqu'au 16 juin à Valbonne, Sophie Antipolis.
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0: Vous écoutez ici, c'était Gérard Blanc avec une autre histoire, un titre qui est devenu un grand succès en France pendant l'été 87 et qui s'est classé numéro 2 du top 50. C'est d'ailleurs la chanson phare du chanteur, ancien membre du groupe Martin Circus. 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La musique continue plus belle ce dimanche après-midi et pour rejoindre 16h avec l'info en français dans le monde en 90 secondes, on va retrouver Enrique Iglesias, Marine, Elton John et Kikidi.
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1: Vous écoutez ici, il est 16h, bel après-midi. Toute l'info en français dans le monde en 90 secondes avec Morgane Guillaumard.
2: Plus jamais ça, Liana, nous ne t'oublierons pas. Voilà ce qui est écrit sur la banderole en tête de cortège à la Marche Blanche à Florence dans le Gers. Un rassemblement pour rendre hommage à la collégienne de 11 ans tuée dans ce département. Son corps a été retrouvé il y a 3 jours dans un silo agricole abandonné. Les parents de Liana sont accompagnés de milliers de personnes vêtues de t-shirts blancs. Un meeting LFI dans une ville acquise à sa cause. Jean-Luc Mélenchon est à Saint-Denis pour son premier rassemblement de campagne avec ses partisans. Ça a commencé il y a 1 heure. 10 000 personnes étaient attendues sur place dans cette ville dirigée depuis mars par le maire insoumis Bali Bagayoko, devenu en quelques semaines une figure majeure du mouvement. Une élue agressée à Paris et 6 personnes placées en garde à vue. Alexandra Cordebar, maire socialiste du 10e arrondissement, a été bousculée par des militants d'extrême droite hier soir. Elle participait à la Nuit Blanche, manifestation culturelle qui a animé les rues de la capitale toute la nuit. La ville de Paris va porter plainte. À Roland-Garros, la finale des messieurs est en cours depuis 1 heure. Le numéro 3 mondial, Alexander Zverev, mène le premier set face au 14e mondial, l'Italien Flavio Cobolli. Et puis c'est un Français qui remporte la première étape du Tour Auvergne-Rhône-Alpes, ex-critérium du Dauphiné. Le Savoyard Alex Baudin prend le maillot jaune de leader. 146 km en Isère, parcouru en 3h44. De son côté, l'étoile montante du cyclisme français, Paul Sexas, finit à la 17e place.
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4: Du soleil cet après-midi sur l'ensemble du département des Alpes-Maritimes. Un ciel légèrement voilé, légèrement nuageux, mais c'est vraiment le soleil qui va régner en maître sur tout le département des Alpes-Maritimes. Côté température, cet après-midi, jusqu'à 22 degrés, en tout cas ce sont les minimales à Saint-Étienne de Tinée et à Tende sur ces zones au nord et à l'est du département. 23 degrés à Lescarène, ce sont les Blosas où se trouve la fête du Western. 24 degrés à Villars-sur-Var et à Saint-Martin-du-Var. 23 degrés cet après-midi à Monaco avec le Grand Prix de Formule 1, tout comme à Menton et à Nice, 22 à Cannes et enfin 24 du côté d'Antibes.
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C'était Jean-Pierre Madère sur votre radio ici, pendant que certaines et certains ont le projet d'aller s'éclater ce soir sur la piste du Macumba. C'est Sophie Nolvaux au micro et c'est toujours un plaisir d'être avec vous. Vous êtes peut-être sur une terrasse au soleil, vous prenez quelques minutes rien que pour vous, avec votre radio préférée dans les oreilles, grâce à votre smartphone et l'appli ici. À suivre, The Communards avec Don't Leave Me This Way, mais tout de suite, voici Oria avec Soirée Mondaine.

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1: Et si vous alliez prendre l'air de la montagne, tout simplement, ce dimanche, direction la Colmiane, avec la réouverture de la luge d'été. Et oui, vous allez pouvoir en profiter à partir de ce dimanche et même durant les prochains jours. Mon invité pour en parler, c'est Mickaël Croin. Bonjour Mickaël.
2: Oui, bonjour.
1: Vous êtes responsable de la communication et du marketing de Pure Montagne. Alors, la luge d'été, je le disais, réouvre. Concrètement, qu'est-ce qu'on retrouve avec cette luge d'été? Qu'est-ce qu'on fait, en fait, en quelque sorte?
2: La luge d'été, effectivement, on sait que c'est un moment qui est très attendu par nos visiteurs. Et voilà, on est obligé d'attendre un peu la fonte des neiges pour pouvoir remettre en place, parce que c'est une luge monorail. C'est une des plus grandes luges qu'on a de la région. Et effectivement, on sait que c'est très publicité pendant l'été, c'est très attendu et on retrouve des sensations, parce qu'on reste quand même dans l'idée des sports de montagne, de glisse, des sensations de vitesse, de glisse, pas exactement, mais même si on est sur un monorail, mais voilà, des très bonnes sensations, c'est ouvert à toute la famille, on peut vraiment adapter, aller très vite comme aller plus lentement et en toute sécurité dans un paysage tout simplement idyllique.
1: Ouais, c'est 1670 mètres de longueur, 400 mètres de dénivelé. Peut-être, voilà, pour les auditeurs qui sont à la maison, qui ferment les yeux, peut-être faites une description de ce qu'on peut voir alors dans ces beaux paysages.
2: Dans ces beaux paysages, là, on a encore les sommets enneigés. Alors maintenant, à plus de 2500, 3000 mètres, qui sont encore enneigés au loin. On voit la cime du Gélas et dans son ensemble, le massif du Mercantour. On voit effectivement, puisqu'on descend sur une des belle piste de la Colmiane, donc on voit les pistes et les domaines de la Colmiane et bien sûr le lac, la retenue de la Colmiane, c'est vraiment très joli, très enchanteur, avec ce paysage montagneux, vert, bleu, un peu de toutes les couleurs et bien sûr le blanc encore là sur ce début de l'été. Ah, c'est vraiment à découvrir ou à redécouvrir.
1: Tout ouais, même si on est au mois de juin, effectivement, il y a encore un petit peu de blanc. Alors, pour ceux et celles qui veulent faire la luge, c'est bien, mais il y a aussi un pass, me semble-t-il, pour faire tout un tas d'autres activités, notamment le mini-golf et la Colmiane Forest.
2: Exactement, parce que on parle là de la luge d'été, qui est effectivement un temps fort. On réouvre tous les week-ends du mois de juin. La station, en fait, même dans son ensemble, elle était déjà ouverte les week-ends, sauf la luge d'été. Mais il y a tout un tas d'activités, parce que la Colmiane, c'est une station 4 saisons. C'est l'une des pionnières, même en France, avec effectivement, je pense notamment à la tyrolienne géante, qui est l'une des plus grandes tyroliennes de France aussi. On peut atteindre jusqu'à 120 km/h. Donc au niveau sensation, c'est bien. C'est même extraordinaire, en solo ou en duo. On a aussi le Colmiane Forest, pour reprendre dans un langage qui parle à tout le monde. C'est un parcours accrobranche dans les arbres, qui s'adapte à toute la famille, à tous les âges, en toute sécurité. On a la Via Ferrata de la Colmiane, qui pour le coup, là, c'est un peu plus pour les habitués initiés, mais on peut adapter le niveau de difficulté, qui est une des plus aériennes qu'on puisse connaître et une des plus belles. On a également le VTT, ça a réouvert le week-end dernier. Okay. On prend le télésiège, on redescend sur les pistes qui sont aménagées, et pareil, c'est du pur bonheur. On a mini-golf, on a effectivement le télésiège tout simplement si on veut aller se promener après en piéton. Et vous l'avez mentionné, on a effectivement donc ce pass découverte avec différentes activités. Voilà, je vous invite à consulter le site internet de puremontagne.fr où vous retrouvez tout le descriptif, toutes les infos, les réservations. Et je pense que c'est bien de le souligner aussi, non loin de là, on a la piscine de Val-de-Blore qui est sur la même commune. On prend la voiture, en 5-10 minutes on y est. Là, on a aussi tout un tas d'activités. Pure Montagne, ça regroupe des activités de la vallée de la Vésubie et du Val-de-Blore. Et je pense notamment au Vésubie Mountain Park, au parc Alpha, le Boréon, à l'Escape Game dans le fort de Reims-Place avec la réalité virtuelle également, la station de Turinique en Argent. Enfin voilà, il y a beaucoup d'activités. Et j'oublie encore, actuellement ouverte aussi, la Via Ferrata de Mentos, qui est roquebilière thermale avec le spa, le bien-être et les cures. Donc il y a vraiment de quoi faire pour toute la famille, tous les goûts, tous les niveaux. Il y a vraiment de quoi se régaler.
1: Ouais, voilà, de quoi donner envie, de quoi forcément se rendre à cet événement, ces événements d'hiver du côté de la Colmiane. Ici Azur qui fera, je l'espère et je pense, des reportages pour un petit peu vous donner envie de vous y rendre. Merci beaucoup Mickaël d'avoir été avec nous.
2: Merci à vous, à très bientôt.
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0: Pascal Obispo avec personne sur votre radio locale ici. Avant de retrouver l'humour en tube et d'évoquer les jeunes et les vieux d'aujourd'hui avec Franck Dubosc et Alex Ramirez, on vous donnera plein de conseils utiles près de chez vous et on va retrouver la musique avec les Bee Gees et Gaëtan Roussel. Je vous souhaite un bon dimanche.
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0: c'est les Bee Gees avec Too Much Heaven. Courage si vous êtes au boulot ou sur la route cet après-midi. Dans quelques minutes, place à un énorme succès de Cookie Dingler, juste après les infos pratiques d'ici.
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2: Allez, quelques idées. Sorties, un événement qui mêle spectacle, atelier, rencontre. Le Festival international de la Commedia dell'arte à Nice, proposé par la Semeuse, débarque jusqu'au 18 juin. 13 jours de théâtre, 12 représentations, 9 spectacles. Un stage des artistes venus de la France, de l'Italie, du Canada. Rendez-vous dans différents lieux emblématiques et ouverts à tous à Nice, à Carros également, pour profiter de cette programmation 2026. Toutes les infos sur le site de la ville de Nice pour ce Festival international de la Commedia dell'arte. Et puis, vous êtes fan des émissions de Voice et de Voice Kids, le 27 juin à 16h, rendez-vous à Nice Étoile pour un moment décisif, le casting final qui pourrait révéler les futures voix de demain. Venez encourager ces artistes en herbe et peut-être découvrir les nouveaux talents, les prochaines stars de la chanson française, qui sait. Émotion, stress, performance, live et belles surprises. Rendez-vous le 27 juin à Nice Étoile à partir de 16h.
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0: écoutez ici et Pierre Garnier avec l'Horizon. En quelques décennies, le comportement des jeunes a bien changé. Les vieux veulent rester jeunes, mais les jeunes ne veulent pas faire comme les vieux, et non. Alors comment reconnaître un jeune d'un vieux? Pour trouver la réponse, Fred Ballard a une fois de plus réuni ses experts du LOL dans l'humour en tube.
1: Il y a que les pouces qui partent. C'est dingue, c'est vrai. Tu veux rendre ton fils dépressif, coupe-lui les pouces.
2: Voilà, donc Danny Boone nous donne un premier indice pour reconnaître un jeune. Regardons ses pouces. Entre les manettes de jeux vidéo, les chats et les messageries, a priori, le jeune a de gros pouces, contrairement au vieux, qui a un peu le melon.
1: Ah bah excusez-moi, mais moi, quand j'avais 20 ans, il n'y avait pas de smartphone. La seule application installée, c'était le cerveau. Et j'ai l'impression qu'aujourd'hui, les jeunes, ils s'en servent de moins en moins. Ils se mettent en écran de veille, ils sont comme ça. Ça, c'est une bonne réflexion de vieux, ça.
2: Ah, bah, c'est bien de le reconnaître. Ça, c'est un vieux qui n'est pas encore totalement contaminé, mais qui sait que c'est pour bientôt. Tôt ou tard, il tombera de l'autre côté et il sera très facile à repérer.
3: C'est ceux qui se mouillent la nuque avant d'entrer dans l'eau. Ceux qui prennent leur oreiller quand ils vont dormir ailleurs. Dans les transports en commun, c'est ceux qui se mettent dans le sens de la marche, sinon ils sont brassés. Ou pire, ceux qui gardent leur reçu de carte bleue et qui les collent dans un cahier.
2: Oui, bon là, on est sur un vieux déjà bien installé. On n'est pas forcé d'en arriver là non plus pour obtenir sa certification de vieux schnock. Donc ceux qui ont coché un comportement de la liste d'Alex Ramirez n'envoient sûrement pas de SMS avec deux pouces. Mais ceux que ça fait rire resteront jeunes pour toujours.
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0: Piu Bella Cosa sur votre radio locale ici, c'était Eros Ramazzotti. Avant de retrouver les infos à 17h, je vous ai choisi pour la suite Cool and the Gang et Louane. Excellent week-end.
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1: Vous écoutez ici, très belle fin d'après-midi, il est 17h. Les infos sont présentées par Morgane Guillaumard.
2: Une foule dans les rues de la petite commune de Fleurance dans le Gers. Environ 6000 personnes ont participé à la marche blanche en mémoire de Liana. Cet hommage organisé 3 jours après la découverte du corps de la collégienne de 11 ans dans un silo agricole. Tous les participants sont venus habillés en blanc et les parents de Liana ont déposé des fleurs devant le collège de leur fille où elle a été vue pour la dernière fois. Avec cette prise de parole très forte de la famille de Liana, je cite, « Notre petit monde s'est effondré ». Jean-Luc Mélenchon s'en prend au Rassemblement National. Le leader insoumis en meeting cet après-midi à Saint-Denis accuse le parti de Marine Le Pen de promouvoir un suprémacisme visant à diviser les peuples en ethnie et en religion. Le candidat LFI à la présidentielle tient son premier rassemblement partisan de campagne depuis l'annonce officielle de sa candidature. Paris ne cédera jamais à ces mouvements réactionnaires et sera toujours du côté de la culture. Voilà la réaction ce dimanche du maire socialiste de la capitale, Emmanuel Grégoire, après l'agression d'une élue lors de l'événement culturel Nuit Blanche, des animations qui durent toute la nuit dans la capitale. La maire du 10e arrondissement, Alexandra Cordebar, a été agressée lors d'une action menée par des militants d'extrême droite qui ont tenté d'empêcher l'ouverture d'une église dans laquelle était programmée une œuvre. En tennis, la finale des messieurs est toujours en cours à Roland-Garros. Le numéro 3 mondial, Alexander Zverev, face au 14e mondial, l'italien Flavio Cobolli. Après avoir remporté le premier set, c'est un petit peu plus compliqué là pour l'allemand Zverev. Ce deuxième set est un peu plus serré. Et sur les routes du Tour Auvergne-Rhône-Alpes, ex-critérium du Dauphiné, c'est un Français qui remporte la première étape. Le maillot jaune de leader est donc attribué au Savoyard de 25 ans, Alex Baudin. Il a parcouru les 146 km de la première journée en 3h44 minutes. Et de son côté, le jeune favori Paul Sexas finit à la 17e place. La course se termine dans une semaine.
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4: Du soleil cet après-midi sur l'ensemble du département des Alpes-Maritimes. Un ciel légèrement voilé, légèrement nuageux, mais c'est vraiment le soleil qui va régner en maître sur tout le département des Alpes-Maritimes. Côté température, cet après-midi jusqu'à 22 degrés, en tout cas ce sont les minimales à Saint-Étienne de Tinée et à Tende sur ces zones au nord et à l'est du département. 23 degrés à Lescarène, ce sont les Blosas où se trouve la fête du Western. 24 degrés à Villars-sur-Var et à Saint-Martin-du-Var. 23 degrés cet après-midi à Monaco avec le Grand Prix de Formule 1, tout comme à Menton et à Nice, 22 à Cannes et enfin 24 du côté d'Antibes.
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Petit flashback en 87 avec Mylène Farmer et Tristana. Vous retrouvez vos chansons préférées toute la journée ici sur votre radio. Sophie Nolvaux pour vous accompagner ce dimanche. J'imagine que le programme va être chargé ces prochains jours. Alors on va essayer de se détendre avec William Scheller, juste après Bruno Mars et I Just Might.

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1: Et cette fois-ci, c'est en plein cœur du stade Louis II à Monaco, dans le quartier de Fontvieille, que je vous retrouve. Parce qu'à chaque fois qu'il y a un Grand Prix de Monaco, un Grand Prix de Formule 1, mais pas que, il y a également des matchs de charité qui sont organisés. Alors l'entrée est vraiment pas chère, hein, c'est 5 euros les premiers prix, avec ce stade qui forcément reste à remplir. Aujourd'hui, la rencontre se tient avec l'équipe créée par le prince Albert II en personne, les Barbadians, face à la Nazionale Piloti. Et forcément, c'est un match de gala, et forcément, ce sont des joueurs d'exception qui nous attendent. Alors parmi eux, je peux vous proposer les noms de Ronaldinho, oui, de Valère Germain, pour les supporters de l'AS Monaco qui s'en souviennent. On a évidemment la famille princière qui est représentée par Louis Ducruet. Et dans le camp adverse, alors là c'est quand même plutôt la classe, Kimi Antonelli qui est actuellement en tête de ce championnat. On a Isaac Hadjar, le français, Pierre Gasly également qui sont présents sur le terrain, ou encore Carlos Sainz. Ce sont des noms parmi tant d'autres parce que vraiment sur le terrain, finalement la rencontre s'annonce à plus de 200 à l'heure, ça je peux vous le garantir. En tout cas, l'ambiance est plutôt chaude et surtout les travées sont plutôt remplies, hein, pour un stade ici même à Louis II. Souvent on a tendance à se moquer, non, là il y a du monde.
2: Il est 15h32, les Barbadians Monaco et la Nationale Piloti. On s'affrontait pour 2 fois 40 minutes.
1: Bon, comment tu t'appelles ?
3: Luca.
1: T'as quel âge ?
3: 9 ans et demi.
1: Et c'est la première fois que tu viens ici supporter des joueurs de foot, de Formule 1 et de différentes disciplines ?
3: Des joueurs de Formule 1, non. Mais des joueurs de foot professionnels, oui.
1: Est-ce que t'as un petit favori ?
3: Non, pas trop. Enfin, Ronaldinho, oui.
1: Et d'ailleurs, en parlant de Ronaldinho, il vient, je crois, de marquer un but. Hein.
2: Le premier but ! Premier but pour l'équipe des Barbadians Monaco.
1: Ça court quand même, hein, sur le terrain. Visiblement, les joueurs de F1 ont l'habitude d'aller vite. Hein. Une sacrée condition physique. Hein. Vous vous appelez comment tous les deux ?
4: Nicolas.
5: Tiara.
1: Et vous donnez de la voix pour les Barbadians.
5: Exactement, on est pour Monaco. Dague Mounegou, dague les Barbadians.
4: L'hymne national, c'est triste.
1: Clair. Après, s'il gagne, normalement, on devrait entendre l'hymne national, j'imagine.
5: J'espère, on sera là pour la chanter également.
1: Bon, vous êtes là pour soutenir du coup les Barbadians. Est-ce qu'on n'avait pas un peu espoir qu'il y ait Charles Leclerc aussi ?
5: Si, où est-il ? Il y a Gasly, mais pas Charles Leclerc.
1: Gasly est à la concurrence en plus.
5: En plus, ça c'est quand même cocasse, comme on dit.
1: Bon, en tout cas, vous gueulez un petit peu. J'ai pas l'impression que ça motive les troupes autour de vous.
5: Hein. On essaye de mettre un peu d'ambiance dans ce stade très silencieux pour le moment. Mais on entend aussi des cris de l'autre côté. Je pense qu'on n'est pas dans la même tribune, c'est peut-être ça le...
1: Hey voilà.
5: On motive, on est là pour gagner, on est déjà sur le bon chemin. Donc...
4: J'espère qu'ils vont aussi offrir des barbejoins à la fin du match.
1: Ça serait quand même une très très bonne idée. Allez, dague Mounegou.
5: Merci, dague les barbejoins.
1: Et voilà, fin de la rencontre. Les Barbadians ont gagné 6-2 face au Nazionale Piloti. Forcément, c'est une victoire ici pour les Monégasques. Nombreux sont les supporters qui se sont pressés dans ce stade Louis II. Un événement populaire auquel les Monégasques, les Azuréens plus largement, et puis toutes celles et tous ceux qui le veulent, peuvent assister pour vraiment pas grand-chose, puisque les premiers billets sont en vente à partir de 5 euros et qui permet de financer notamment deux associations. Merci Chips, mais aussi l'association Les Sons de l'Espoir. C'est vraiment une belle cause pour pas cher et l'occasion de voir une belle rencontre. 80 minutes, c'est presque un match de football complet. Forcément, je vous invite à venir l'année prochaine pour cette nouvelle édition qui sera organisée donc au sein du stade Louis II à Monaco.
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0: sent bon la crème solaire et le Virgin Mojito au bord de la piscine. On écoutait Next Summer. C'était Damiano David sur votre radio ici. Les infos près de chez vous arrivent très bientôt. On se retrouve juste après Christophe Maé avec La Lune et Jackie Quartz avec Mise au Point. À tout de suite. 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

0: Une chanson émouvante en l'honneur de sa maman et de toutes nos mamans, bien sûr. C'était Christophe Maé avec La Lune sur votre radio ici. Dans un instant, le groupe Supertramp, juste après quelques petites infos d'ici.
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0: Bon début de soirée à l'écoute de votre radio ici, c'était Louisa et Bleu Soleil avec Soleil Bleu. Dites-moi, vous aimez la gastronomie locale? Vous aimez l'histoire? Eh bien Stéphane Bern réunit les deux aujourd'hui dans son voyage dans le temps avec la légende d'une certaine spécialité lorraine.
1: La quiche lorraine, on la croit éternelle, garnie de fromage râpé et de lardons grillés. Mais à l'origine, ni gruyère, ni cochon. Lorraine, 16e siècle. Dans ce duché encore indépendant, on prépare une tarte simple. Une pâte à pain, des œufs battus, un peu de crème fraîche. On l'appelle Kuchen, gâteau en allemand. Déformé par l'accent lorrain, ça devient quiche.
2: On dit une wish lorraine.
1: La première trace écrite date de 1586 dans la comptabilité du duc Charles III de Lorraine à Nancy. Il en fait servir à sa table les jours maigres. Autrement dit, les jours où l'Église recommande de ne pas manger de viande, mais quand même un peu gras pour faire plaisir. La quiche naît donc un peu pieuse et très crémeuse. Au XIXe siècle, la quiche sort des fourneaux lorrains pour envahir les tables françaises. Et après 1871, quand la Lorraine passe sous domination allemande, elle devient carrément un étendard. On la brandit haut et fort comme on chante la Marseillaise. À force de succès, la recette se disperse. Ici, on ajoute du fromage, là de la muscade, et pourquoi pas du ketchup et du chorizo tant qu'on y est. En Lorraine, on grince des dents. La vraie quiche, jure-t-il, c'est œufs et crème.
3: Il y a un inspecteur du guide du chemin dans la salle.
1: Un manuel publié à Metz en 1811 précise même que la quiche par excellence est faite avec l'olivette, ou graines de pavot blanc et de l'oignon. Oui, du pavot et de l'oignon. Une version oubliée, même en Lorraine. Et franchement, on comprend un peu pourquoi. À chaque fois qu'on partage une quiche, on ne mange donc pas seulement une tarte, on goûte un petit bout d'histoire et de patriotisme culinaire. Sur ce, vive la France et vive la quiche.
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0: Il a eu 63 ans en février. Son dernier album est sorti en 2017. On écoutait Seal avec Crazy sur votre radio locale ici. Pour nous emmener jusqu'à 18h et aux infos, je vous propose de retrouver M. Pokora, mais aussi Alain Chamfort.
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1: Merci d'avoir choisi ici. Il est 18h. Bon début de soirée. Les infos avec Morgane Guillaumard.
2: Florence est une ville en colère dans un pays en colère. Voilà les mots du maire de la commune dans le Gers, Grégory Bobateau, présent tout comme 6000 autres personnes à la Marche Blanche en hommage à la petite Liana retrouvée morte il y a 3 jours. Une foule habillée en blanc avec un slogan inscrit sur leur t-shirt, plus jamais ça. La famille de la collégienne de 11 ans s'est exprimée et a déposé des fleurs devant l'établissement scolaire de la jeune fille. Une prise de parole émouvante où les proches ont demandé pardon à Liana pour tout le mal qu'elle a vécu. Le détail à lire sur notre site ici.fr. Le meurtre de la petite Liana, aussi évoqué dans le discours de Jean-Luc Mélenchon. Le candidat insoumis à la présidentielle est en meeting cet après-midi à Saint-Denis, premier rassemblement de campagne. Le leader insoumis parle d'un crime odieux, révoltant et écœurant. Il propose une loi globale contre la pédocriminalité et les féminicides. Plusieurs milliers de personnes ont manifesté cet après-midi à Rennes pour défendre l'eau, la santé et la démocratie. Une mobilisation à la d'une quarantaine d'associations et du syndicat agricole, la Confédération paysanne. Ces organisations dénoncent la politique du gouvernement dans ce domaine, notamment sur la question de partage de l'eau entre agriculture, particuliers et industriels. En tennis à Roland-Garros, la finale a débuté il y a 3 heures et elle est toujours en cours. Le numéro 3 mondial Alexander Zverev face au 14e mondial italien Flavio Cobolli. Là se joue le 4e set. Le maillot jaune pour un Français au Tour Auvergne-Rhône-Alpes, ex-critérium du Dauphiné. La première étape en Isère a été remportée cet après-midi par le Savoyard de 25 ans, Alex Baudin. Le jeune favori Paul Sexas finit lui à la 17e place. Demain matin, le peloton dispute donc la 2e étape entre Saint-Martin-le-Vinou et le Puy-en-Velay. Les coureurs vont parcourir 234 km, la plus longue des 8 étapes programmées jusqu'à dimanche prochain. Et puis à Monaco, l'Italien Kimi Antonelli de l'écurie Mercedes remporte son 5e Grand Prix de Formule 1. Le jeune pilote de 19 ans a devancé le Britannique Lewis Hamilton de Ferrari et le Français Isaac Hadjar de chez Red Bull.
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4: Du soleil cet après-midi sur l'ensemble du département des Alpes-Maritimes. Un ciel légèrement voilé, légèrement nuageux, mais c'est vraiment le soleil qui va régner en maître sur tout le département des Alpes-Maritimes. Côté température, cet après-midi, jusqu'à 22 degrés, en tout cas ce sont les minimales à Saint-Étienne-de-Tinée et à Tende sur ces zones au nord et à l'est du département. 23 degrés à Lescarennes, ce s'appelle les Blosas, où se trouve la fête du Western. 24 degrés à Villars-sur-Var et à Saint-Martin-du-Var. 23 degrés cet après-midi à Monaco avec eh bien, le Grand Prix de Formule 1, tout comme à Menton et à Nice, 22 à Cannes et enfin 24 du côté d'Antibes.
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L'avoine avec vivre ou survivre à 18h passé de quelques minutes. C'est Sophie Nolveau pour vous accompagner, comme toujours avec le sourire et une bonne dose de musique. Au programme Jean-Louis Aubert avec les plages, juste après une bande originale, mais pas n'importe laquelle, puisqu'il s'agit du troisième film de la saga Avatar de James Cameron. Voici Miley Cyrus avec Dream as One.

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1: Aujourd'hui, je vous emmène à Villefranche-sur-Mer, sur le port de la Darse, pour tester avec moi la journée connaissance de la mer destinée à des élèves de CM2. Peut-être que vos enfants ou vos petits-enfants font partie de ces chanceux. J'ai rendez-vous avec Joël Carillo, président de l'ABPV, l'association des bateliers plaisanciers de Villefranche-sur-Mer, qui organise ce joli rendez-vous. Bonjour Joël.
2: Bonjour Nadia.
1: Qu'est-ce qui attend les enfants aujourd'hui, Joël ?
2: Nous allons recevoir 135 élèves et le but de cette journée, c'est de leur faire connaître la mer et tout ce qui se fait sur un port. Ils partent en mer avec un capitaine en mer et un accompagnateur. C'est donc la 42e édition et on a quand même reçu plus de 5000 enfants.
1: Est-ce que je peux embarquer sur un bateau, moi aussi ?
2: Mais bien sûr, Nadia.
1: Bonjour Christophe, c'est avec vous que je vais embarquer ?
3: Oui, bonjour Nadia, c'est bien sur Astérix que vous allez embarquer. Bienvenue à bord.
1: Donc là, je peux monter ?
3: Oui, alors montez, faites bien attention.
1: Je vais essayer de ne pas tomber.
3: Parfait, parfait, très bien.
1: Voilà, ça y est, je suis installé.
3: On est parti. Alors, nous avons à bord Léo et Ali qui sont là aujourd'hui aux découvertes de la mer. Et on participe à ça pour leur faire découvrir aussi tous ces joyaux, cette magnifique rade. On va aller voir aussi les Posidonies un petit peu plus loin, en espérant les émerveiller.
1: Bonjour les garçons.
4: Bonjour, bonjour.
1: C'est la première fois que vous montez dans un bateau en bois comme ça ?
4: Oui.
1: Qu'est-ce que ça te fait comme impression ?
4: Ça donne l'impression qu'on est sur un manège, même si on va moins vite.
1: Votre bateau s'appelle l'Astérie, donc c'est l'étoile de mer.
3: C'est bien ça.
1: Il date de quand ?
3: Alors 1934. C'est une vieille dame que j'entretiens tous les ans pour qu'il soit quand même très joli et surtout fiable. Les couleurs d'Astérie sont les couleurs typiques de la Côte d'Azur. Hein. On a ce bleu azur sur le pont. On a le bleu des chaises de la promenade des Anglais. Et on a ce jaune un peu cyan.
1: Tout à l'heure, Joël m'a dit que ce bateau était une star. Pourquoi ?
3: Alors, effectivement, Nadia, c'est un bateau star. J'ai eu la chance de participer au transport d'Alice Modolo pour les Jeux Olympiques. Alors, tu imagines un petit peu hein, la chance que j'ai eue. Et puis la fierté surtout.
5: Sur notre gauche, Nadia, je pense que tu as connu ce groupe légendaire de rock qui s'appelait les Rolling Stones. Et ben écoute, c'était leur maison d'été qui était là. C'est incroyable.
1: On a repéré vos amis qui sont sur un autre bateau. On peut peut-être klaxonner, Christophe.
3: Ben, allons-y.
1: Ils nous ont vus. En tout cas, entendu.
3: Voilà, on va arriver sur les fameux herbiers qui s'appellent les Posidonies. Vous avez entendu parler de ça, les enfants, non ?
4: J'en ai déjà entendu parler, mais... Et après, je ne sais pas ce que c'est.
3: Ce qu'il faut savoir, c'est que c'est un marqueur incroyable qui nous dit que cet endroit est très, très propre et très pur. Et c'est aussi un logis pour les poissons, pour la faune.
1: C'est déjà le retour. Petite manœuvre pour garer l'Astérie. Alors, les garçons, qu'est-ce que vous avez pensé de votre balade ?
6: C'était trop bien.
4: C'était trop bien, je voudrais bien recommencer un autre jour.
1: Joël, l'aventure continue sur le port avec de nombreux ateliers.
2: Et dans quelques minutes, nous allons avoir une belle surprise.
7: Regardez dans le ciel, les enfants. La surprise arrive.
1: Très très impressionnant cet hélicoptère. Hein.
2: Avec la sécurité civile, ils vont simuler un sauvetage en mer.
4: C'est trop beau.
1: Est-ce que c'est une belle surprise ?
4: Ouais, c'est incroyable.
1: Et pour rester sur le thème de la mer, si cet été vous cherchez des activités pour vos enfants, la SPTT de Nice Côte d'Azur par exemple propose une découverte ludique de la natation à partir de 5 ans. À Saint-Laurent-du-Var, le centre nautique de Lagasque propose des stages multi-activités pour les enfants ou encore au centre nautique de Menton, on peut apprendre à naviguer dès l'âge de 7 ans.
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0: C'était Slimane et Claudio Capéo avec Chez Toi. Dans le prochain quart d'heure, on vous donne plein de conseils utiles autour de vous et on fera place aussi aux coulisses télé de Patrice Gascoigne qui a rencontré Ophélie Meunier pour parler football. Ce sera après Charles Doré avec Famille ou pas famille et Paolo Conte avec Via Conme. 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

0: à l'écoute de votre radio ici, c'était Charles Doré avec Famille ou pas famille. Le groupe Scorpion est dans la suite de la playlist, mais avant, comme chaque heure, voici des infos près de chez vous.
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2: Allez, quelques idées. Sorties, un événement qui mêle spectacle, atelier, rencontre. Le Festival international de la Commedia dell'arte à Nice, proposé par la Semeuse, débarque jusqu'au 18 juin. 13 jours de théâtre, 12 représentations, 9 spectacles. Un stage des artistes venus de la France, de l'Italie, du Canada. Rendez-vous dans différents lieux emblématiques et ouverts à tous à Nice, à Carros également, pour profiter de cette programmation 2026. Toutes les infos sur le site de la ville de Nice. Pour ce Festival international de la Commedia dell'arte. Et puis, vous êtes fan des émissions The Voice et The Voice Kids, le 27 juin à 16h. Rendez-vous à Nice Étoile pour un moment décisif, le casting final qui pourrait révéler les futures voix de demain. Venez encourager ces artistes en herbe et peut-être découvrir les nouveaux talents, les prochaines stars de la chanson française. Qui sait ? Émotion, stress, performance, live et belles surprises. Rendez-vous le 27 juin à Nice Étoile à partir de 16h.
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0: Ici, sur votre radio, on écoutait Désirless avec Voyage, Voyage. Il est l'heure de retrouver les coulisses télé avec vous, Patrice Gascoigne. Bonsoir.
1: Bonsoir Sophie.
0: Ce dimanche, à quelques jours du lancement de la Coupe du Monde, vous avez réalisé un petit zapping de ce qui nous attend à partir de cette semaine à la télé.
1: Le football fait partie des événements qui parfois gravent des souvenirs en lettres d'or dans notre mémoire collective.
2: C'est fini ! L'équipe de France est championne du monde ! Vous le croyez ça, l'équipe de France est championne du monde en battant le Brésil ! Je crois qu'après avoir vu ça, on peut mourir tranquille, enfin le plus tard possible, mais on peut.
1: Thierry Roland et Jean-Michel Larqué sur TF1, heureux comme jamais devant ce 3-0 qui permet à la France d'être championne du monde en 1998. Et nous voilà à l'aube de nouveaux souvenirs. La Coupe du Monde 2026 débute jeudi aux États-Unis, Canada et au Mexique. Et à la télé, premier changement. Pour la première fois, les matchs ne seront plus à suivre sur TF1, mais sur le groupe M6. 54 matchs précisément seront diffusés en clair gratuitement sur M6, W9 ou la plateforme M6+. Dans son dispositif, M6 proposera un magazine de la Coupe du Monde quotidien et présenté par Ophélie Meunier. Alors on la connaît très émotive, comment va-t-elle gérer ses émotions face à un tel événement ? Ophélie Meunier.
3: Je m'en sers en fait de ces émotions, j'ai appris en fait à en faire une force et à aller, on est amis, mes émotions et moi. Donc une fois que ça démarre, qu'on est à l'antenne, j'ai pas de difficulté à être pro et à reprendre le dessus. Donc ça revient assez naturellement, mais c'est pas pour ça que je m'autorise totalement à fendre l'armure. Je suis quelqu'un de très expressif du visage, je souris beaucoup, ça se voit en fait, ce que je ressens ça se voit et j'ai appris à l'accepter. Et donc je me dis c'est comme ça aussi quand on vit une telle compétition avec les Jeux Olympiques. C'est l'autre compétition la plus suivie au monde. Donc quand on vit ça, on a quand même le droit, je pense, de laisser un petit peu place à qui on est à l'intérieur.
1: Ophélie Meunier, l'un des visages de M6 durant la Coupe du Monde. Mais si vous êtes dingue de foot, si vous voulez voir les 104 matchs de la compétition, il faudra souscrire un abonnement à la chaîne Bein Sport. Et puis du côté de la chaîne L'Équipe, les trois émissions emblématiques seront sur le front, l'équipe de choc, l'équipe de Greg et l'équipe du soir. Il y aura 165 heures d'antenne consacrées à la Coupe du Monde. Et puis bien sûr, votre radio sera au plus près des Bleus. Sur Ici, ce sera un duo 100% féminin, Pia Clément et l'ancienne internationale française Charlotte Langeret. Un duo de choc pour analyser les rencontres et vivre les matchs en direct et en intégralité. Et ça commence dès mardi 16 juin avec le très attendu match France-Sénégal. À demain pour arbitrer de nouvelles coulisses télé.
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1: Après plusieurs années de discrétion musicale, Zazie fait son grand retour avec Peu Importe sur votre radio ici. Très belle soirée avec nous, il sera bientôt 19h et après les infos, eh bien vous passerez la soirée en compagnie de Laurent Petit-Guillaume avec 100% années 80. Juste le temps de savourer cette pépite de Michel Polnareff, on ira tous au paradis. Excellente fin de week-end.
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1: Très belle soirée, vous écoutez ici, il est 19h. L'heure de s'informer avec Morgane Guillaumard.
2: Une marche blanche très émouvante à Florence dans le Gers. 6000 personnes réunies pour rendre hommage à la petite Liana retrouvée morte il y a 3 jours. Une foule en t-shirt blanc avec écrit « Plus jamais ça ». Cet après-midi, donc, le visage de la collégienne de 11 ans imprimé sur une banderole avec en tête de cortège la famille de la jeune fille, Erwan Chassin.
3: En tête de ce long cortège, dont on peinait à voir la fin, les parents de Liana, très dignes, entourés par les maires des environs. Parmi la foule immense, Nadine ne retient pas ses larmes.
4: On n'est pas habitué ici. C'est terrible pour nous. Pour tout le département du Gers, c'est terrible. Pour tous ces enfants.
3: Alain a fait imprimer la photo de Liana sur son t-shirt. Il porte aussi une rose blanche, comme tant d'autres ici.
5: Parce qu'à l'âge qu'elle avait, la pauvre, il ne fallait pas qu'elle meure. Ils auraient dû faire le nécessaire, malheureusement. Mais là, c'est vrai que là, voir tout ce monde pour elle, c'est vrai que c'est malheureux.
3: Mais passer la peine, c'est la colère qui domine, implacable même chez Chantal.
6: Ça ne peut pas continuer. Autant d'enfants agressés, violentés, tués. On est dans quel monde, dans quel pays, mais quelle honte.
3: D'ailleurs, c'était aussi tout le sens du discours très fort du maire de Florence, Grégory Bobato, pour clôturer cette marche blanche.
7: On veut nous faire croire que cette tragédie qui frappe la famille de Liana n'est qu'un dysfonctionnement au milieu d'un système qui, lui, marcherait bien. Liana est le dernier acte d'une tragédie qui se joue depuis bien trop longtemps, celle de nier la parole des enfants. Nous sommes tous ici, Estelle Mouzin, Maëlys, Liana.
3: Et la mort de Liana dans ces conditions ne peut être que la dernière, espère élu et habitant.
2: Et la tante de la jeune fille tuée dans le Gers s'est aussi exprimée, je cite, « Liana doit être tellement émue de voir depuis là-haut tout ce monde rassemblé pour elle ». Et c'est dans ce contexte, face aux défaillances dans les affaires de violences sexuelles sur mineurs, sujet qui a fait polémique et dont on a beaucoup parlé avec donc l'affaire Liana, que le ministre de la Justice, Gérald Darmanin, annonce à lui demander aux procureurs généraux de reprendre l'intégralité des plaintes qui touchent les enfants, soit environ 70 000 dossiers qui devront être consultés d'ici au 14 juillet dans le sillage donc de l'affaire Liana. Ils réclament, eux, une meilleure défense de l'eau et un partage de la ressource plus équitable. Plusieurs milliers de personnes ont manifesté cet après-midi à Rennes, à l'appel d'une quarantaine d'associations et de la Confédération paysanne. Le syndicat agricole accuse le gouvernement de préparer une guerre de l'eau. Les manifestants dénoncent le blocage par les syndicats agricoles majoritaires de la révision du schéma d'aménagement et de gestion de l'eau du bassin versant du fleuve Vilaine. Jean-Luc Mélenchon se voit déjà au second tour de la présidentielle face au Rassemblement National. Le leader insoumis était en meeting à Saint-Denis cet après-midi. Le premier rendez-vous avec ses partisans depuis l'annonce officielle de sa 4e candidature pour devenir chef de l'État. Il a tenu un discours devant plusieurs milliers de personnes, 26 000 selon les organisateurs. Jean-Luc Mélenchon qui veut s'imposer comme la seule option crédible à gauche pour l'emporter face à l'extrême droite.
8: Je m'adresse à tous ceux qui s'interrogent comme il est légitime qu'on le fasse avant une élection. Je leur dis, qui que vous soyez, dans quelque parti que vous soyez, surtout si c'est de gauche, vous ne pourrez pas dire, si malheur arrive, je ne savais pas.
2: Après ce meeting, les filles de Saint-Denis, d'autres candidats à la présidentielle affirmés ou pressentis, vont réunir leurs troupes dans les week-ends à venir. Raphaël Glucksmann samedi prochain, Bruno Retailleau la semaine d'après, et Édouard Philippe début juillet. Et après 4 heures de match intense, 4-7, voilà, un 5e set sur le cours de Roland-Garros, là où s'affronte dans la finale homme le numéro 3 mondial Alexander Zverev face au 14e mondial, l'Italien Flavio Cobolli. En cyclisme, tous les yeux étaient braqués vers Paul Sexas, mais c'est un autre Français qui remporte cet après-midi la première étape du Tour Auvergne-Rhône-Alpes, le nouveau nom du Critérium du Dauphiné. Alex Baudin, 25 ans, s'est imposé à Saint-Ismier en Isère. Le coureur de l'équipe EF Éducation décroche ainsi le plus beau succès de sa carrière et endosse le maillot jaune. Une grande fierté pour Alex Baudin.
9: Le maillot jaune sur le Dauphiné, c'est vraiment un petit rêve de gosse qui se réalise, quoi. Un maillot jaune comme ça, c'est une chance énorme. On se souvient de nos années juniors, on avait très très belle équipe de France et notre année là, 2000, 2001, 2002, même plus jeune maintenant, ils arrivent tous plus jeunes, mais on a une belle génération de Français, donc c'est vraiment top.
2: Un maillot jaune qu'Alex Baudin tentera de conserver demain au terme de la plus longue étape de cette course. 234 km de Saint-Martin-le-Vignoux en Isère au Puy-en-Velay en Haute-Loire, au cœur de l'Auvergne, avec un départ prévu demain matin à 11h30. Et puis, autre course, mais cette fois sur les circuits du GP de Formule 1 à Monaco. L'Italien Kimi Antonelli de l'écurie Mercedes remporte son 5e GP consécutif. Le jeune pilote de 19 ans a devancé le Britannique Lewis Hamilton et le Français Isaac Hadjar.
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10: Du soleil cet après-midi sur l'ensemble du département des Alpes-Maritimes. Un ciel légèrement voilé, légèrement nuageux, mais c'est vraiment le soleil qui va régner en maître sur tout le département des Alpes-Maritimes. Côté température, cet après-midi, jusqu'à 22 degrés, en tout cas ce sont les minimales à Saint-Étienne-de-Tinée et à Tende sur ces zones au nord et à l'est du département. 23 degrés à Lescarène, ce sont les Blosasques où se trouve la fête du Western. 24 degrés à Villars-sur-Var et à Saint-Martin-du-Var. 23 degrés cet après-midi à Monaco avec le Grand Prix de Formule 1, tout comme à Menton et à Nice, 22 à Cannes et enfin 24 du côté d'Antibes.
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11: Bonsoir à tous, excellente fin de week-end et merci de nous avoir choisis. Jusqu'à 20h, je vous propose une virée en musique dans une époque qui ne connaissait pas encore TikTok, Netflix, le Stade de France ou l'amour est dans le pré. Bref, les années 80. Et ce soir, ça commence comme ça.

0: AA, c'était Take On Me.
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0: Alors ça, c'est un tube au parcours incroyable. Hein. Composé par les deux musiciens, amis d'enfance, lorsqu'ils ont 15 ans, elle s'intitule d'abord Juicy Fruit Song. Cette première version est d'ailleurs plutôt punk rock. Quelques années plus tard, ils enregistrent une nouvelle version avec un nouveau venu, le chanteur Morten. Elle est renommée Lesson One, puis enfin Take On Me. La suite, vous la connaissez, un tube mondial en 85. Et on avance de 2 ans maintenant, 1987. Qu'est-ce que t'es belle, Marc Lavoine, Catherine Ringer.
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0: Patrick Coutin, j'aime regarder les filles. 19 novembre 1981, la loi autorise les radios locales à émettre en FM. Ben ça tombe bien. Avant cela, les radios périphériques ne voulaient pas diffuser cette chanson « J'aime regarder les filles », jugée trop provocante. Les radios libres s'en emparent et la chanson devient tube de l'été. Avec 100% années 80, on se souvient de l'essentiel et des tubes qui ont marqué cette décennie. Le prochain, Small Town Boy, Broski Beat, juste après ça.
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0: L'ambiance des années 80, ça continue sur votre radio, ici Azur, juste après ces petites infos.
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2: Il est sorti à vous proposer. Notez que c'est la 11e édition du Refugee Food Festival, un événement qui s'installe partout en France jusqu'au 28 juin. Une vraie rencontre autour de la gastronomie avec des collaborations entre cuisiniers et cuisiniers réfugiés, acteurs de la scène culinaire locale. À Nice, par exemple, différentes enseignes vous proposent des rendez-vous gourmands comme des déjeuners franco-péruviens, des déjeuners maliens ou encore des dîners franco-soudanais ou franco-géorgiens. Les cultures qui se mélangent d'un côté culinaire en disent beaucoup sur la culture du pays en question. Donc c'est une véritable découverte dans tous les sens du terme qui vous attend à l'occasion de ce Refugee Food Festival. Et puis le printemps du conservatoire jusqu'au 16 juin, une série de concerts gratuits à Valbonne-Sophie-Antipolis avec des performances données par les élèves et les professeurs, la musique classique, le jazz, les musiques actuelles, tous les styles, tous les courants, à l'occasion de ce printemps du conservatoire jusqu'au 16 juin à Valbonne, Sophie Antipolis.
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0: La groupie du pianiste, c'était Michel Berger.
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0: Une chanson sur le phénomène groupie qui peut parfois devenir un rapport de fascination très fort. Un phénomène qui avait marqué Michel Berger, d'où cette chanson sortie en 1980. Alors et vous? De qui étiez-vous fan dans les années 80? Quel poster était collé sur le mur de votre chambre? À quel artiste avez-vous écrit secrètement? Bon, je vous laisse réfléchir ou en parler avec qui vous voulez. La suite, c'est une pop star venue de Belgique qui ensoleilla l'année 86, Muriel Dac et son Tropique, souvenez-vous.
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0: Murrayhead, c'était One Night in Bangkok. Murrayhead qui participera vendredi prochain 12 juin à un concert solidaire hommage aux pompiers à l'Arena de Narbonne, avec aussi Kali, Chimène Badi, Natacha Saint-Pierre ou encore Collectif Métissé. Dans un instant à 20h, c'est vous qui faites la programmation musicale grâce à vos mails sur decibel@radiofrance.com. Mais avant cela, Jean-Jacques Goldman et Sirima, là-bas, c'est juste après ça.
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0: est avec nous. Salut Gwen.
1: Salut Émilie.
0: Comment vas-tu?
1: Eh bien écoute, ça va.
0: Ça va bien.
1: J'ai eu un petit week-end calme par rapport au week-end dernier, donc ça va, je me repose.
0: Bon, mais c'est très bien, c'est très bien. C'est souvent les meilleurs week-ends, ceux où on recharge un petit peu les batteries et où la canicule, ça fait la malle. Et ça,
1: ouais.
0: Ça fait pas mal. Gwen, tu retournes à tes fondamentaux, toi qui, lors de tes derniers passages dans le décibel du dimanche, nous avais passé des gros tubes. Là, tu retrouves ta casquette de chercheur d'or et de nouveaux talents. Tu nous as dégoté un gars, là, incroyable, qui s'appelle Montemarco.
1: Ouais, ça fait maintenant, je crois, à peu près 2 ans que je le suis.
0: Ah d'accord, là, j'adore Gwen. C'est genre, ouais, j'ai appris il y a 5 minutes que le mec existait. Gwen te glisse l'air de rien, qu'en fait, ça fait 2 ans et que t'es un peu à la bourre. Je t'adore Gwen, vas-y, raconte.
1: Non, mais c'est ça que j'aime aussi, tu vois, c'est de voir l'évolution des artistes. Ben, j'adore, quoi.
0: Oui,
1: c'est,
0: bien sûr.
1: Tu te dis, bon, bah ouais, ok, c'est cool pour eux. Et puis, du coup, bah, y a plein d'oreilles qui vont aller découvrir. Donc, c'est tout ce que j'aime, c'est le partage. Donc, voilà.
0: Alors, ce soir, il y a plein d'oreilles. Ouais, alors, Montemarco, c'est en un seul mot. Hein. Montemarco. C'est qui?
1: Alors, c'est un artiste qui est originaire de Marseille, qui vient d'une famille de mélomanes, donc ça chantait beaucoup à la maison. Ouais. Il a fait du piano, il a commencé le piano, je crois, à son adolescence, il devait avoir 14 ans. Ouais. Et il faisait de la musique, mais en parallèle de son métier, ce qui était comme, moi j'ai été prof de maths. Donc tu vois, il cumule les bons points vis-à-vis de moi, prof de maths et musique, bon bah voilà, déjà, il partait bien. Puis en plus, c'est un artiste queer. Allez, troisième case, donc bah, comment tu dis?
0: Il était fait pour toi, ce gars.
1: Bah totalement. Et puis, bah quand j'ai entendu son premier titre, j'étais touché par ses textes. Il a une plume qui est assez fine, une voix un peu singulière. Et puis, il a une présence à la fois pudique, mais en même temps, il est très charismatique, marquante. Et sa pop, elle est, je trouve, à la fois douce et puissante. Donc, j'ai dit, bah tiens, ça, c'est une petite découverte que j'aimerais bien programmer chez Émilie.
0: Eh ben, bienvenue l'ami, et merci d'avoir pensé à nous. Montemarco, la chanson que tu as choisie s'appelle Poupée.
1: Ouais.
0: C'est bien ça.
1: Ça parle de l'effacement de soi quand on est dans une relation un peu toxique et qu'on s'oublie et que bah, après il faut se reconstruire émotionnellement et se remettre de tout ça quoi.
0: Eh ben ça va parler à tout le monde, c'est l'avantage. Ça nous est tous arrivé, non hein, les amis, de tomber sur une planche un peu pourrie et ça fait des belles chansons et c'est ça qui est important et ça donne de l'espoir.
1: Ça qui est bien.
0: Après Gwen, je rappelle ton compte Instagram indispensable qui s'appelle Inclusic, voilà, avec des cas dans lesquels tu partages tout un tas de nouveautés, dont j'imagine Montemarco.
1: Bon, oui. Oui, parce qu'il a sorti son EP là, qui s'appelle 1, 2, 3, fin avril.
0: Donc,
1: il est parti des sélections.
0: Alors, nous, on écoute Poupée, et puis si ça vous plaît, n'hésitez pas à donner de la force et à Gwen et à Montemarco, parce que les jeunes artistes, c'est important pour eux qu'on les suive sur les réseaux sociaux et qu'on mette des petits cœurs sous leurs publications. Ça n'a l'air de rien comme ça, mais croyez-moi, ça change beaucoup de choses pour eux.
1: Et allez les voir en concert.
0: Aussi, évidemment. Merci, Gwen. Je t'embrasse.
1: Des gros bisous.
0: À bientôt. Voici Poupée,
1: à bientôt.
0: Montemarco.

0: C'est tout nouveau, ça vient de sortir. La chanson s'appelle Poupée et l'artiste, c'est Monte Marco.
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0: Allez, je vous emmène faire un petit tour en 2021. Et non, c'était pas avant-hier, puisque c'était il y a 5 ans. Oh mon Dieu, les jours passent comme les voitures sur l'autoroute de la vie. Ah oui, ça file. Alors, il y a 5 ans, qu'est-ce qui s'est passé au niveau musique? Bon, déjà, on a perdu Philippe Châtel, le papa d'Émilie Joly. On a perdu Patrick Juvet, monsieur Où sont les femmes? Et on a perdu Tonton David.

2021, l'Eurovision avait son petit scandale car tout le monde pensait que le groupe Maneskin, les rockers italiens qui avaient gagné, avaient pris de la cocaïne en direct à la télévision devant 200 millions de téléspectateurs. On ne sait pas. Est-ce qu'on s'en fout? Oui, peut-être, parce qu'en 2021, on était surtout très très contents d'être pour la troisième ou quatrième fois déconfiné. 2021, c'est l'année de l'après-Covid et c'est l'année des chansons qui, justement, nous redonnent un petit peu d'élan et le sourire. C'est l'année du deuxième album d'Angèle. Et l'année de la chanson du déconfinement respire encore, Clara Luciani.

respirer encore, réapprendre à boire ensemble dans les bars, à faire la fête. Le clip de Clara aussi donnait un petit peu des frissons à l'époque. Voilà, tout ça c'était en 2021. Et puis Feu Chatterton nous proposait un truc assez fou, un monde nouveau. On en rêvait tous. C'est ce qu'il chante, Feu Chatterton, monde nouveau pour se reconnecter à 2021. C'est la chanson idéale, il me semble.

0: J'ai oublié quelqu'un qu'on a perdu en 2021, mais qu'on aimait très fort quand même. C'est Charlie Watts, le batteur des Stones. Bah ouais, c'était il y a 5 ans aussi qu'il nous a quitté, ce bon vieux Charlie. Allez, à tout de suite dans Décibel. Laurent va arriver pour vous faire écouter une chanson que vous adorez. Oui, je le sais d'avance. À tout de suite.
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1: J'espère que tout le monde passe un bon dimanche soir. Nous, on s'occupe de vos petites oreilles dans Décibels avec les choix musicaux toujours avisés et tellement réjouissants des auditrices et des auditeurs. Et c'est Laurent qui débarque. Bonsoir Laurent.
2: Bonsoir Émilie.
1: Comment ça va ?
2: Super bien.
1: Ah bah oui, avec des...
2: Ça va bien.
1: Et puis avec des bagnoles et des filles, tout va toujours bien. Cars and Girls, c'est le nom de la chanson que tu partages avec nous ce soir. C'est un hymne des années 80, ça.
2: Ouais, ouais, c'est les années 80. C'est sorti en 88, mais ça avait été écrit en 85.
1: Ah, intéressant. Oui, donc c'est vraiment en plein cœur des 80s, en fait.
2: Ouais, c'est la chanson de mes 18... Enfin, c'était la chanson de mes 20 ans. Ouais.
1: Oh, mais trop bien. Et alors, le nom du groupe, quand même, il faut le dire, c'est Prefab Sprout, qui veut donc dire shoot Bruxelles préfabriqué.
2: Préfabriqué.
1: C'est très étrange. Ça m'a toujours... mais bon, chacun s'appelle comme il veut, mais quand même, shoot Bruxelles préfabriqué, fallait le trouver, ce nom.
2: Oui, oui, bah, je pense que Paddy McElwain a fait exprès de... C'est le leader du groupe. Hein.
1: Ouais.
2: A fait exprès de trouver un nom qui voulait rien dire.
1: Ah, ces Anglais.
2: Parce que je pense qu'il avait un caractère... un petit peu trempé.
1: D'accord.
2: Qui se sent dans ses chansons. Et je pense que c'est allé jusqu'au nom du groupe.
1: Mais alors, ce qui est très intéressant, c'est qu'en réécoutant la chanson, tu vois, puisque quand tu l'as proposée, évidemment, je l'ai réécoutée. Et je me suis dit, ça a très, très bien vieilli par rapport à d'autres choses très marquées années 80. Tu trouves aussi ?
2: Et ouais, c'est ce que je pensais la semaine passée en écoutant Liane de Folie au fur et à mesure.
1: Oui.
2: Il y a des chansons qui vieillissent bien. Parce que, au niveau des enregistrements, de la production sonore, c'est des trucs qui sont presque un peu ouatés, qui ne sont pas marqués trop années 80 ouais. ou 90, et ça résiste bien autant.
1: Et donc toi, quand tu dis que c'est la chanson de ta jeunesse, genre tu l'écoutais toute la journée, tu la chantais ?
2: Toute la journée, mais bon, à l'époque, Prefab Sprout, c'était un petit peu le chouchou des Unrock,
1: oui.
2: première version.
1: Oui, c'est vrai.
2: C'était un peu le chouchou de tous les, de tous les magazines de rock. Le NME, le Melody Maker aussi, côté anglais. Je pense qu'ils avaient plus de fans chez les critiques de rock
1: que dans le public. C'est drôle. Et est-ce que tu crois oui. aussi que ce côté très... Parce que c'est très riche, la musique de Prefab Sprout. Est-ce que c'est aussi une espèce de réaction à des sons qui avaient été un peu fauchés, un peu maigrichons parfois avec les groupes de punk?
2: Ah, je sais même pas si c'est une réaction ou si c'est son naturel profond. Hein.
1: Oui, oui, remarque. Oui.
2: Parce que j'écoutais aussi When Love Backs Down, enfin, qui était son du gros tube du groupe.
1: Ouais.
2: Et là aussi, c'est un peu dès le départ. Je pense que c'est une question de caractère et puis de ne pas faire comme les autres et de faire. Et surtout, ben, par rapport aux paroles,
1: ouais.
2: globalement du groupe, enfin de Paddy McAleen, hein. Je pense que des trucs plus secs ou autres fonctionnaient pas et qu'il fallait des choses un petit peu plus travaillées
1: oui.
2: pour s'exprimer. Et là encore, bon, cette chanson-là, Cars and Girls, est encore une petite exception parce que c'est beaucoup plus pop et léger que ce qu'il fait habituellement. Et c'est marrant parce que c'est une chanson en réaction à Springsteen. C'est pour ça que c'était écrit en 85, je pense. Juste quand Springsteen était en train de finir sa grosse tournée après Born in the USA. Je pense qu'il en avait un petit peu marre de Springsteen et de ses chansons.
1: C'est vrai que c'est Springsteen, ça parle que de bagnole et de gonzesse et un peu du paysage. Mais ah, c'est drôle, voilà. Je savais pas que c'était pour ça.
2: Et il avait envie de... Bah, écoute, le début de la chanson. Bruce in Dreams, Life's the Highway.
1: Ah, mais oui.
2: Dès le départ, il le nomme.
1: C'est génial. Et on sait si Springsteen, il a réagi. On sait si Springsteen, il a dit quelque chose là-dessus. Bah, je suis sûr que non, Springsteen, il a dû faire...
2: Non, je crois pas. Bon, ouais. Bon, je pense qu'il est toujours discret sur ce genre de truc. Et voilà, donc, Paddy McAleen, c'était son façon de dire. Bah, ces histoires de bagnole et de gonzesse, nous, ça nous touche pas spécialement. Et il y a sûrement des choses qui sont plus importantes, qui nous touchent plus que ces trucs-là, quoi.
1: Ok.
2: Et toute la chanson est ça. Enfin, il faut y croire, écouter les paroles en entier. Bah, ça va être l'occasion pour ceux qui
1: exactement.
2: Peuvent entendre un peu l'anglais pour voir vraiment, ils parlent de ça en disant bah, c'est pas notre truc à nous et c'est un rêve de Springsteen mais c'est pas la vraie vie quoi.
1: Allez.
2: Et en gros ces métaphores ne nous parlent pas alors que toi, bah, je vois que pour parler tout à l'heure, tu parlais déjà d'une métaphore sur l'autoroute.
1: Oui, c'est vrai, l'autoroute de la vie. Là, c'est l'autoroute de l'émission et on prend la sortie Prefab Sprout grâce à toi, mon cher Laurent, qui est au volant. Hein, je file la métaphore. Merci beaucoup, pilote.
2: Merci beaucoup.
1: À la prochaine. Voici Prefab Sprout. Donc, Cars and Girls. C'est bien, mais c'est pas la vraie vie, quoi.

0: Trout et Cars and Girls. Un bonheur de réécouter cette chanson. Merci à Laurent.
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0: Mylène Farmer est de retour. Son dernier album date d'il y a 4 ans. La chanson C'est à qui le tour? On va l'écouter maintenant. Mais alors, j'ai mené mon enquête sur DJ Lewis, cet artiste électro qui a fait la prod avec elle. En fait, c'est le fils de Hervé Lewis. Il n'y a que les vieux comme moi qui connaissent Hervé Lewis. C'était le coach de Johnny, le mec qui faisait faire des jogging à Johnny Hallyday et tout. Et donc, j'ai appris qu'il est aussi le préparateur physique de Mylène Farmer depuis le début des années 90. Donc voilà, c'est la relève DJ Lewis qui apporte sa patte à cette chanson de Mylène Farmer. C'est à qui le tour, c'est nouveau et c'est déjà dans Décibel.

0: C'est à qui le tour ? Mylène Farmer, l'album arrivera et la tournée aussi. Je sais que ça fait plaisir aux fans. On vous tient informés hein, dès qu'on a des petites indiscrétions qui tombent.
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0: Jean-Maurice est avec nous, un habitué du dimanche soir. Salut Jean-Maurice.
2: Oui, salut Émilie, salut.
0: Comment vas-tu ?
2: Eh ben ça va, merci, oui. Ça va d'autant plus que c'est un de mes artistes internationaux favoris que je présente.
0: Ah, alors Mika, alors moi aussi j'ai une passion pour ce garçon, j'avais découvert avec Grace Kelly, j'imagine toi aussi.
2: Oui, j'avais adoré Cacher. Oui.
0: Et alors, il est formidable, hein, parce que bah, déjà, il chante quand même comme un petit oiseau, ce qui est une bonne qualité quand on est chanteur.
2: Oui.
0: Mais en plus, moi, j'aime bien tout l'univers visuel. Il fait très attention à ça, autour de sa musique. Moi, ça me touche beaucoup.
2: Oui. Enfin, il y a eu un petit bémol par rapport à ce qu'il a sorti dernièrement. Là.
0: Ouais.
2: Je ne l'accroche pas encore vraiment.
0: Ah, le tout nouveau titre, là le duo avec Stilto.
2: Oui, c'est ça. Il y a Stiletto, ça, j'ai remarqué. Bon, ça sent un peu de l'ordinaire. Mais par contre, j'adore l'ancien album.
0: Okay.
2: Alors, je ne l'ai pas.
0: L'album où il y a la chanson que tu as choisie ce soir ?
2: Oui, ce soir.
0: Alors,
2: il y avait aussi C'est la vie, c'est la vie. Et voilà.
0: Ok, alors l'album, il s'appelait Que ta tête fleurisse toujours. Et c'était pour la première fois pour Mika, un album tout en français. Parce que, comme tu l'as dit, Jean-Maurice, c'est un artiste international. Mika, il est un peu libanais, un peu anglais. Il parle très bien français. Puis il vit un peu en Italie. Enfin bon, voilà, c'était un enfant du monde, comme on dit. Et il avait toujours fait des albums en anglais. Il avait sorti déjà des chansons en français, mais de manière isolée. Et là, tout l'album était en français, c'est peut-être ça qui t'a touché aussi, Jean-Mo, c'est qu'il chante dans notre langue.
2: Beaucoup, parce que c'est vrai que les chanteurs multilingues, et il y a aussi beaucoup de succès en Italie, au passage.
0: Oui, c'est vrai.
2: Là, Sanremo, enfin bon, son titre d'ailleurs, Sanremo était très très bien aussi.
0: Oui.
2: Mais celui-là, donc c'est un hommage à Jane Birkin, et c'est tout à fait les mots qui correspondent aux attitudes de Jane Birkin au tout début.
0: C'est vrai, c'est très joliment écrit. Il a écrit l'album avec un garçon qui s'appelle Dorian, qui travaille pas mal avec Kerenan. Dorian, il a travaillé aussi avec les L5, toutes les femmes de ta vie. C'est lui qui a écrit ses paroles. Génial. Et donc, oui, Mika, donc ça, c'était son album, son avant-dernier album. Et le dernier en date qui s'appelle Hyper Love, t'as un peu moins accroché.
2: Exactement. Ouais, tu as très bien résumé.
0: Ça reviendra.
2: C'est un peu trop. Oui, bien sûr. C'est un peu trop électro pour moi. Mais franchement, celui-là est très très bien.
0: Une chanson qui s'appelle Jane Birkin. Hommage évident donc. C'est Mika et c'est choisi par toi. Merci Jean-Mo.
2: De rien. À bientôt.
0: À bientôt.
2: Au revoir.
0: Salut.
2: Au revoir.

0: Jane Birkin sur l'avant-dernier album de Mika, un album tout en français qui s'intitule Que ta tête fleurisse toujours, un album qui était en hommage à sa maman. Et Mika, je le sais grâce à notre auditeur programmateur régulier Stéphane qui bosse au musée Grévin, Mika, il a sa statue au musée Grévin et il est plutôt réussi. Alors vous pouvez aller le voir.
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0: David, maintenant avec nous. Ah oui, ce soir, on a beaucoup de gars ce soir, dites donc. Non, il y aura une fille tout à l'heure à la fin de l'émission, c'est promis. Comment ça va, David?
2: Salut, Émilie. Oh, non, mais il y a beaucoup de gars, mais j'ai eu problème à une fille quand même.
0: C'est vrai.
2: Attends.
0: Et une fille qui compte double, hein, parce qu'alors, c'est la boss lady.
2: Exactement.
0: T'as choisi d'écouter ce soir Théodora, qui est, alors pour certains, une nouvelle idole, pour d'autres, un phénomène un peu inexpliqué. Théodora qui a raflé 4 victoires de la musique. Toi, à quel moment est-ce que tu t'es mis à accrocher à la musique de Théodora?
2: Alors attends, parce que moi je te fais mon kéké en disant la boss lady, mais il y a un an, je savais pas qui c'était.
0: Ah, et voilà.
2: Et en fait, j'ai rencontré par hasard dans les couloirs de la maison de la radio.
0: Oh, excellent.
2: Il y avait du monde autour d'elle. J'ai dit c'est qui? On m'a dit c'est Théodora. J'ai dit c'est qui Théodora? On m'a dit c'est une chanteuse. Et donc du coup, bon, je me suis pris un coup de pelle.
0: T'avais l'air vieux.
2: J'avais l'air vieux.
0: T'as googlé Théodora, quoi.
2: J'ai googlé Théodora. Et puis je suis tombé sur le titre qu'on va écouter ce soir là. Mais en fait, j'aime tout d'elle. Enfin, déjà elle écrit, c'est ça qui est important.
0: Oui.
2: Et donc là, on va écouter. Mais il y a une rythmique. Enfin, j'ai essayé de chanter le texte. Ouais. Et il y a une rythmique, il y a un phrasé qui est particulier. Et moi, j'y arrive pas. Mais c'est vachement bien. Enfin, en tout cas, je trouve le titre très bien. C'est pour ça que je passe ce soir. Et donc c'est comme ça que je... Voilà.
0: Bon, alors la liaison est pas bonne, David, mais on a compris que la chanson c'est Ils me rient tous au nez et que c'est grâce à cette chanson-là que t'es un peu tombé amoureux du style de Théodora.
2: Exactement.
0: C'est celle-là, hein, ouais. Ils me rient tous au nez. Et alors, ce qu'il faut dire aussi, c'est que la réédition de son album Méga BBL apportait son lot de bonnes surprises et notamment un duo avec Juliette Armanet. Comme quoi, elle est plutôt ouverte aussi, Théodora.
2: C'est vrai.
0: Ouais, on a perdu David, mais c'est pas grave, on l'embrasse fort et on va écouter de sa part la boss lady, bah oui, la patronne, c'est son surnom à Théodora. 4 victoires de la musique et un premier concert au Zénith de Paris. Je sais pas si vous vous souvenez, si vous avez vu passer la vidéo sur les réseaux sociaux où elle avait invité Christophe Willem qui avait chanté avec elle Double jeu sur scène. Donc voilà, c'est une fille qui a pas peur de la chanson française à la Juliette Armanet ou encore de la variette super rythmée à Christophe Willem. Elle a en plus très bonne réputation. On me dit qu'elle est très sympa. Vous pourrez peut-être la voir au festival We Love Green ce soir. Vous trouviez... Ah bah non, c'était hier. Oh, elle était hier à We Love Green. Bon bah, vous l'avez raté, les Parisiens. En revanche, les Nîmois, c'est bon, c'est jeudi prochain au festival de Nîmes. Et puis pour les Marseillais, au parc Borély, festival Mars Attack, Théodora y sera le samedi 13 juin.

0: Théodora, ils me rient tous au nez. Merci à David pour ce choix audacieux. Et Théodora qui cartonne pour sa saison de festival. Je vous ai donné que les premières dates tout à l'heure, mais sachez que EuropaVox à Clermont-Ferrand, le printemps de Pérouge, Garo Rock à Marmande, également le festival Beauregard à Hérouville-Saint-Clair en Normandie, également les Déferlantes Sud de France à Port-Barcarès, le festival de Poupée, le Paléo Festival, le festival du Roi Arthur et le Cabaret Vert à Charleville-Mézières. Tous ces festivals accueilleront cet été Théodora. N'hésitez pas.
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0: Je passe ma vie sur Instagram et je suis tombée sur la vidéo d'une petite fille, 8 ans et demi, 9 ans, à tout casser, allez 10 ans peut-être, qui au piano reprenait Un homme heureux de William Scheller. Et là, mon cœur a fondu immédiatement. Alors je me suis dit, tiens, ce dimanche, on va se faire un petit récap de William Scheller avec les auditrices et les auditeurs. Quelles sont vos chansons préférées de ce garçon qu'on a découvert avec une chanson assez marrante, hein, Rock and Dollars.
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0: Au milieu des années 70, c'était pas forcément annonciateur de ce qu'il allait nous donner après, des chansons tellement émouvantes qu'elles allaient nous faire pleurer des larmes. Mais c'est comme ça, William Scheller, c'est aussi faire des chansons rigolotes. Moi, je suis très très fan du Carnet à spirale.
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0: Tout est beau, sa voix, les paroles, la basse, à chaque fois super soignée, la basse sur les morceaux de William Scheller. Et puis il y a plein de chansons qu'on adore. 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
0: Là, on la basse, écoutez la basse.
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0: La basse, elle danse, quoi. C'est génial. Et le piano, évidemment, puisque William Scheller est aussi un merveilleux pianiste. William Scheller, donc, qui avait eu un petit creux de carrière, hein, ça arrive à des gens très très bien, avant les années 90, et qui avait sorti en 1991 Scheller en solitaire. Il n'était pas exactement tout seul, il y avait un tout petit public de 200 personnes à Paris au studio Davout, et il a enregistré son concert et il l'a sorti, et dessus il y avait cette chanson incroyable, Un homme heureux, et ça a été, figurez-vous, le plus grand tube de sa carrière, un comeback un peu à la Nougaro avec Nouga York. On l'attendait pas et il est revenu, et c'était tellement beau qu'on va y retourner en courant en 1991. Un homme heureux, Scheller, en solitaire.
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0: William Scheller, ce génie. Il va avoir 80 ans cet été. On lui envoie des bisous d'anniversaire par avance.
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0: C'est la dernière de la soirée et pas les moindres. Bienvenue, Ève.
2: Bonsoir.
0: Comment ça va?
2: Ah ben, je suis une femme heureuse.
0: Je veux être une femme heureuse. En même temps, est-ce
2: que... je suis, en fait.
0: Tu es une femme heureuse.
2: C'est encore mieux.
0: Mais ça s'entend dans ta voix, Ève.
2: Je suis tellement contente de te parler de la chanson qu'on va écouter ensemble, que personne ne connaît en France,
0: non,
2: je pense.
0: Personne. Je te confirme.
2: Mais est-ce que tu connais la chanteuse?
0: Alors, moi je connais très bien la chanteuse Paloma Faith, pour la simple et bonne raison, donc c'est une chanteuse anglaise absolument spectaculaire, et je la connais parce qu'elle sortait avec un copain à moi dans les années 2006-2007, un truc comme ça. Un chanteur anglais qui était un pote à moi qui s'appelle Josh Weller, et donc ils étaient ensemble, et donc... Ma chère Ève, non seulement je vois qui est cette chanteuse, Paloma Faith, mais je peux même te dire qu'elle a dormi sur mon canapé à Paris.
2: En
0: 2007, parce que elle faisait des allers-retours à Paris, mais à l'époque, voilà, elle ne vendait pas encore de disques, et donc sa maison de disques ne payait pas d'hôtel, et donc elle était venue squatter dans mon salon. Voilà.
2: J'adore.
0: Mais je te laisse la priorité pour présenter son talent artistique, parce que je trouve qu'on devrait mieux la connaître en France.
2: Ah mais oui, ouais, parce que vraiment, c'est une artiste complète. Moi, je l'ai découverte totalement par hasard dans une série, tu vois, Pennywise, donc elle est aussi actrice. Et puis, bon, quand un truc me plaît, j'aime bien regarder un peu ce qu'ont fait les gens, tout ça, et je fais « Ah, mais elle est chanteuse !» Allons écouter ça. Oh, mais le coup de cœur, le coup de foudre, l'amour, vraiment. fait que j'adore sa personnalité, enfin, c'est une femme qui est très engagée, notamment voilà, pour les droits des femmes, etc. Mais je la trouve tellement drôle, tellement pétillante. Elle a quand même un style bien à elle aussi sur un plan
0: vestimentaire. Ah oui, oui, elle ressemble à personne d'autre en fait. Paloma Faith, je vous mets au défi de trouver quelqu'un qui lui ressemble. Elle est incroyable.
2: Et la voix qu'elle a, et alors la chanson en question, Me Time, moi ça me parle tellement, ce côté de foutez-moi la paix, laissez-moi du temps pour moi, il y a trop de bruit autour, laissez-moi tranquille, j'ai besoin de rêver, de fermer la porte et de hurler aussi parfois.
0: Oui, oui.
2: Et franchement, si on se penche un peu sur les paroles, je pense que ça peut vraiment, vraiment résonner en beaucoup, beaucoup de monde. Peut-être des parents, jeunes parents, je ne sais
0: pas. Des jeunes parents qui dorment plus, qui n'ont même plus le temps de se laver les cheveux. Oui.
2: D'ailleurs, elle vient d'avoir son 13e enfant, hein, donc beaucoup de bonheur et de bise à elle, et de courage,
0: oui.
2: Pas trop de sommeil. Mais vraiment, j'aime tous ses albums. À chaque fois, je me dis, mais il y a des pépites dedans. Alors, elle est très, très connue et reconnue dans son pays. Hein,
0: ah oui.
2: Mais c'est pas arrivé jusque chez nous. Alors, je le regrette un petit peu pour nous. Enfin, moi, je m'en fiche. J'écoute beaucoup. Hein.
0: Ouais.
2: Et elle vient aussi de sortir un livre. Enfin, l'année dernière. Elle fait tout. Elle a tous les talents, vraiment. Si un jour, la vie te mène sur son chemin, dis-lui qu'elle a une très, très grande fan en France.
0: Je vais lui dire, je vais lui parler de toi, Eve, si je la recroise. Mais en tout cas, je te remercie parce que je suis hyper contente d'entendre sa voix grâce à toi ce soir à la radio. Merci Ève.
2: Mais de rien, gros bisous.
0: Bisous, voici Paloma Faith, Me Time.

0: le disait avec Eve avant le début de la chanson, Paloma Faith n'est pas assez connue en France, mais bon, bah, maintenant vous la connaissez, et ça c'est une bonne chose, grâce à Décibel. Allez, c'est terminé pour ce soir, merci à l'équipe de l'émission. Il y avait Iris Guitoni, Christophe Hulens, Elodie Bianca Maria, Franck Moilier et notre stagiaire Stéphane Silla. À demain.
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0: 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Bonne soirée les amis.
1: 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Jo Dassin, l'Amérique, la chanson préférée de Dany Briand.
2: Moi, j'étais enfant dans les années 70, et Joe Dassin, il en chantait nos soirées. C'est une voix très chaude, très douce, très tendre, beaucoup de chaleur, beaucoup d'humanité, et des chansons qui sont inoxydables. Et ce qui est fou, c'est qu'il ne voulait pas être chanteur. Ça lui est arrivé par hasard. Séduire une fille, il a fait une chanson, il l'a enregistrée sur un souple, et puis c'est arrivé chez CBS et ils l'ont vu comme chanteur. Il a fait des études d'ethnologie, enfin bon, et il s'est retrouvé dans la chanson. Et je pense que c'est des métiers, des fois, on y arrive par hasard.
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1: 1997, les radios diffusent de la techno et de la dance. Pourtant, quatre garçons débarquent avec un instrument totalement improbable, un violon. Leur nom, Louise Attaque.
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1: Leur arme s'appelle Ton Invitation. À l'époque, personne n'aurait misé un centime sur ce rock acoustique un peu brut, porté par la voix traînante de Gaëtan Roussel. Et pourtant, la magie du bouche à oreille opère. Le public s'identifie immédiatement à ce texte sur l'hésitation et à cette question qu'on s'est tous posée. Est-ce qu'on doit accepter l'invitation ?

0: reste à savoir.
1: Sans gros moyens, Louise Attaque va vendre près de 3 millions d'albums, un record historique.

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1: Les habits du dimanche, Gentleman Driver. La clarinette voluptueuse, la contrebasse tonitruante, le piano endiablé, la guitare entraînante et les voix des habits du dimanche racontent des histoires remplies d'humour et de légèreté. Des compositions rythmées pour claquer des doigts, taper du pied et plus.

0: 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Un coup de cœur, ici même. 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

0: C'est un film qui inspire à Daniel Balavoine, Mon fils, ma bataille.
1: Les secrets de vos chansons préférées, Johan Guérin.
0: En 1980, le chanteur s'inspire du film oscarisé Kramer contre Kramer avec Dustin Hoffman et Meryl Streep. Le titre est aussi un hommage à son guitariste, Colin Swinburne, alors en plein procès. Choqué de voir son ami humilié par des avocats qui méprisent son métier de musicien, Balavoine décide de prêter sa voix à ce combat social.

0: comble, Daniel Balavoine avouera plus tard ne pas beaucoup aimer ce titre, devenu pourtant l'hymne de toute une génération de papas.
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4: Marcel, t'es comme une fée pour moi.
2: Jean-Louis Aubert. Marcel, la chanson préférée de Christophe Maé.
5: Ma femme était enceinte il y a quelques années. On attendait un petit garçon. On voulait l'appeler Marcel. Et j'étais au théâtre de Paris. Je faisais un concert. Je dis à Jean-Louis, écoute, je vais faire découvrir une chanson qui s'appelle Marcel aux gens. 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
1: Ineige souffle. L'Europe d'Ineige est habitée. Les premiers signes de vie captés en 2019 depuis un petit cirque sont devenus un intense festival où humains, aliens et autres créatures mythologiques dansent furieusement. Visa accordée à toutes celles et ceux qui ont la tête dans les nuages.

0: Il neige, souffle. Un coup de cœur ici même. 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
3: Il a pour le coup des histoires qui nous restent bien dans la tête. C'est Arnaud Fromage qui est avec nous. Bonjour Arnaud.
4: Bonjour, bonjour à tous.
3: Arnaud, ça faisait longtemps que vous ne nous aviez pas déterré une vieille loi de l'époque révolutionnaire.
4: Oui, mais cette fois j'en ai trouvé une qui sert vraiment à quelque chose. Je dirais même que c'est une loi qui a tout changé. Il s'agit de celle qui, en 1799, a instauré en France le système métrique. Ou plutôt, le système MKPS pour mètre kilogramme poids seconde. Trois unités de base pour les unir toutes et en finir enfin avec les toises, les perches, les pouces, les lieux, les livres et les boisseaux. Il faut dire que chaque région et parfois même chaque ville possédait sa propre unité de mesure. À Besançon, c'était l'Aune, par exemple, qui mesurait un peu plus de 81 cm. Pour éviter les embrouilles, eh bien une tige en métal, une aune étalon, avait été scellée dans la pierre au XVIe siècle à l'extrémité gauche de la façade de l'hôtel de ville. Et elle y est toujours, d'ailleurs, elle est toujours en place. Mais voilà, à la demande des commerçants de l'époque, un système identique était nécessaire et ce fut donc le système métrique.
3: Le système métrique qui a depuis été adopté par presque tous les pays du monde, on peut le dire.
4: Oui, en gros, il n'y a que les États-Unis, le Liberia et la Birmanie qui refusent toujours le système métrique, et c'est vrai que le Royaume-Uni l'utilise en traînant des pieds. Le système métrique, qui a évolué d'ailleurs depuis, il a intégré le système SI, le système international, qui rassemble toutes les unités de mesure de base desquelles on peut calculer toutes les autres. Et elles ne sont que 7. Le kilogramme, la seconde et le mètre, donc, auxquels s'ajoutent le kelvin pour la température, l'ampère pour l'intensité électrique, la mol pour la quantité de matière et le candela pour l'intensité lumineuse.
3: Et avec ça, on peut tout calculer ?
4: En grande partie, oui, les autres unités se déduisent de ces sept-là, mais il y a malgré tout un monde qui résiste encore et toujours au système métrique et je dirais même à la logique humaine, celui des pointures de chaussures. Personne n'y comprend rien, alors j'ai mené des petites recherches. Tout part du point de Paris, inspiré du quart de pouce britannique. La pointure d'une chaussure est calculée en divisant la longueur de l'intérieur de la chaussure en centimètres par le point de Paris. En gros, une pointure 40, ça fait environ un pied de 26 cm de long. Pour les Italiens, c'est le même calcul, mais avec une pointure en moins. Les Américains commencent à compter à partir de la taille 1, qui correspond à notre 31. Les Anglais, c'est pareil, mais eux, ils commencent à 0. Les seuls qui ont un système à peu près compréhensible, ce sont les Japonais. En gros, un pied de 26 cm correspond à la taille 26, et ensuite on décale, mais toujours en fonction du fameux point de Paris. En résumé, il serait peut-être temps de mettre un bon coup de botte là-dedans, parce que, rayon chaussure, moi, je ne sais plus sur quel pied danser.
3: Ah, c'est le cas de le dire, oui. C'est vrai qu'on a un petit peu perdu avec tout ça. Merci beaucoup, notre cher Arnaud Fromage, avec ses nécessaires minutes comptoises. Et puis à très bientôt.
4: À demain.
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5: Moi, le plus dur à écrire en mots, c'est concessionnellement.
6: J'ai pas compris. Tu peux m'expliquer ? On a tous rien compris.
5: Concessionnellement.
7: Bah moi, c'est aucun mot, sauf ceux où il y a trois, deux lettres qui sont pareilles. Mais sinon, j'ai aucune difficulté sur les mots.
8: Bah moi aussi, je suis d'accord. Je dirais anticonstitutionnellement, parce que c'est le mot le plus long de la langue française. Et puis en plus, c'est plus difficile que intergouvernementalisation.
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9: Bonjour Johan.
10: Salut Manu.
9: Merci de nous accueillir à Issoudun pour parler d'un jeu. Un jeu d'arcade comme on en trouve de temps en temps et ça nous émerveille.
10: Ça, c'est super parce que ça nous rappelle notre jeunesse quand on allait dans les bistrots et qu'on jouait aux bornes arcades. Donc là, tu vois, ça vient d'arriver. On a un copain qui est très talentueux et qui reconditionne et restaure entièrement des bornes arcades typiques du début des années 80. C'est la référence. Il les reconditionne entièrement, il les restaure entièrement. Elle est dans son aspect d'origine, vintage, tu vois, toute la déco et la caisse sont vintage. Et puis, lui, ce qu'il propose, c'est d'intégrer une nouvelle carte et puis de nous proposer tous les jeux d'arcade qui existent dedans. Donc là, je crois qu'on a on doit avoir une borne où il y a plus de 600 jeux avec tous les, évidemment, les Pac-Man, les Space Invaders et tout ça. Et elle est complètement dans son état d'origine, mais avec un nouveau processeur où on peut accéder à tous les jeux qu'on a aimés quand on était plus jeune. Donc ça, c'est vraiment une pièce de collecte, mais qui marche, qui est révisée et qui est très, très, très, très plaisante et très déco surtout.
9: Hein. Remis en état, ça coûte combien ça ?
10: Elle est proposée dans les 1 400 € et c'est vraiment un prix très raisonnable parce que, encore une fois, on a accès dedans à plus de 600 jeux avec tous les jeux de l'époque. Et puis on a un vrai look vintage. C'est déco pour quelqu'un qui a envie de se faire une pièce à la maison, une pièce de jeu ou un bar, etc. Enfin, ça s'intègre évidemment partout.
9: Johan, je t'arrête, je vais lâcher le micro, puis je vais m'installer.
10: Bah
9: je vais
10: rien.
9: Oh là là, c'est parti.
10: Voilà,
9: et je le valide. Hein.
10: Tu le valides, celui-là. Oui. Bah évidemment, mais ça c'est super, c'est notre jeunesse, et puis ça revient beaucoup à la mode, c'est très tendance.
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1: Salut, Brésil.
2: Salut, toi. Qui est cette charmante personne? Voulez-vous me présenter?
3: Ah, c'est encore Sylvie.
1: Je suis Sylvie.
2: Vous avez quel âge?
1: J'ai 50 ans.
3: Tu crois que je te vois pas?
4: Vous faites quoi dans la vie, en fait?
1: Je suis vendeuse en boulangerie.
3: Mais tu me prends pour une conne, là, ou quoi?
5: Elle est jalouse, tu sais pourquoi?
1: Je suis dans les petits bonheurs.
4: C'est exactement ça qu'on a pensé, nous.
6: Qu'est-ce que vous faites ici, à part foutre la merde?
1: J'habite à Port-Salle.
2: Et alors?
1: Port-Salle, c'est sauvage, bleu turquoise.
2: Comme sur les cartes postales?
1: Il y a une super vue au Guiligui qui surplombe le port. Et c'est le paradis.
7: Un petit commerce, une petite femme.

0: moi, tous les matins, je casse le vent, je fais chier les gens, ça me purifie, c'est important.
1: C'est quoi un mégatube ?
2: Ma chanson d'enfance inavouable, c'est Son Kukai.
3: En l'an 70 du calendrier spatial, des êtres humains quittèrent la Terre pour rejoindre différents systèmes galactiques, comme le 15e système solaire, par exemple.
2: C'est un générique de dessin animé qui passait dans les années 80. J'adore.
4: Je ne comprends toujours pas.
5: Tu leur as qu'à lui demander.
2: Quand je me suis mariée, on l'a passé avec le MP3.
6: Très bien, ma chérie. Après tout, c'est ton mariage.
2: Son Kukai au mariage. Ah bah oui.
7: Sur quelle planète ?
8: Vas-y, fais-nous rire.
9: Raconte-nous une histoire, allez !
2: Si, j'en ai une quand même.
7: Ah oui ?
2: La maladie du boulanger.
10: Ah, mais je crois que je la connais.
11: Non, c'est peu probable.
2: C'est la brioche qui gonfle et la baguette qui tombe.
8: Mais c'est une honte d'entendre des trucs comme ça !
2: C'est une tradition. Allez, salut!
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13: Mon linge pue. J'ai beau le laver, mais quand je le sors, il sent mauvais. J'ai changé de lessive, mais rien n'y fait. Les fringues, les serviettes, les draps, tout pareil. Alors, c'est apparemment lavé, c'est propre, ça dégage une odeur de renfermé, de smouchlit, de l'humidité, de moisi. Alors, j'ai demandé à ma maman le pourquoi du comment, elle m'a demandé de me raconter comment je faisais. Bah, moi, je fais tourner la machine la nuit, pour profiter de l'électricité moins chère, et comme j'ai pas le temps le matin, je sors le linge en rentrant chez moi le soir. Et ben voilà, je vous raconte pas ce qu'elle m'a mis. Laisser le linge dans le tambour, même une heure de trop, ça favorise la stagnation de l'humidité et la prolifération des mauvaises odeurs. Alors en hiver, c'est vrai, hein, c'est tentant de remettre à plus tard la sortie du linge, surtout là, aujourd'hui, il y a du vent, il pleut, mais la chaleur résiduelle, associée à une ventilation quasi nulle, eh ben ça transforme le tambour fermé en serre à bactéries. Même le synthétique qui sèche plus vite, ça n'y échappe pas. Alors dès la fin du cycle, chez moi, il me joue la truite de Schubert, eh ben il faut sortir les textiles immédiatement, les secouer énergiquement pour les détasser, c'est comme ça qu'on dit, et les installer sur l'étendoir en les espaçant au maximum. L'aération du linge, ça empêche la prolifération des bactéries, et c'est ça qui donne ces mauvaises odeurs. Eh ben merci ma mama.
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1: C'est la Camini Minute, votre chronique de la joie et de la bonne humeur. Comment ça va les amis? Enfin je dis comment ça va les amis, je pourrais dire CMTV. Oui parce que je sais pas si vous avez remarqué, mais je sais pas si c'est la nouvelle génération, mais il y a des gens, quand ils parlent, ils mettent de moins en moins de voyelles, de moins en moins de lettres. Pour dire il y a rien, ils disent il y a R. Pour dire mort du rire, ils disent MDR. Pour dire péter de rire, ils disent PTDR. Et pour dire à ce qui paraît, ils disent à skip. Il y a de moins en moins de lettres, de moins en moins de mots. Mais si on continue comme ça, ils vont parler comment dans 10 ans les gens? C'est quoi cette façon de parler là? Je veux dire, il n'y a rien, c'est pas une longue phrase. Je comprends qu'on veuille écourter des trucs, mais il n'y a rien, c'est pas long, il y a R. Comment on va parler dans 10 ans? Moi je dis, on parle de plus en plus des extraterrestres et des ovnis. Moi je pense que si les extraterrestres viennent sur Terre, c'est à cause des gens qui parlent comme ça, qui réduisent les mots. C'est quoi cette façon de parler, franchement? C'est abusé, quoi. Parler français, c'est une belle langue, le français. Il y a R, MDR, PTDR, ASKIP, il est BG pour dire beau gosse. Mais c'est bien de dire qu'on est beau gosse, ça fait plaisir d'entendre beau gosse. C'est plus plaisant que BG. Ils enlèvent les voyelles comme ça. Ça me rappelle les films coquins qu'on voyait sur Canal+, au début du mois, le samedi du mois, quand c'était encrypté. Vous vous rappelez ça? Faites pas semblant, hein. Lui, à tous les auditeurs d'ici Picardie, vous aussi, vous êtes tombés au moins sur du crypté sur Canal+, dans les années 90. Et ben c'est pareil, cette nouvelle façon de parler là. Des mots courts, de plus en plus courts. Et d'ailleurs, même les rappeurs de nos jours ont des noms d'artistes de plus en plus courts. ZKR, PLK, SCH, MHD. Après, il y en a qui gardent même les voyelles. Gims, Jules, Vald. Et bien sûr, on terminera par les groupes asiatiques, les Coréens de BTS. Alors eux, ils n'ont pas mis de voyelles, mais BTS, c'est quand même Bac+2.
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3: Itinéraire bis en balade dans le Sénonais cette semaine. Et aujourd'hui, je me suis arrêtée dans la commune de Gron. Élodie Cona, bonjour.
4: Bonjour Catherine, bienvenue.
3: Bienvenue chez Déconnecter. Alors Déconnecter, Élodie, c'est quoi?
4: Déconnecter, c'est d'abord la marque de mes céramiques artisanales. Et c'est aussi bientôt une place où vous pourrez venir à l'atelier.
3: Qu'est-ce qui vous a donné envie de vous lancer dans la céramique ou la poterie? On dit céramique ou poterie dans votre cas, qu'est-ce qu'on dit Élodie?
4: Alors moi j'aime bien dire les deux, parce que les deux se rassemblent. Il y a un côté un peu plus artistique pour le céramiste et un côté plus utilitaire pour la poterie. Et moi, ma technique mêle les deux. Ce qui m'a donné envie, en fait, ça a été les circonstances de la vie où j'ai eu un licenciement. Et en fait, la vie m'a permis de prendre ce chemin-là et puis de découvrir. En fait, ça a été magique. Ça a été une rencontre avec la terre, le tour de potier et ça ne m'a plus lâché.
3: Alors, vos céramiques, vos poteries, quelles sont leurs caractéristiques?
4: Alors moi j'aime bien ce qui est fin, élégant, et j'aime bien la couleur bleue. Donc c'est vrai que ça va être une tendance sur mes poteries. Et j'aime bien que l'art soit dans le quotidien. C'est-à-dire que votre tasse du thé du matin ou du café du matin, eh ben vous ayez plaisir vraiment à la prendre et que ce soit un objet joli mais utilitaire.
3: Il y a aussi des sculptures, on peut parler de sculptures?
4: Alors sculpture parce que par-dessus un vase, je mêle une autre technique, mais je ne fais pas de sculpture type buste ou animaux, par contre. Mais voilà, je m'autorise en tout cas à faire des œuvres un peu plus décoratives, mais toujours utilitaires. C'est-à-dire que le vase, vous pouvez quand même mettre des fleurs fraîches dedans.
3: L'année dernière, vous avez fait le Salon Made in France à Paris. Qu'est-ce que vous en retenez de ce Salon Made in France et comment ça s'est passé?
4: Alors, le mot à retenir, c'est intense, aussi bien sur la préparation que sur l'événement. Donc oui, c'était 4 jours et j'en garde forcément un magnifique souvenir et des belles rencontres, des gens intéressés, intéressants, de beaux compliments. Donc ça rebooste aussi et ça fait du bien au moral et de rencontrer d'autres artistes aussi, c'était chouette.
3: Déconnecter, Élodie, ça existe depuis combien de temps?
4: Eh bien, je viens de fêter mes 3 ans.
3: L'avenir, alors, c'est cet atelier qui va s'ouvrir ici à Gron?
4: Oui, j'ai hâte. Oui, un nouvel atelier, un espace vraiment cosy, pensé, et du coup, pouvoir accueillir pour faire des cours et partager cette passion aux gens.
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3: Itinéraire bis dans le Sénonais cette semaine, et aujourd'hui, je me suis arrêtée à Sens, chez l'Ultimat. Damien Bonvarlet, bonjour.
5: Bonjour.
3: L'Ultimat, Damien, c'est quoi ? C'est deux choses très différentes.
5: Alors, ça vient déjà, à la base, c'est un atelier de lutherie, donc depuis 2004, donc 21 ans. Et depuis une quinzaine d'années, j'ai ajouté une activité purement commerciale, donc un magasin de musique. Donc, double casquette, commerçant et artisan. À la base, je suis luthier en cordes pincées, donc effectivement, la part belle est accordée pour la guitare, la basse. Mais on n'oublie pas la partie piano numérique et sono, mais c'est vrai qu'on trouve essentiellement de la guitare avec environ 350 à 400 guitares en stock permanent.
3: Ce métier de luthier, vous l'avez appris de quelle façon, vous ?
5: Alors, en partie autodidacte, mais aussi avec des échanges avec déjà des luthiers qui étaient déjà installés. On continue tout le temps d'apprendre, en fait. Pour moi, je considère que je n'ai pas fini d'apprendre.
3: Ici, on répare et on crée.
5: Alors, on répare essentiellement. J'ai pas mal créé par le passé. J'ai mis une pause pour différentes raisons. J'espère revenir à la création. Mais c'est essentiellement de l'entretien, de la réparation, de la modification. Voilà.
3: C'est-à-dire, quand on est face à une guitare que l'on doit réparer, quelles sont les premières choses à faire ?
5: Un diagnostic. Faire le tour de la guitare, bien voir les problématiques, parce que des fois vous avez des choses qui peuvent être impressionnantes visuellement, mais en fait elles sont très simples à réparer. Et à l'inverse, vous avez des fois des choses qui paraissent très très simples, et au contraire on est sur une complexité qui est beaucoup plus importante.
3: Il y a des souvenirs de luthier comme ça qui vous viennent en tête, des guitares que vous avez dû réparer, qui ont eu une certaine importance dans votre vie professionnelle?
5: Oui, on a eu plusieurs. Alors, on pense effectivement des fois à des instruments assez rares et prestigieux, mais les meilleurs souvenirs, c'est plutôt des instruments qui peuvent paraître quelconques, mais qui sont avec un affect très particulier. Donc, j'ai deux, trois souvenirs comme ça d'instruments qui ont été réparés, notamment d'un jeune qui est décédé. Et donc, ce sont les parents qui ont décidé de faire réparer un instrument. C'était une promesse qu'ils avaient fait avant le décès de leur fils. Voilà. Donc, là, c'est. L'instrument n'a pas forcément de grande valeur commerciale, mais il y avait une valeur affective assez importante, et de pouvoir rendre cet instrument et de voir des larmes de joie auprès des parents, ça dépasse la valeur de certains instruments.
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3: Itinéraire bis dans le Sénonais cette semaine, et aujourd'hui, eh bien, je me suis arrêtée à Sens pour faire la connaissance d'une artisan d'art, Fabienne Roch, bonjour.
6: Bonjour.
3: Votre spécialité, Fabienne, expliquez-moi, c'est assez pointu quand même.
6: Je suis donc restauratrice de faïence, porcelaine, céramique, aigrée.
3: Qui fait appel à vous ? J'imagine que les demandes doivent être nombreuses, parce qu'autour de nous, il y a beaucoup de choses, il y a beaucoup de pots en céramique, en grès, etc., etc. Quelles sont les personnes qui viennent vous voir et pourquoi viennent-elles vous voir ?
6: Alors, ce sont des clients privés, majoritairement, suite à des casses chez eux, dû à un chat, au moment du ménage, bref, toutes sortes de choses, ou des objets qu'ils ont retrouvés dans leur grenier, qui appartenaient aussi à des grands-parents, des parents, et également les musées. Là, dernièrement, j'ai travaillé pour le musée l'abbaye de Saint-Germain à Auxerre, qui préparait l'exposition 4000 ans d'histoire de céramique. Il a fallu que j'aille pour dépoussiérer, nettoyer, faire quelques consolidations. Voilà.
3: Quelles sont les qualités qu'il faut avoir pour pouvoir restaurer des faïences, des céramiques anciennes, par exemple ?
6: Alors, je pense en premier la patience, parce que j'ai beaucoup de clients qui me disent « Oh non, on n'aurait pas la patience de faire ça ». Donc, je pense que c'est quelque chose qui est flagrant, la patience, la minutie.
3: Vous aimez faire des puzzles ?
6: Oui, ça aussi. Des fois, oui, voilà. Il faut être aussi doué en puzzle, parce que des fois, on m'apporte des choses très, très cassées.
3: Vous avez des souvenirs de pièces assez fabuleuses qui sont passées entre vos mains ?
6: Alors justement, la salle d'Ecmul d'Auxerre, les deux vases, deux beaux vases de la Compagnie des Indes, qui étaient en très mauvais état. déjà restaurées. Enfin bref, beaucoup de travail et c'était des très belles pièces qu'on peut d'ailleurs voir quand on va visiter cette salle d'Aigues Mulles.
3: Vos autres références, c'est quoi ?
6: Alors, le Louvre, il y a une quinzaine d'années, pour préparer les salles des arts de l'islam. Et donc, on a passé pendant 4 ans à restaurer tous les carreaux qui servent à faire les panneaux sur les murs, plein de céramique islamique. Également au musée de Sèvres. Et aussi, dernièrement, c'était pour Monaco. Des grands panneaux de Roger Capron qui représentent des animaux un peu fantastiques, des animaux marins fantastiques. Un travail qui a pris beaucoup de temps.
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3: Itinéraire BIS dans le Sénonais cette semaine et aujourd'hui je me suis arrêtée à Sens, place de la République, juste à côté du très beau marché couvert de Sens. Colette, bonjour.
7: Bonjour.
3: Ici, racontez-moi, nous sommes où ?
7: Alors, vous êtes dans une confiserie, la confiserie Morissus, voilà, qui existe depuis 1929. Alors, l'usine existe depuis 1929, mais la boutique, elle est ouverte depuis 6 ans maintenant.
3: Une boutique où, quand on rentre, eh bien, on a envie de s'installer et d'ouvrir tous les paquets. Parce que ici, qu'est-ce qu'on trouve dans cette boutique incroyable ?
7: Alors, principalement du nougat, de la praline, des boules coco. Vous avez du bonbon ancien, du berlingot. Et puis aussi, on fait des produits locaux, tels que les nonnettes, la bière de Sens, la moutarde, des biscuits aussi, Eugène Blond, Dunkerque. Turquoise, Penveine. Alors ça, c'est parce qu'en fait, depuis 6 ans maintenant, on fait partie du groupe Comptoir des Flandres.
3: Maurice Hu, je voudrais qu'on revienne sur cette confiserie créée en 1929 à Véron. Au départ, qu'est-ce qu'on fabriquait à Véron ?
7: Du nougat, de la praline aussi. Et les boules coco sont venues après avec le berlingot.
3: Vous, qu'est-ce que vous préférez dans les gourmandises de chez Maurice Hu ?
7: Ah, j'avoue, si j'ai une petite fringale, je pourrais manger du nougat royal. Alors, le nougat royal, c'est quoi ? C'est un nougat avec de l'amande, de la pistache, de la noisette et du miel.
3: Parfait.
7: Très bon, effectivement. C'est celui que je vais manger si vraiment j'ai une petite fringue. Après, on fait aussi de la praline enrobée de chocolat et ça, c'est très bon aussi.
3: Et puis, il y a cette fameuse bûchette sénonaise. La bûchette sénonaise, c'est quoi, Colette ?
7: Alors, c'est un praliné feuilleté à la noisette et à l'amande. Voilà, c'est une coque en sucre brunie et à l'intérieur, il y a un feuilleté noisette et amande.
3: Et puis moi, j'ai mon péché mignon chez vous, chez Maurice Hu. C'est la nougatine là, que vous avez dans les mains, Colette. Une nougatine particulière, c'est ça, nougatine dure hein ?
7: Oui, tout à fait. La nougatine, elle est dure. Et chez nous, on la fait avec de l'arachide. Donc, ce qui la rend craquante et un petit peu friable. On s'abîme quand même pas trop les dents avec, c'est bien.
3: Vous, Colette, qui vivez tous les jours dans cette boutique, vous craquez de temps en temps ou pas ?
7: Oui et non. On va dire. Pour bien le vendre, il faut quand même aussi le goûter. Hein.
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3: Itinéraire BIS dans le Sénonais cette semaine et aujourd'hui encore, on va se régaler. C'est presque une semaine gourmande hein, cette semaine. Je suis en compagnie d'Élodie, Élodie de Conservionne. Élodie, bonjour.
8: Bonjour Catherine, bonjour tout le monde.
3: Conservionne, c'est quoi, Élodie ?
8: Nous sommes transformateurs. Donc, en fait, on essaie de valoriser à notre façon les ingrédients de notre territoire pour réaliser des recettes atypiques tout en gardant ce côté traditionnel de la conserve. C'est-à-dire que nous, on a l'élément clé, c'est notre autoclave, c'est-à-dire c'est un stérilisateur professionnel dans lequel on met les bocaux, ça monte à haute température dans un temps donné. Et du coup, on n'en met pas de conservateur, on met non plus pas de colorant artificiel. Ici, on parle de bocaux, beaucoup font encore des confitures, mais moins dans le salé.
3: On va parler des recettes, ça sent bon ici, hein, dans votre petit laboratoire. Qu'est-ce qui mijote ?
8: Alors là, on est en train de réaliser notre velouté de sucrine du Berry à la coriandre. Donc la sucrine du Berry, c'est une courge de la famille courge musquée. C'est vrai que c'est réconfortant. Donc là, vous prenez notre sucrine, vous la réchauffez. Vous pouvez mettre des morceaux de gâteau émietté. Moi, j'aime bien avec le pain d'épices, par exemple, ou ce qu'on a dans le tiroir. Hein, si vous avez du petit beurre, c'est très bien aussi. Un bon bol comme ça le soir, c'est vraiment agréable.
3: D'autres veloutés ?
8: Oui, alors nous avons aussi travaillé le potimarron avec la patate douce, le potimarron au colombo. Avec le potimarron, on a travaillé aussi une seconde recette, c'est potimarron au gingembre. On a travaillé le chou rouge au cumin.
3: Ce qu'il faut dire, c'est que chez Conservion, elle dit, on travaille avec des produits le plus possible en direct.
8: Oui, c'est vrai que, par exemple, nos sucrés sont réalisés avec des ingrédients d'ici. Donc, on parle des pois chiches, on parle de la patate douce, on parle de l'huile de tournesol. C'est valoriser les produits du coin, les produits en direct, autant que possible. L'idée, c'est de garder les saveurs et les textures naturelles des légumes. Donc, c'est ça, en fait, notre secret, c'est de prendre le temps d'avoir cette patience-là.
3: Tout le monde a envie de goûter vos produits. On les trouve où, les produits de chez Conservion?
8: Alors, nous sommes présents dans des épiceries fines et on est présents aussi dans les Leclerc. Et notre dernière supermarché, c'est le Super U de Hayens-sur-Tholen.
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1: Nous sommes avec une des dernières et la plus ancienne fabrique de pâtes de fruits en Auvergne. Avec Anthony Vallat, qui est le directeur général. Merci de nous recevoir, Anthony. Nous sommes face à une vieille photo qui montre, je pense, le tout début de cette maison Cruzy, c'est ça ?
2: C'est pas le début historique, hein, puisque la maison Cruzy a été fondée en 1880, mais c'est effectivement une photo du site de fabrication ici, sur la zone du Brézé, telle qu'il était en 1956, au moment où la maison Cruzy a déménagé du centre de Clermont pour venir s'installer sur la zone du Brézé.
1: De l'usine Goffredi à Mijan-Mermoz sur le champ d'Angélique. Et on aperçoit des angéliques sur ce champ.
2: Et l'angélique étant un des produits un petit peu signature des confiseurs et de la confiserie. Et donc c'est un beau clin d'œil de l'histoire que de penser que voilà, notre site de fabrication ici est basé sur un ancien champ d'angélique. Voilà.
1: L'angélique, ces petits bâtonnets de couleur verte, hein, c'est
2: exactement.
1: Ça, je ne dis pas de bêtises.
2: Il y a beaucoup de particuliers qui ont aussi de l'angélique à la maison.
1: Voilà. C'est la tige.
2: On confie la tige, tout à fait.
1: D'accord, oui. Ok. Et aujourd'hui, vous en faites toujours. Vous avez toujours des producteurs d'angélique qui bossent avec vous.
2: Oui, tout à fait. C'est un agriculteur qui vient nous livrer en tracteur chaque année. C'est au mois d'août, quand la récolte est prête. On se met d'accord avec lui l'année d'avance sur les quantités dont on aura besoin. Et puis, il vient nous livrer. On la travaille, on la prépare. Et puis après, on va la faire confire. Donc, c'est un produit auquel on tient beaucoup.
1: Il y a toujours une grosse tradition autour de ça. Enfin, en Auvergne, on offrait des pâtes de fruits. C'était un incontournable.
2: Effectivement, la création de la pâte de fruits a été faite en Auvergne. Hein, à la base, la pâte de fruits s'appelait la pâte d'Auvergne. Et c'était vraiment une spécialité, on va dire, régionale. Ce qui a fait que l'Auvergne était une terre de fruits confits, c'est que, on va dire que la noblesse venait, descendait de Paris dans le 16e, 17e siècle et venait dans les cures, à Roya ou autre. Ils découvraient, ils dégustaient les fruits d'Auvergne. Et la méthode de conservation à l'époque, hein, puisqu'on n'avait pas toute la pasteurisation, etc., c'était de confire les fruits. Ce qui faisait que, du coup, les confiseurs auvergnats ont prospéré sur la base des gens qui venaient en cure et qui ramenaient leurs fruits à Paris en général. C'est comme ça que la confiserie et le métier de confiseur a démarré en Auvergne.
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3: Bonjour à toutes et tous, bienvenue dans Affaires Classées, le podcast. Je vous emmène faire un petit tour deux siècles en arrière. Nous sommes dans la soirée du 1er mai 1827. Un paysan de Barcus rentre de la célèbre foire d'Oloron. Il est abattu par un inconnu. Question, qui lui en voulait donc ? Réponse dans un instant.
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3: Chaque année, le 1er mai, la ville d'Oloron-Sainte-Marie organise sa traditionnelle foire au bétail. Un rendez-vous inspiré des grandes foires d'antan et qui attire plusieurs milliers de visiteurs depuis le XIVe siècle. Ce lundi 1er mai 1827, Dominique, un habitant de Barcus, l'a passé, comme beaucoup, dans la capitale du Haut-Béarn. Rentrant seul, à pied, il est 22h lorsqu'il parvient à l'entrée d'un petit pont dit de Choco, à une courte distance de sa maison d'habitation. À peine pose-t-il le pied sur l'ouvrage qu'une soudaine lueur déchire la nuit. Une lueur doublée d'une détonation. Pas de doute, Dominique vient d'essuyer un coup de fusil. Blessé, le fermier tombe en criant « À l'aide ! À l'aide !» Au loin, il y a un homme qui court le long du ruisseau, enjambant une barrière. Pas de doute, c'est l'agresseur. Marianne, une jeune servante occupée à ses prières, entend les hurlements plaintifs de cet homme qui appelle au secours. La bonne dame s'empresse d'alerter le maître de maison, l'instituteur et quelques paysans qui accourent afin de porter assistance au malheureux, blessé à la poitrine et au bras gauche. Dominique Etchegoyen est transporté à son domicile où le médecin vient lui prodiguer les soins que son état grave nécessite. Au petit matin, le maire de Barcus se rend à son chevet. Il lui demande de décrire en détail ce qui s'est passé. Dominique est formel. L'obscurité l'a empêché de reconnaître l'agresseur qui semblait posté au loin en embuscade. Les gendarmes de Mauléon rappliquent. À leurs yeux, c'est une vraie tentative d'assassinat. Les blessures de Dominique sont graves. Il aurait bien pu y passer.
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3: L'enquête criminelle débute. Dominique jure qu'il ne se connaît aucun ennemi. Ses affaires sont saines et il est, dit-on à l'époque, de bonne mœurs. Les soins appliqués du docteur Alcat et sa constitution robuste lui vaudront une incapacité totale de travail de 20 jours, mais il se rétablira de ses plaies, fort heureusement. À Barcus, l'affaire jette un émoi certain dans la population, à tel point que les rumeurs les plus folles circulent. Certains disent Dominique Etchegoyen décédé, quand d'autres désignent déjà le nom de l'assassin présumé. Dans leur procès-verbal, les gendarmes rapportent en effet que des soupçons insistants circulent sur la personne du premier voisin de la victime, un certain Etcheoun, du nom de la maison basque qu'il occupe ici, identifié comme étant Pierre Topet, né au village en 1786. Les gendarmes vérifient. Topet traîne la réputation d'être un mauvais sujet, un repris de justice aussi. À peine quadragénaire, il sort de la prison d'Ace où il a purgé 5 années de prison pour des violences graves sur l'ex-amant de sa femme. Et selon la rumeur, il ne rêvait que d'une chose, se faire justice lui-même et expédier en enfer celui qui l'a envoyé derrière les barreaux, un certain Egiafal, qui a passé lui aussi la journée du 1er mai à la foire d'Oloron. À Barcus, la clameur publique ne parle que de lui. C'est Topet, alias Etcheoun, le suspect, point final. Certains habitants affirment qu'il a guetté le retour de son rival en se postant aux aguets. Trompé par l'obscurité régnant dans ce chemin creux et sinistre, il se serait trompé de cible, tirant par erreur sur Etchegoyen. Le scénario est séduisant, en apparence.
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3: Les gendarmes ne voient pas qui en voulait au malheureux Etchegoyen. En revanche, la piste menant à Etcheoun semble beaucoup plus fructueuse. Ces derniers temps, par jalousie ou par haine, toutes les occasions étaient bonnes pour chercher querelle à son rival. Une voisine affirme qu'Etcheoun lui a demandé si Egiafal avait bien l'intention de se rendre à la foire d'Oloron. Étonnante curiosité sur l'emploi du temps de son ennemi juré. Mieux encore, le métayer d'Etcheoun affirme qu'il était bizarrement absent de sa maison la nuit du drame. Et ses enfants, ses propres enfants, le confirment. D'ailleurs, personne ne l'a revu depuis. Pour les gendarmes, les soupçons s'accumulent. Plusieurs villageois rapportent qu'Etcheoun se cacherait dans les bois, sur les sommets de l'Arrau. Pourquoi diable pareille fuite s'il n'a rien de se reprocher ? Bizarre. Au tribunal de Saint-Palais, le procureur du roi, M. de la Régoyenne, discerne dans cette cavale comme un aveu de culpabilité. Il délivre donc un mandat d'arrêt contre le fugitif dont tout le monde parle, mais que personne ne voit. Il faut dire qu'en Soule, la personnalité de Pierre Topet, alias Etcheoun, laisse peu indifférent. Doué d'une âme ardente, d'une susceptibilité que beaucoup disent excessive, l'homme a connu une jeunesse orageuse. Fâché avec ses parents, sa jalousie l'a conduit à suspecter l'infidélité de son épouse et à asséner un coup de hache au visage de son amant supposé, le fameux Égiafal. À l'époque, nombre de paysans basques s'expriment dans leur langue natale. Peu d'entre eux ont eu la chance d'aller à l'école. À la différence d'Etcheoun qui, lui, a appris le français qu'il parle à la perfection.
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3: Au Pays Basque, Etcheoun passe pour être un poète. Né en pleine période romantique, il est l'auteur de nombreux chants dramatiques, des poèmes émouvants, dont les vers racontent les principaux événements de sa vie, souvent tragiques, comme son mariage avec une fille de niveau social inférieur. Une union qui a déshonoré sa famille alors qu'il n'avait que 20 ans. Vexé, son père l'avait menacé de le déshériter. Couchant ses malheurs sur le papier, le jeune homme devint poète et écrivain. Quand son épouse le trompa, Etcheoun se mit à écrire sur le thème de l'amour trahi. Un sujet cher aux auteurs romantiques, mais ses écrits vont aussi se retourner contre lui. Alors qu'il est en cavale après les coups de feu tirés le 1er mai contre son voisin Etchegoyen, le poète se console en écrivant quelques vers. Planqué dans une cabane de berger, il compose un chant qui deviendra célèbre et dont voici le dernier couplet. Dans le village de Barcus, ne cherchez pas Etcheoun. Vous qui, désirant l'arrêter, êtes à sa poursuite, il compose des chants à Iguelou, désignant ainsi le lieu de sa cache. Il n'y a pas de plus beau pâturage en Soule, conclut-il. Mais quand les gendarmes mettront la main sur ce poème, ils vont l'utiliser contre lui comme une pièce à conviction, à charge. Etcheoun est en effet interpellé 4 mois plus tard chez un notaire de Tardets alors qu'il s'apprêtait à signer un acte de vente par lequel il tentait de mettre sa propriété de campagne à l'abri de ses créanciers. Redoutait-il que la justice la confisque au cas où il serait reconnu coupable de la tentative d'assassinat sur Etchegoyen, son voisin, la nuit du 1er mai 1827 ?

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1: Son procès aux assises s'ouvre le 18 août 1828 dans les murs du Parlement de Navarre, à deux pas du château palois. Vu la personnalité de l'accusé, l'audience défraie la chronique judiciaire. Ce n'est pas tous les jours, en effet, qu'on juge un poète écrivain. Face aux 12 hommes tirés au sort comme jurés, l'accusé a préféré s'habiller avec de misérables haillons. Lui qui est propriétaire de sa ferme, un luxe rare pour l'époque, il joue le pauvre. Une foule de dames élégantes se masse dans les rangs du public. Face à l'exposé de l'avocat général, M. Lamothe Duncan, Etcheoun ne varie pas. Il est innocent, voire persécuté. Ses malheurs datent de son mariage, clame-t-il, dans un français excellent. Et tandis qu'il purgeait une peine de prison, sa femme a, dit-il, continué à le tromper avec son rival, le sieur Égiafal. Une fois libéré de la prison d'Eis, Etcheoun trouva l'amant de son épouse installé dans son propre lit, régnant en maître chez lui. Il le mit certes à la porte, mais l'accusé poète peinait à calmer sa peine. « Scélérat, tu buvais mon vin, tu mangeais mes jambons, tu devrais être à ma place » lance-t-il plein de haine à Égiafal, qui est cité comme témoin à la barre de la cour d'assises. Pour l'accusation, ce récit de souffrance, de haine, illustre à merveille le mobile du crime. Le soir du 1er mai 1827, selon l'avocat général, Etcheoun voulait faire la peau à Égiafal et il l'a patiemment attendu, en guet-apens. Et c'est par erreur, parce qu'il faisait nuit, qu'il s'est trompé, faisant feu sur Dominique Etchegoyen, qu'il faillit bien tuer. En leur intime conviction, les jurés vont pourtant absoudre le poète soultan aux mille malheurs. Etcheoun est acquitté. Il rentre à Barcus le soir même.
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1: 1er mai, jour de foire, c'était ce rendez-vous avec l'histoire en 1827 du côté de Barcus. Je vous retrouve dans un prochain numéro à la rencontre de la Deuxième Guerre. La Deuxième Guerre mondiale et un épisode qui s'intitulera « Mort aux traîtres ». Nous sommes en février 45, les Allemands ont quitté le Béarn, le Pays Basque, et pourtant, on juge à Pau un traître qui a livré aux Allemands les deux frères du célèbre cancérologue Léon Schwarzenberg. De quoi s'agit-il ? Réponse dans un prochain numéro. À bientôt.

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Lola Bay est une chanteuse, autrice, compositrice qui mêle douceur, humour et spontanéité. Si vous avez pu la voir dans l'émission The Voice, ce qu'elle affectionne aujourd'hui, c'est sillonner le monde rural pour chanter dans les tout petits villages.

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1: Ma tata, elle est petite. Quand elle a un truc et où, elle n'arrive pas à l'attraper.
2: Vous préférez être grand ou petit ?
1: Moi, j'ai envie d'avoir 15 ans comme ma cousine Olivia qui a un appareil dentaire. Parce que j'ai envie d'être grande comme elle et j'ai envie de sortir avec mes copines quand il fait beau. Ma mère, elle est très grande. Mais elle y arrive quand même à rentrer. Elle n'est pas obligée de baisser la tête. Mon papa, elle est grand, mais a des grands doigts. Elle ne peut pas lâcher les chouchous de ma petite sœur Lisa.
2: T'as envie d'être grande ou de petite ?
1: Comme ma maman. Ma maman, elle est moyenne. J'ai envie d'être pas trop petite, mais pas trop grande. Ma tata.